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2: h 09 du matin, bonjour, bon réveil à la New. C'était la chanson que vous avez écoutée pour démarrer l'émission, interprétée par le groupe EXO, extrait de leur album Éclat. J'espère que ça va bien de votre côté, que ce matin vous vous êtes bien réveillé en pleine forme, parce que déjà on est vendredi, et vendredi joli, voilà, comme dirait l'autre, 29 mai 2026, le dernier vendredi du mois de mai. Ah bah oui, le mois de juin arrive à grands pas, et dans deux jours ce sera la fête des mères, et on en profite aujourd'hui pour souhaiter une bonne fête à toutes les mamans de l'île Maurice, de Rodrigue, dans le monde entier qui nous écoutent ce matin. Et si vous souhaitez faire un petit coucou, un petit souhait, une pensée spéciale à maman, ah ben oui, c'est l'occasion, faites-le en direct à l'antenne avec moi, ben oui, Nathan, jusqu'à 6h sur le 402 80 80. Pourquoi pas, playlist spéciale fête des mamans, oui, de temps en temps, pour vous, ce matin. Et on reçoit aussi vos chansons préférées. Oui, on est là, au prime abord, pour vous faire plaisir. Hein? En tous les cas, merci d'être là chaque matin pour votre pré-matinale, votre boost pour la route d'arrivée dans quelques secondes. Et on salue aussi les personnes qui bossent en ce vendredi matin. Et ils commencent à travailler depuis hier soir, donc faites le night shift et qui vont bientôt terminer. Et on a celles et ceux qui commencent à l'instant, entre autres les agents de sécurité, les personnels de la santé, de l'hôtellerie, l'aéroport, les policiers, les pompiers, les pompistes, les boutiquiers. Ben, de boulangerie, ben, de pêcheur, ben, de labouré. En fait, ben, du monde, ben, du monde aussi qui peut travailler la route en ce moment. Bon courage à tout ce beau monde qui nous écoute. Mettez votre présence maintenant. 402 80 80 52 53 84 84. Allez, on y va tout de suite pour votre boost pour la route.
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2: Laissez partir ce qui pèse, vous avancez mieux les mains libres. George Morgan pour démarrer cette émission ce matin. You're the only good thing. Et sans oublier, that's happened to me.

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0: On dit bonjour ce matin à Marie-Noël du côté de Baie du Tombeau. Donc, t'as l'air, allez, téléphone-nous, vous passez en direct pour faire ce dédicace, ce petit coucou. Bah, vous pouvez vous aussi nous appeler pour passer en direct, enfin, un petit coucou, un sweep pour maman. Oui, c'est possible. À Linda et Gaëtan du côté de Rosebelle également, qu'on salue ce matin. Nous avons qui encore sur le 5253-8484 Marie-Rosemonde, bonjour, merci pour l'émission. Tu nous fais revivre avec les belles chansons. Toutes les chansons maman, merci, ça fait plaisir. Marie-Rosemonde du côté de Racine Tatane. Bonjour Nathan, c'est GCR Rimante de Cascavel. Est-ce que tu peux jouer la chanson Maman de Jocelyn Grégoire? Je vais essayer de trouver le titre par contre. Pour ma maman et mon père et celle de Rimante qui sont au ciel. Et pour toutes les mamans et papas de Maurice et de Rodrigue à l'occasion de la fête des mères. Bon vendredi Nathan, merci beaucoup. JCR, bonjour Nathan, bonjour à la famille également, bonjour à la famille Vinta. Ah, ça fait longtemps, hein? Bon, vous dites la dernière fois quand d'une telle Giovanni là, hein? C'était le 15 mai, dernier message. Quand tu as allé dans là.

0: à la famille Bouton, Charles, Takori, Henri, Marie-Ange, La Folle, Daniel Dallet, Marilou de Sougri, Rose Mémoutou, Micheline et Régis, pour mon oncle Mario de Belle Rose. Bonne fête des mères à toutes les mamans de l'île Maurice, de Rodrigue à Galega. C'est de la part de Giovanni Vinta du côté de Texas. Bon, Jonathan, ça va nous présent. Bon vendredi, merci beaucoup. Rêve Elvis. Bonjour Nathan, bon anniversaire à José, joie, bonheur, prospérité. Et God, sa sourire, elle, toujours le roux visage. C'est de la part de votre épouse Rolande de Sainte-Croix. Sans oublier Fabien, Esther, Eléa, Ethan, Marie-Ange et Rolande pour lui. Ensegal anniversaire, ça ce sera pour tout à l'heure. Je souhaite à toutes les mamans du monde bonne fête des mères. Merci Nathan, c'est Noëlette du côté de, pardon, de B du Tombeau. Oui, 3h du matin, la voix est périllée, hein. Voilà. Mais ça va aller. Bonjour Nathan, bon vendredi. Bonne journée. Bonne fête à toutes les mamans de c'est signé Marilyn de Poudre d'Or. Je demande la chanson à tous ceux qu'on aime. Beaucoup de Frédéric François aujourd'hui. Ben, on a déjà calé un titre de Frédéric François qu'on va écouter tout à l'heure. C'est Belle, tu es belle, dédié à toutes les maman du monde entier. Merci beaucoup, en tous les cas, pour le message. Bonjour Nathan, faites-nous entendre Crazy par Patsy Cline. D'accord, oui. De toute façon, c'est déjà calé. C'était déjà calé. Hein. Merci beaucoup. Ça, c'est Daniela du côté d'Albion. Bonjour Nathan, pour mes amis, mes soeurs et fermes, frères, enfin toute la famille, mes neveux et nièces qui sont maman et papa, ma fille Aurore et son mari Guillaume du côté de Canada. À toutes les mamans et papas de la paroisse Sacré-Cœur, Rivière des Anguilles. Bonne fête des mères et pères, demandée par Odile de Rivière des Anguilles, qui les embrasse très fort. Céline Dion, Ave Maria, je vais essayer de caler ça tout à l'heure. Bonne fête des mères à toute la famille. Merci beaucoup. Ça, c'est Odile du côté de Rivière des Anguilles. On continue? Bien sûr. Bonjour Nathan. Comment ça va? Ça va bien, comme vendredi. Coucou à mes amis de Morning Breeze. Bon, profite de cette occasion-là pour dire bonne fête à toutes les mamans. Une chanson Maman aux mamans, où toutes les femmes sont belles. Oui, c'est quelque part là, dans la playlist. Je vais essayer de trouver ça. C'est Joyce du côté de Rivière Coco à Rodrigue. Aussi, on continue. Nous avons qui encore? Nous avons Magali Merten du côté de Floréal ce matin, oui, qui souhaite, ben je vais lire ça tout de suite, hein. Alors, à Rosemé et Jean-Paul Harrison qui fêtent aujourd'hui leurs 50 ans de mariage, c'est demandé par Magali Gaëtan Marie-Claude de Floréal, une chanson de Tino Rossi, 50 ans d'amour, oui, en même temps on en profite pour souhaiter bon anniversaire de mariage à celles et ceux qui fêtent leur anniversaire de mariage aujourd'hui, pas que, aussi leur anniversaire, comme l'anniversaire d'Alison, demandé par son mari Abishek, papa Christ, maman Karine, la sœur Laetitia, les nièces, nièce aussi, qui va fêter son anniversaire, et le petit-fils de Myriam, qui fêtera son anniversaire aujourd'hui, donc Fabrice, du côté de Canada, et sa fille aussi, qui fêtera son anniversaire ce dimanche, et elle en profite pour souhaiter une bonne fête des mères à toutes les mamans. Ça, c'est Myriam. Myriam, téléphone-moi, c'est quoi l'anniversaire? Tous les jours, chaque semaine, l'anniversaire. Pas de sa piste, eh bien, allez, Myriam. Vous avez raison, Myriam, profitez. Ah oui. En tout cas, merci beaucoup pour tous ces messages, ça fait super plaisir. Ben, on va écouter le titre de Tino Rossi, 50 ans d'amour, ben, pour celles et ceux qui célèbrent leur anniversaire de mariage aujourd'hui, suivi d'un chanteur qu'on connaît bien, qu'on adore, qu'on entend rarement, mais qu'on adore, c'est Yves Montand. Sometimes I feel like mother, motherless child. Donc, sometimes I feel like a motherless child. Ça, ce sera interprété par Yves Montand, juste après Tino Rossi. À tout de suite.
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1: Que le temps passe vite.
2: Oui, oui, c'est vrai, ça passe super vite.
1: Allez, sans plus tarder, on va accueillir au téléphone notre cher ami Marie-Noël, du côté de Baie du Tambour. Il a beaucoup appelé aujourd'hui, hein, ça fait super plaisir. Bonjour Marie-Noël.
3: Bonjour, attends, comment ça va?
1: Ah, il a, comme ça, toujours, nous bien aller, doucement.
3: Ben, oui. Oui, pour la grâce de Dieu.
1: Effectivement. Oui. Allez, nous écoutons Marie-Noël.
3: Oui, là, attends, on peut dire
1: une affaire.
3: Oui, ça sentait, maman, que vous mettez à l'aile à la zame. Mais moi, c'est la première fois.
1: Ah,
3: c'est très joli.
1: Ça me donne un mot, tu vois, ça.
3: Faut pas qu'on écoute là, attends, c'est ça, dans ce tu vois.
1: Oui, là, attends. Ça veut dire rôder, ça.
3: Oui, c'est vrai, première fois, mon temps, ça, depuis que j'écoute ben programme ben santé maman,
1: oui.
3: Mais c'est la première fois.
1: Ah, mais content. Super, alors, c'est pareil comme petit Jésus.
3: Oui, comme petit Jésus, maman. On m'a bien content, mon petit Jésus.
1: Allez, nous écoutons pour dédicace ce matin.
3: Oui, l'attends, je vais faire une dédicace, même mon maman pas là. Pour oui. 23 ans depuis 2002, maman est allée.
1: Oui, mais il est toujours dans le cœur.
3: Il est toujours dans le cœur vivant.
1: Ah,
3: et
1: oui.
3: Toujours, mon maman, pas juste pour faire des mères qui nous comptent, nous, maman. Tous les jours, nous disons, maman, je t'aime, maman.
1: Oui, oui.
3: Même
1: oui,
3: dans ce photo, mon guide, mon maman, je dis, maman, je t'aime, maman. Et maman, pas pour une assez deuxième. Ça.
1: Exactement.
3: Oui, c'était un grand cadeau, bon Dieu, qui nous donne, c'était une maman. Mais, je fais un petit coucou
1: oui.
3: Pour Lilette. Pour Noëlette de Baie du Tambour qui t'allait lui pour venir.
1: Oui.
3: Excuse-moi, attends, mon amour, un petit peu. Tout c'est rien passé là.
1: Oui.
3: Un coup, ça peut agacer moi.
1: D'accord. Oui, je comprends, oui, je comprends.
3: Mais.
1: Une petite tisane.
3: Oui. Oui, comment l'attend, habitué, on va nous bâtir les fêtes là.
1: Oui. Une tisane, les correct.
3: Oui, voilà. Et puis ça, pour. Maman Linda, papa Gaëtan.
1: Oui.
3: Pour ma reine. Valérie.
1: Oui.
3: Un petit coucou à mon petit enfant, mon petit princesse.
1: Oui.
3: Nathan, où tu fais?
1: Merci beaucoup.
3: Et oui, ça, pour Shelley de Boba Fett, sa famille. Oui. Joyce. Et Joyce de Rodrigue, Tisa de Rodrigue, Liz de Rodrigue. Et tous nos bensers, frères de Rodrigue.
1: Oui.
3: Et puis ça, pour Rose Ménaghen, et
1: oui.
3: pour Jennifer de Beaubassin, et puis ça, pour Frances de Beaubassin, Nicole de la Rimont-Saint-Yaline, Yvette de la Rimont-Saint-Yaline.
1: Oui.
3: Et pour Monsieur Monique et son mari Jose et ses enfants, pour Monsieur Marie-Michel, son mari Michel et ses enfants aussi. Et puis ça, pour Magali et Yann, et Joël et Ricardo. Et pour Latan aussi.
1: Merci beaucoup.
3: Et pour Denise, pour Lilette de Vacois, Marie-Ange de Saint-Pierre et son mari Edith,
1: oui,
3: Marie-Ange
1: oui.
3: De Paul-Louis et son mari Roland. Et puis ça, pour tous ceux qui m'écoutent, moi là, et moi, c'est toute la maman Aline Maurice, une bonne fête de mai à dimanche. Et maman de Rodrigue et Agadiga. Et en tout le monde qui écoute à la radio pour tous autres écouter. Pour une très belle fête de mer et passe un bon moment. Et merci, Latan.
1: Merci, pas de problème.
3: Bon
1: merci, Marie-Noël.
3: Et bonne continuation.
1: Merci,
3: vous
1: c'est
3: mon
1: gentil.
3: Enfant. Et merci pour tout le chanson que vous mettez. C'est très magnifique.
1: Pas de problème. Toujours un plaisir. Allez, nous prenons le dimon au téléphone. Merci. Bonne journée, Marie-Noël. Allez, on va prendre la direction de Cœur, puis on va accueillir tout de suite May. Bonjour.
4: Bonjour Nathan.
1: Bonjour May, qui manière.
4: Bonjour Sarah, manière ça va.
1: Manière correct.
4: Pas trop fermé, mais
1: aïe.
4: Ça peut aller.
1: Oui. On fait avec. Nous m'en avons dit comment lui dire.
4: Oui.
1: Voilà.
4: Alors, bien content enfin.
1: Oui.
4: Tous les disques qui vous demandaient tous les matins.
1: Oui.

0: Bon, bien, écoutez.
1: Oui.
0: Bon, écoutez, moi, je ne pas gagner sommeil, je vais virer jusqu'à 54 là.
1: Tout ça viré là?
0: Oui. Oui.
1: Pas gagner sommeil.
0: Pas gagner sommeil. Sommeil café bonheur. Minuit, sommeil café, pas pour gagner encore.
1: Aïe, aïe, aïe.
0: Oui. La santé n'est pas bonne.
1: Aïe, pas facile. Oui. La santé n'est pas bonne. Non, il n'est pas bon là.
0: Non, il n'est pas bon. L'équerre.
1: Il n'est pas bon. Aïe. Mais prenez soin de vous, hein. Donc, faites attention.
0: Oui, c'est que ça, tu connais le médecin avant-hier.
1: Aïe, oui. Mais j'espère en tous les cas que ça va aller. Allez, nous écoutons pour.
0: Oui. Alors, pour commencer, on dit. Bon, on dit bonjour, vos deux fils.
1: Oui.
0: Vos belles-filles. Des belles-filles. Mon jeune et ma fille.
1: Oui.
0: Mes petits-enfants, des petits-enfants. Et mes hier, et puis, mon petit. L'enfant qui habite avec moi, Danilo.
1: D'accord.
0: Vous êtes lui bonne chance dans ce l'équipe. Et bons enfants, chaque matin. Oui. Tous les matins, moi, j'ai un médecin qui met une goutte dans mon lit.
1: OK.
0: Oui. Oui, on opère tous les délits.
1: Aïe, aïe, aïe.
0: Oui. Mais on remercie les autres beaucoup, ce qu'ils ont fait pour moi, tous mes enfants, mes voisines, et dans Linda, François qui passait chaque matin pour moi, mon petit pain.
1: Oui.
0: Et dans José, et dans Patrick avec José. Quand même, Brasine, comment dire, famille, ça. Oui, tous les jours auprès de moi. Et moi, je dis un grand bonjour à Dieu. Et moi, je dis bonjour à tout le monde. Une grande pensée pour tous les mamans. Fête de mère. Ceux qui sont dans la peine, ceux qui pleurent, ceux qui rient.
1: Oui.
0: C'est lui qui entend, qui ne voit pas. C'est lui qui voit, qui ne va pas entendre. C'est lui qui va m'avancer, qui va. Je dis de tout bon courage avec notre famille qui regarde tous les enfants qui sont handicapés aussi. Et dans mon clip handicapé, je dis de tout un grand bonjour sans Daniel Lazès, qui nous a dit des membres, du monde qui est bien essentiel pour nous.
1: D'accord.
0: Mais il y a courage de tout, toujours moi la même, partout trop fini. Et je dis mon clip Isri d'amitié, 3e âge. Rosemary et Ben, et tous les amis, trop beaucoup, pas qu'à dire non. Tous mes amis qui habitent à Coué, c'est résidence Malherbe.
1: D'accord.
0: Et moi, j'ai Brigitte, devant vous.
1: Oui.
0: Bon courage, je suis toujours très malade. Bon ami, ça, qui sonne moi, qui demande 10 pour moi.
1: D'accord.
0: Écoutez, courage et toujours nos bons amis.
1: D'accord.
0: Mais la Margaret, du côté Roosevelt, ça a une autre amie. C'est ça. Non, tous ses enfants, mais non, sa sœur Pierrette, son beau-frère, et j'ai oublié son nom, alors, toujours. Et puis, moi, non, Nicole Bignou, mon bon ami, qui se noie tous les jours. C'est mon nouvelle. Et puis, hier, il me demande 10. Pour moi, on j'ai dit merci. Et la Roosevelt Nagen, et la Marie de Rosnor. Plusieurs.
1: Oui, nous, éventuellement, il y en a trop beaucoup. Nous avons cassé cette poraine. Mais tout, mon camarade.
0: Au revoir, Nathan.
1: Ben, merci beaucoup, mais moi, je souhaite une bonne fête des mamans.
0: Moi, 10, je ne peux pas dire où, là. 10, Frédéric François.
1: Alors, Frédéric.
0: À genoux.
1: Oui.
0: À genoux, c'est ma prière.
1: Alors, beaucoup de demandes de Frédéric François. Ce matin, malheureusement, nous n'avons pas cassé tout 10 Frédéric François, mais nous choisir N, qui aussi est tout extra content. Nous, vous avez Frédéric François, aime ça. Dédié à tout le monde. Tout pas de maman, content Frédéric François.
0: Oui.
1: Allez, nous passons à vous. Merci beaucoup, mais bonne journée, belle fête.
0: Bon courage. Merci pour l'accueil.
1: Merci. Gros bisous à vous. Bye bye.
0: Allez, bye.
1: Voilà, c'était Mé du côté de Curpip qui téléphone nous ce matin. Ah ben oui, les souhaits pour maman, un petit coucou, ça fait toujours plaisir. Jocelyn Grégoire qui arrive avec le titre « Mama ».

Jocelyn Grégoire, Maman 843, que le temps passe vite. Allez, on va écouter du Frédéric François. Mon Dieu, beaucoup de demandes. Malen, 6, 7, 8 personnes. Frédéric François, une chanson dédiée à toutes les mamans belles. Tu es belle.

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1: Chers auditeurs, bonjour. Nous nous penchons aujourd'hui sur une figure clé du paysage politique de l'ère pré- et post-indépendance de Maurice. Il est syndicaliste, homme politique et fait preuve de sacrifice et d'héroïsme dans sa lutte pour le droit des travailleurs. Je vous parle ce matin de Hariprasad Ramnarayan, qui est également connu comme Pandit Hariprasad Ramnarayan. Il naît le 2 octobre 1914 au village de Cottage, dans le nord du pays. Il fait des études localement et débute dans le syndicalisme en 1936. En 1938, les grèves dans l'industrie sucrière sont violemment réprimées, conduisant au massacre de Bellevue-Arel. Hariprasad Ramnarayan prend la défense des travailleurs. Il réclame une commission d'enquête sur les décès des grévistes. Il entame lui-même une grève de la faim et obtient gain de cause. Hariprasad Ramnarayan est le président de l'Amalgamated Labour's Association. Il joue un rôle déterminant en créant The Plantation Workers Union. En 1940 et en 1950, respectivement, Ramnarayan est le président de ce grand mouvement syndical de l'île. Le syndicaliste fonde également le Mauritius Labour Congress, une fédération

de travailleurs manuels, ainsi que la Mauritius Workers Welfare Union. En 1956, pour représenter le mouvement syndical, il fonde le bimensuel en hindi, Mazdoor, le laboureur. En tant que réformateur social, il mène une campagne contre l'abus d'alcool. Le syndicaliste s'engage dans la vie politique. Il est membre du Parti de l'Indépendance, une grande coalition formée en 1966. Cette alliance regroupe le Parti travailliste, l'Independent Forward Bloc et le Comité d'action musulman afin d'obtenir la souveraineté de Maurice. Ripa Sadram Naren occupe respectivement les fonctions de ministre des coopératives, ministre du Travail et ministre de l'Agriculture. Lorsqu'il se retire de la vie politique, il est nommé président de la nouvelle Mauritius Marine Authority, aujourd'hui connue comme Mauritius Ports Authority. Ram Naren supervise un important programme de développement visant à faire du port l'un des plus importants en Afrique. Il occupe ce poste jusqu'à sa disparition. Son décès survient en 1995, à l'âge de 81 ans.

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1: Allez, on va clôturer la première partie de votre Morning Breeze avec la voix de Céline Dion, Ave Maria. Et à 5h, on va prendre aussi vos appels. Alors oui, on attend Rosemée du côté de Drankbar. Ce sera vers les 5h. À tout de suite.

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1: Bonjour, bon vendredi, bon réveil, 5h du matin.
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0: Allez, quelques messages avant de passer à vos appels sur le 402 80 80. Bonjour Nathan, bonne journée. Je souhaite une bonne fête des mères à toutes les mamans et celles qui vont devenir mamans ce week-end. Ah, et celles qui vont devenir ce week-end. Peux-tu passer la chanson « Cadeau » par Marie Laforêt ? Aïe, aïe, aïe, un petit peu trop tard, mais je vais essayer de voir. Hein. Au cas contraire, ce sera pour lundi matin. Majo Elmire du côté de Vaquois. Bonne fête des mères à vous également. Bonjour Nathan, bonne fête maman et à toutes les mamans, ton épouse Valérie, merci beaucoup. Talem Odiali, ma sœur Chalet, Marie-Noël de Tombeau, pour Tisa, Joyce de Rodrigue. On salue aussi toutes les mamans de l'île Rodrigue. Ils ont qu'à téléphoner nous aussi. Hein. Bonjour maman, c'est... bonjour Nathan. Bonjour maman. Bonjour Nathan. Oui, c'est moi. C'est Cédric de Curby. Madame, c'est Nathan Gnaï, mes autres. Je voulais dédicacer, faire une dédicace plutôt à la chanson Always on my mind. Ben, ça a été joué. Oui. Pour mon papa, Jocelyn Antoine, qui nous a quittés, ça fera un an. Aïe, aïe, aïe. Bon courage à vous, Cédric, en tous les cas. Merci beaucoup pour votre message. On pense à vous. Bonjour Nathan, comment va? Ça va bien. Merci pour les chansons. Une petite dédicace à tout le monde qui est abonné. Hein. Surtout Ben Kierrez, qui est en shift. Et qui vous a beaucoup de force et de courage. Merci beaucoup. Ça, c'est Edouard du côté de Montlubin à Rodrigue. Merci Nathan, c'est ma fille Aurore qui chante. Ah, super. Et du côté de Canada, ben, on l'embrasse très fort ce matin. Bonjour Nathan, joli cantique. Merci, bonne fête des mères. À moi et à toutes les mamans aussi à qui sont seules. Merci pour les chansons. Bon vendredi, bon week-end. Dis à toute bonne maman, soyez heureuse. Un gros bisou. Ça, c'est Marie-France du côté de Kirby. Bonjour Nathan, une chanson du Père Grégoire. Ben, on a joué du Père Grégoire pour toutes les mamans de Maurice et de Rodrigue, pour Myriam Meunier de Rodrigue, Myriam de Plaine des Papayes, Marie-Noël de Baie-du-Tombeau, Rolande, sa sœur Noëlette, Véronique de Clémentia. Ça, c'est Marie-Ange du côté de Port-Louis qu'on embrasse à Shelley qui est dans la place. Limpiedement, il embrasse Audi. Bonjour Nathan, ça va? Bonjour Evelyne et son époux Patrice, Laura, Ariel, Anne-Sophie, Valérie et son époux Michel, Joyce, Liz, Tisa, Joël de Rodrigue, Marie-France et Dietrich, Marie-Noël, Messieurs Joyce, Marianne et les autres amis de la radio. Bonne fête à vous tous. Nathan, j'espère que ça va bien de votre côté. Oui, ça va bien. Alors, merci beaucoup. C'est Shelley du côté de Beaubassin qui est avec nous ce matin. Allez, on va prendre tout de suite la direction de Trangbar. On pose mes pierres là. Hein. Je pense que c'était le fini frais là. Il vous écoute, tout Nathan. Moularmé. Rosemé, dites là, pas de frais.
1: Non, pas encore frais.
0: Pas encore frais. Allez,
1: non,
0: super.
1: Pas encore frais. Oui. C'est moi, tu fais moi gagner rire. Au lieu de dire bonjour, Nathan, bonjour, maman.
0: Allez, nous passons le compte fête des mères. Bonjour, maman. Voilà.
1: Là, dire, là, oui, mais ça, maman.
0: Bonjour à toutes les mamans. Oui. Ce matin.
1: Oui, voilà. Alors, ça va, Nathan?
0: Ben, ça va, comme ça, qu'on va me saisir.
1: Ça, toujours quand tu prends cochon, on est à la paix rentrée, là.
0: Ça fait un après-midi, faux.
1: Mais t'es
0: de ligand,
1: mets tes gilets, mets tes casse-couilles, là. Sauve-toi bien, t'es capable, là. Tenez-le, fais-nous plaisir.
0: Oui, protège la voix, là, surtout.
1: Oui.
0: Sinon, pour qu'à cause en zut.
1: Oui, alors, tout d'abord, mon remercie, c'est ça, cadeau que tu veux de nous, là. Faut être tout, c'est nous tout, moi, de nous, maman.
0: Ben, c'est tout, maman, là.
1: Ah, ben, aïe, là, ben oui, merci beaucoup.
0: Nous vous avons des papas, là.
1: Ouais.
0: Papa, maman, mais t'es fou, nous.
1: Nous, on connaît tout à fait, nous, pense, maman. D'un problème, nous, maman. D'un difficulté, nous, maman.
0: Exactement.
1: Ouais. Mais pour qui ça fait? Aïe, au matin, tu là.
0: Oui.
1: Tu nous veux? Quand nous perdons une présence du monde, à ce moment-là, nous pensons.
0: Exactement.
1: Quelqu'un, maintenant, te fait nous plaisir.

0: Du stop, ça. Ah, yo, guette, on n'entend pas, venir aujourd'hui. Nous, pas gagne, comprend.
1: Pas gagne, comprend. Moi, si vous pas gagne, comprend, comment pas venir?
0: Eh, de tout, nous, habitués, nous, habitués. Allez, pour pas trop retarder.
1: Allez, tiens-nous.
0: Tout bonne maman, bonne fête pour dimanche. De bonnes enfants pour garder bien. Et même pas que bien la maman aussi, capable de faire un petit pensée, un petit métier, un petit la messe dans l'église. Dépendre le grand du monde. Hein? Alors, tout d'abord, je remercie de Kouépi pour sa bonne pensée. Je souhaite un bon anniversaire. Et aussi, je remercie Marie-Noël.
1: Oui.
0: Et aussi pour les deux Nadez de Yvette, Jane Gam, Lisette, enfin Marie-Noël, Nicole Margaret.
1: Oui.
0: Et aussi Anne-Marie, Marius, et tous les autres camarades. Donc, je souhaite une bonne fête parce que je ne veux pas pour faire trop longue la liste. Et aussi pour Cindy Navine, Kimberly, Chani, Alicia, Isabella, Jerry du côté de Londres, Axel Nagan de Pip.
1: Oui.
0: Et aussi pour tout le monde, je souhaite une bonne fête. Et à toi, bon courage, bonne continuation, bon week-end.
1: Merci beaucoup,
0: merci
1: Osmé.
0: Beaucoup.
1: Enfin, bonne journée, bonne fête.
0: Un petit plat pour moi.
1: Oui.
0: D'ailleurs, tu es l'organe de Tissé Gamaman, dans la musée.
1: Allez,
0: un petit Tissé Gamaman, dans la musée, qu'un petit bout.
1: Pévinila. Mon propos est un joli titre, là. Ne vous inquiétez pas. Merci, bye bye. Alors, c'était Rosemée du côté de Tronc-Bas. Allez, nous avons reçu un message aussi de Yvette de Tronc-Bas, qui fait un petit coucou à Benny, sa femme Stéphanie, son fils Mathis, Giovanni, Jennifer et Jake de Sainte-Croix, maman Jennifer, demandée par Alicia et Jake, maman Stéphanie, demandée par Mathis. Et ben, c'est demandé par maman Yvette. Un petit coucou également à ses deux fils, Giovanni et Bernie, Margaret. Voilà. Et Margaret qui nous souhaite une bonne fête aussi. Margaret souhaite une bonne fête des mères à Linda. Et il fait un petit coucou à Elsa et à Nikita qui est devenue maman pour la première fois. Donc, il embrasse bien, bien fort. Voilà. Aussi, nous avons Corinne. Corinne qui fait un bisou à toutes les mamans ce matin. Et sans oublier sa maman Lise du côté de Barclay qui demande une chanson. C'est les Spice Girls. Maman, I love you. Oui, Maman, I love you. Ce sera pour tout à l'heure, pour le moment, c'est votre conseil du matin dans Zen et Bien.
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1: C'est vendredi et ce matin, on termine la semaine ensemble avec une question douce. Quel temps fait-il en vous aujourd'hui? Je dis bien, quel temps fait-il en vous aujourd'hui? Ce matin, comment est votre ciel intérieur? Eh bien oui, nous allons parler sur sa météo intérieure. Dégagé, nuageux, un peu orageux sur les bords, on parle souvent de la météo dehors. On regarde le ciel, on consulte l'application, on adapte notre tenue, mais on oublie complètement de regarder notre météo intérieure. Chaque matin a sa couleur émotionnelle. Certains matins, vous vous levez léger ou légère, presque sans raison. D'autres, un poids invisible est déjà là avant même que la journée commence. Ce n'est pas de la faiblesse, c'est de l'humanité. La première étape, c'est de nommer ce temps intérieur. Pas pour s'y complaire, mais pour ne pas le subir sans le savoir, sans le voir plutôt. Ce matin, peut-être je suis un peu brumeux. D'accord, je le sais, je peux faire avec. Choisir son orientation. La météo, on ne la change pas, mais on choisit comment on s'y prépare. Un jour nuageux peut être parfait pour la réflexion. La douceur, le travail en profondeur, un jour ensoleillé pour l'action, le contact, l'élan. Posez-vous cette question chaque matin. Quel temps fait-il en moi aujourd'hui? Et comment je veux orienter ma journée avec ça? Vous ne maîtrisez pas votre météo intérieure, mais vous pouvez toujours choisir votre imperméable. À 5h08 du matin, c'était votre conseil dans Zen et Bien. André Pierre, qui peut venir. Voilà, extrait de son album, Belle-Mère, le titre, Maman.

on a connu le coronavirus. En ce moment, sévissent le chikungunya, la leptospirose, le mpox, l'antivirus. J'en passe et des meilleurs. Pour ne pas devenir dingue, heureusement qu'un autre virus, bénéfique celui-là, se répand à travers le monde, la Michael Mania. De quoi nous faire oublier l'espace de quelques jours, les maux du monde, comme cette foutue guerre qui donne envie de scream. Quel plaisir, au lieu de voir la face de Donald, de voir la fesse de Jafar Jackson moulée dans un pantalon zébré. De quoi nous régaler l'œil, smooth criminal. Ben quoi, Dirty Diana, t'as un problème? Si le biopic sur le roi de la pop n'est pas ce qu'on peut appeler un thriller, il a le mérite de nous faire « Remember the time », de nous faire revivre les tubes et les pas de danse de cette époque épique où le pharaon de l'entertainment dominait le monde. De là où il est, celui qui nous demandait « Will you be there ?» doit se réjouir de voir qu'il bat encore des records de streaming, que ses œuvres déchaînent des passions chez les papis, les mamies, les grands ados et même la Gen Z. La Michael Mania nous aide à supporter un quotidien bad. Même si on a envie de demander au prix dans les supermarchés de beat it, quelque chose nous pousse à nous battre, à nous surpasser, à regarder The Man in the Mirror et à entendre cette petite voix venue des tripes qui dit « Don't stop till you get enough ». Parce qu'au fond, Michael Jackson, c'est ça, une évasion, un refuge, un monde où même les douleurs pouvaient se transformer en musique, où l'on pouvait être black or white, mais vibrer à l'unisson. S'il voyait ce qui se passe aujourd'hui, Michael aurait sans doute trouvé les mots justes pour nous inviter à heal the world. Michael Jackson, MJ pour les intimes, ce n'était pas seulement un artiste. C'était une icône, une énergie, une fièvre contagieuse. Et aujourd'hui encore, qu'on le veuille ou non, le roi de la pop n'est pas mort. Il continue à rock with you, with me. With us. Car malgré le temps, même la mort ne peut effacer l'héritage laissé par une légende.

0: À l'instant, c'était la voix de Rock Voisine, My Lady, mon secret. Tout de suite, les avis d'obsèques.
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nous prie d'annoncer le décès de Madame Marie-Olivia Marjoline. Décès de Madame Marie-Olivia Marjoline, aussi connue sous le nom de Marjorie. Elle était âgée de 58 ans. Le convoi mortuaire quittera le domicile de son fils, Monsieur Christopher Jolicoeur, au numéro 45 Alfred Bernard à Rochebois, aujourd'hui à 11h, pour se rendre en l'église Notre-Dame de l'Assomption à Rochebois et de là au cimetière de Cassy. Le décès de Monsieur Gautam Naren, aussi connu sous le nom de Souken. Il était âgé de 59 ans, le convoi mortuaire quittera son domicile à la route royale 16e mille à Forestside, aujourd'hui à 11h, pour se rendre au crématorium de 16e mille à Forestside. Le décès de Monsieur Jean-Barthélemy Collin, aussi connu sous le nom de Jean. Il était âgé de 75 ans, le convoi mortuaire sortira de la chapelle ardente d'Eliensons à Beaubassin, aujourd'hui 11h45, pour se rendre à la chapelle couvent de Lorette à Curpipe et de là à l'incinérateur d'Allébriand. Le décès de Madame Marie Rubitour, née Gullifère, aussi connue sous le nom de Ruby. Elle était âgée de 75 ans. Le convoi mortuaire sortira de la chapelle ardente de Mourat à Richelieu, aujourd'hui à 13h, pour se rendre en l'église Notre-Dame de Montroche à Rochebrune et de là l'incinérateur de bambou. Le décès de Madame Marie Christiane, aussi connue sous le nom de Jeannine, elle était âgée de 71 ans. Le convoi mortuaire sortira de la chapelle ardente de Mourat à Petite-Rivière, aujourd'hui à 13h15, pour se rendre en l'église Bon Pasteur à Baie-du-Tombeau et de là au cimetière de Rochebois. Le décès de Monsieur Louis Fernando Marie, aussi connu sous le nom de Fernando. Il était âgé de 54 ans. Le convoi mortuaire sortira de la chapelle ardente de Mourat à Petite-Rivière aujourd'hui à 14h pour se rendre en l'église Saint-Sauveur à Bambou et de là au cimetière de Notre-Dame-des-Anges. Le décès de Monsieur Désiré Guyano.

Alexandre Laviolette, décès de M. Désiré Guyano-Alexandre Laviolette, aussi connu sous le nom d'Alexandre. Il était âgé de 25 ans, le convoi mortuaire quittera le domicile de son père, M. Désiré Gérard Guyano-Laviolette, à Bécharlène, à Saint-Paul, aujourd'hui à 14h30, pour se rendre en l'église de Saint-Paul à Phénix, et de là au cimetière de Saint-Jean en quatre bornes. Le décès de M. Pierre Tarby Bagbout, aussi connu sous le nom de Guy, il était âgé de 76 ans. Le convoi mortuaire quittera son domicile à Roussett Road à Olivia, aujourd'hui à 14h45, pour se rendre en l'église Sainte-Thérèse de l'Enfant Jésus à Olivia et de là au cimetière de Trois-Îlots à Olivia. Le décès de Madame Mélanie Pavadé Macabé, aussi connue sous le nom de Mélanie, elle était âgée de 26 ans. Le convoi mortuaire quittera le domicile de son époux, M. Michael Ivano Macabé, à Kerolalien à Vaco, aujourd'hui à 15h, pour se rendre au cimetière de Saint-Jean. Le décès de M. Roland Sidney Guigambard, aussi connu sous le nom de Sidney, il était âgé de 60 ans. Le convoi mortuaire quittera le domicile de son fils, M. Guigambard, lui, Anthony, Jonathan, à Nicole Road à Beauvallon, aujourd'hui à 15h, pour se rendre en l'église de Notre-Dame-des-Anges à Maybourg, et de là au cimetière de Petit-Bel-Air à Maybourg. Et le décès de M. Hamid Bava Saïb, aussi connu sous le nom de Hamid, il était âgé de 92 ans. Le convoi mortuaire quittera sa résidence à Sormill Lane à Saint-Paul-Phénix, aujourd'hui à 22h, pour se rendre au cimetière de circonstance à Saint-Pierre. Décès de Madame Maud Paris, née Samoudi, aussi connue sous le nom de Nathalie. Elle était âgée de 57 ans. Le convoi mortuaire sortira de la chapelle ardente d'Eli Hanson Sabobassin demain, samedi 30 mai, à 13h45 pour se rendre en l'église à Saint-Jean-Quatre-Bornes et de là au cimetière de Saint-Jean-Quatre-Bornes. Aux familles endeuillées, l'MBC présente ses plus vives sympathies.

Les nouvelles du temps présent, communiqué de la météo pour Maurice, c'est bien 4h30 ce matin. Tout d'abord, la situation générale, des nuages venant de l'est influencent le temps local. Voyons à présent les prévisions pour les prochaines 24 heures. Période nuageuse ce matin avec des averses principalement sur la moitié est de l'île, au nord et sur le plateau central. Et dans l'après-midi, le ciel sera mi-couvert en général. Toutefois, des développements nuageux temporaires sont attendus à l'ouest et au sud-ouest avec des averses localisées. Côté température, la maximale sera entre 23 et 25 degrés sur le plateau central et entre 27 et 30 degrés sur les régions côtières plutôt. Ciel mi-couvert cette nuit avec des ondées occasionnelles sur les hauteurs. La minimale sera entre 17 et 19 degrés sur le plateau central et entre 21 et 23 degrés sur le littoral. Vent léger et variable ce matin, soufflant du secteur est environ 15 km/h au cours de la journée. Mer forte au-delà des récifs avec des houles du secteur sud de l'ordre de 2,50 m et les sorties en haute mer sont déconseillées. Les marées hautes à midi 22 et 23h44, les marées basses à 6h10 et 17h59, le lever du soleil 6h37 et le coucher à 17h37. La pression atmosphérique à 4h ce matin était de 1020 hectopascal. On prend tout de suite la direction de Rodrigue, communiqué émis à 4h30 également ce matin. Un fort anticyclone loin au sud des Mascareignes fait circuler des alizés modérés sur la région. Et des nuages dans les alizés influenceront le temps local par moment. Les prévisions pour les prochaines 24 heures, essentiellement beau ce matin, période nuageuse par la suite avec des averses passagères. Et ces averses deviendront fréquentes dans l'après-midi. Côté température, la maximale sera entre 26 et 28 degrés. Mi-couvert durant la nuit, la minimale sera entre 20 et 23 degrés. Vent de l'est de 25 à 35 km/h avec des rafales de l'ordre de 60 km/h. Les rafales pourraient atteindre 70 km/h sous les averses. Mer forte au-delà des récifs avec des houles du sud-est de l'ordre de 3,50 m. De ce fait, les sorties en haute mer et dans les lagons sont déconseillées. La pluviométrie durant ces dernières 24 heures étant de 0 mm à Poitkin en pleine corail, 0,2 mm à Patate Théophile.

0: et 0,4 mm à Rivière-Banane. Les marées hautes 11h45 et 23h49, les marées basses à 5h39 et 17h40. Le lever du soleil 6h13 ce matin et le coucher à 17h15. Et nous passons tout de suite à Bill TPC pour Maurice Toudabo qui finit tiré à 4h20. Il est en l'eau la meilleure pour procès de 24 h. Grand matin, pour une la pluie de temps en temps. En après-midi, qu'à soit les temps pour plutôt bon. Divan, les poulets équivoriables grand matin, clip ou soufflé. Depuis secteur l'est, environ 15 km par heure dans la journée. Dans Lagon, la mer praticable. En Déroubrisant, la mer n'est pas praticable. Il y a de la houle depuis secteur les sites des 50 en Déroubrisant. Et bien, sortir en Déroubrisant, les déconseillés. Et nous terminons avec Bill TPCR, cette fois-ci pour Rodrigue, qui finit tiré à 4h20. Les temps, l'eau, la mer pour prochaine 24h. Bonne grand matin, les temps pour plutôt bon. Après ça, bonne la pluie passe à zéro. Ben, la pluie là pour venir fréquent dans l'après-midi et les ciels pour mi-couvert à soir. Divan les plus soufflés depuis l'est, 25 à 35 km par heure, bonne rafale. 60 km par heure pendant la pluie, bonne rafale là, cap à 20 escaliers, 70 km par heure. Dans Lagon et Candé, oubrisant la mer pas praticable. Bonne la houle depuis sud-ouest, des 3,50 m en déoubrisant. Eh bien, sortir en Déroubrisant avec Domaine Lagon, lit déconseillé. 5h40. Voilà, c'était les nouvelles du temps pour Maurice et Rodrigue.
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0: Allez, un petit coucou avant de passer à la pensée du jour. Pour mon maman Margaret de Rosebelle, mon souhaite-lui une bonne fête des mères et mon dialy, mon content-lui beaucoup. Et bonne fête des mères à mon belle-mère aussi, Marie-Lou de Rivière des Créoles et la maman de mes deux garçons, Elisabeth. Mon souhaite de tout une très bonne fête des mères. Ça, c'est Jerry du côté de l'escalier. Ouais, l'escalier. Et en tous les cas, merci beaucoup pour le message. À pas bonne fête à toutes les mamans. Bonjour également à Cynthia Jolicoeur, toujours à l'écoute. Bon vendredi, bon week-end. Merci beaucoup, Cynthia. Joyeux anniversaire à Catherine Louise de Plaisance-Rosil. C'est de la part de Fabrice du côté de Vacois. Je fais un petit coucou à mes sœurs Marjorie et Angèle, ainsi qu'à mon frère Angelito, à mes neveux et nièces. Bisous à ma belle-sœur Marilyn et les enfants Miguel, Jérémy et Béatrice. Bonne fête des mères. À moi-même, ainsi qu'à ma maman Josiane, ma belle-mère Lorraine, et aussi à toutes les mamans. Je les embrasse très fort. Je fais un petit coucou à mon mari Steve, mes trois enfants. Je souhaite à tout le monde une belle journée, excellent week-end à vous tous. Merci beaucoup. C'est Marjolaine du côté de Souillac. Bon Jonathan, c'est Micheline. Bon vendredi, bon courage à toi et à toute l'équipe. Joyeux anniversaire, félicitations aux jumeaux Jean-Claude et Jean-Noël Perrine de Plaisance-Rosil. Aussi bonne fête à toutes les mamans du monde. Coucou, bisous à vous tous. C'est Micheline et Régis du côté de Beaubassin. Allez, on y va tout de suite pour la pensée du jour.
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0: Certains héros ne portent ni cape ni médaille. Il nous appelle simplement mon enfant.

Quand une maman dit « fais attention à toi », elle veut en réalité dire « mon cœur part avec toi ». Certains héros ne portent ni cap, ni médaille. Ils nous appellent simplement « mon enfant ». Et quand une maman dit « fais attention à toi », elle veut en réalité dire « mon cœur part avec toi ». C'était votre pensée du jour. Bonne fête à toutes les mamans.

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1: Chers auditeurs et auditrices, bonjour. Moi, Adèche Ramdini, officier de Faré, ça se mène à vous cause le Zero Budget Natural Farming. Bon, faire une introduction de Zero Budget Natural Farming et la préparation et l'utilisation de Divamritum, Gan Divamritum et Bijamritum. À ce moment-là, vous causez l'eau Brahmastra et Nimastra. Dans la nature, il y a une balance bien établie en ce qui concerne les insectes nuisibles. À travers Zero Budget Natural Farming, les pesticides naturels préparés en utilisant les feuilles et urine vache. Brahmastra, c'est un insecticide naturel qui vise les chenilles et les bourrelets. Comment nous prépare Brahmastra? Ingrédients qui nous besoin pour un repas, nous besoin 10 kg feuilles nîmes avec 10 kg hautes feuilles. Nous allons choisir entre la coqueluche, zat, castor, datura, vieille fille, jeune feuille, papaye ou mangue. Nous avons besoin de 20 litres urine de vache. Préparation. Nous écrasons toutes les 5 feuilles, c'est-à-dire nîmes plus 4 des autres feuilles, dans la pâte. Nous ajoutons 20 litres urine de vache et mélangeons bien. Fais-les bouillir dans une caraille, bien bouillir bien pendant 30 à 45 minutes. Après, fais-les refroidir et poser pendant 2 jours. Bien vivre la solution-là avec une colchoule, 2 fois par jour, le matin et l'après-midi. Après 2 jours, filtrer la solution-là 2 fois. Capable d'utiliser un tissu pour filtrer. Maintenant, les prêts pour utiliser ou stocker dans un conteneur. Capable de stocker pendant 6 mois. Nous bien faire une dilution de 6 litres, Brahmastra dans 200 litres de l'eau. Nous sommes capables d'appliquer l'eau de plante avec un sprayer qui est réservé uniquement pour application de produits bio ou naturels. Concernant la préparation Nimastra, nous avons besoin de 200 litres de l'eau non chlorinée, 20 litres urine, 2 kg bouse de vache et 10 kg de feuilles de nîmes. Nous coupons les feuilles en petits morceaux et mélangeons tout ce que nous faisons mentionner. Mélangez bien, nous laissons fermenter pendant 2 jours, tournez avec un colchoule le matin et l'après-midi, filtrez-les avec un tissu. Capable d'utiliser comme un spray directement aux feuilles contre les insectes, millibugs et chenilles. Après application, récolte, capable de faire après un jour. Donc, capable de préserver Nimastra pendant 6 mois. Chers auditeurs et auditrices, moi, arrête la même pour aujourd'hui. Pour plus de renseignements, vous êtes capable de contacter le bureau Extension Faré qui plie près avec Zot. Merci pour l'écoute et nous retrouvons Zot demain matin.
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1: Bonjour, il est 6h.

0: Un premier point avec Adrien Valère ce matin. Bonjour Adrien.
1: Bonjour Sophie, bonjour à tous.
0: Et les titres ?
1: Nous allons plutôt procéder par les flashs. Les titres seront présentés dans un journal de 7 heures. Premièrement, l'épisode inédit de J'irai dormir chez vous, consacré à l'île Maurice et à Rodrigue, qui sera diffusé ce vendredi 29 mai 2026 à 23h10, donc heure locale mauricienne, sur la chaîne RMC Découverte. Antoine de Maximi s'est notamment rendu à Rochebois pour de belles rencontres dans notre journal de 7 heures. Nous entendrons le mauricien Samad, qui a ouvert ses portes aux Français du côté de Port-Louis. Il a pu partager sa vision du paysage arc-en-ciel de Maurice. Et puis, exploitation sexuelle, travail forcé, servitude domestique, la traite des êtres humains est-elle une réalité à Maurice ? Nous répondrons à cette question lors de l'interview de la matinale avec Kashif Emamgakas, conseiller juridique à l'ONG Passerelle à 8h15. Environ une trentaine de ressortissants étrangers, principalement venus de Madagascar et du Népal, se trouvent actuellement dans un shelter de l'ONG Passerelle. Selon la Combating of Trafficking Persons Unit de la police, ces personnes seraient victimes de traite des êtres humains. Des investigations sont donc en cours pour leurs employeurs. Et Kumar Anan, 44 ans, habitant de Plaine-Magnon, a été arrêté hier dans une affaire de fraude présumée liée à l'immigration vers le Canada. Après son interrogatoire par la FCC, il fait l'objet d'une accusation provisoire de blanchiment d'argent sous la FIAMLA et comparaîtra aujourd'hui devant la cour de district de Maribourg. Le suspect aurait soutiré de l'argent à plusieurs victimes en leur promettant de faciliter leur emploi et leur départ pour le Canada. Le montant est estimé à environ 3,5 millions de roupies. Et puis à l'étranger, les députés français abrogent le Code noir 178 ans après l'abolition de l'esclavage. Les députés ont voté à l'unanimité jeudi l'abrogation du Code noir et de l'ensemble des textes ayant réglementé l'esclavage dans les colonies françaises. Le Code noir faisait partie de ces lois donc obsolètes connues sous le nom de fossiles législatifs. C'est ce qui nous amène à la fin de ce point avec l'actualité. Merci d'avoir suivi. La suite, c'est avec Sophie.
0: Merci beaucoup Adrien, à venir les nouvelles du temps.

communiqué pour Maurice. Émis à 4h30 ce vendredi 29 mai. Des nuages venant de l'est influencent le temps local. Période nuageuse ce matin avec des averses principalement sur la moitié est de l'île, au nord et sur le plateau central dans l'après-midi. Alors, dans l'après-midi, le ciel sera mi-couvert en général. Toutefois, des développements nuageux temporaires sont attendus à l'ouest, au sud-ouest, avec des averses localisées. La température maximale sera entre 23 et 25 degrés sur le plateau central et entre 27 et 30 degrés sur les régions côtières. Le ciel sera mi-couvert cette nuit avec des ondées occasionnelles sur les hauteurs. Et la minimale sera entre 17 et 19 degrés sur le plateau central et entre 21 et 23 degrés sur le littoral. Mer forte au-delà des récifs avec des houles du secteur sud de l'ordre de 2,50 m. Les sorties en haute mer sont déconseillées à Maurice. Le lever du soleil à 6h37 et le coucher à 17h37. Pour Rodrigue, un fort anticyclone loin au sud des Mascareignes a fait circuler des alizés modérés sur la région. Des nuages dans les alizés influenceront le temps local par moment. Essentiellement beau, tôt ce matin, par contre, des périodes nuageuses attendues par la suite avec des averses passagères qui deviendront fréquentes dans l'après-midi. La température maximale pour Rodrigue sera entre 26 et 28 degrés, mi-couvert durant la nuit avec une minimale qui sera entre 20 et 23 degrés. Et puis, le vent qui soufflera de l'est de 25 à 35 km/h avec des rafales de l'ordre de 60 km/h. Mer forte à Rodrigue, au-delà des récifs avec des houles du sud-est de l'ordre de 3,50 m. De ce fait, les sorties en haute mer et dans les lagons sont déconseillées. Le lever du soleil pour Rodrigue à 6h13 et le coucher à 17h15 à venir les communiquer. Un communiqué du Central Electricity Board qui avise les abonnés de Highlands habitant les régions et les rues suivantes, Morcellement, Raimia, Ouadali Lane et les environs que la

0: fourniture d'énergie électrique sera interrompue entre 9h et midi. Demain samedi, le 30 mai, en raison des travaux qui seront effectués sur le réseau, la fourniture sera rétablie sans préavis à l'achèvement des travaux. Le CEB s'excuse auprès de tous ceux affectés par cette coupure.
1: Merci Sophie. La musique revient, ou plutôt on débute ce vendredi, chers amis, avec Sia, ce vendredi pluvieux. Bonjour.

0: Yeah, c'est le titre de ce morceau de Sia. Débuter un vendredi avec Sia. Le week-end s'annonce bien quand même.
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0: Oui, on est là.
2: Oui,
0: on est là.
2: Bonjour.
0: Ça va bien ?
2: Vendredi, le 29 mai, oui, ça va.
0: Oui, on est vendredi, donc ça va bien. Tout va bien, chers amis. On espère que ça va bien de votre côté. Vous avez bien dormi, vous êtes bien reposé.
2: Oui.
0: Entamer ce week-end, parce que c'est la fête des mères et tout. Finale de la Champions League. Il y a une course principale de toute beauté samedi, demain aux courses. Il y a où ce week-end ?
2: Rempli.
0: Je gagne où ? Lundi, bagasse.
2: Ça va, on va essayer de se reposer. Hein.
0: Non, vous n'avez pas même pas regardé la finale de la Champions League, vous ne serez même pas aux courses.
2: Oui, malheureusement.
0: Voilà. Donc vous allez vous reposer. Mmh. Et en plus, tout le monde va venir vous offrir des cadeaux.
2: Oui. Allez. Dimanche.
0: Ben oui.
2: Oui.
0: Voilà. La matinale numéro 249 de le vendredi. On est le vendredi 29 mai 2026, 149e jour de l'année. Il nous reste ensuite 216 jours avant la fin de cette année. Les rubriques habituelles, Sophie.
2: Oui, notre taux de change avec Sophie.
0: Avec Sophie.
2: Et le journal, oui, à 6h30. Le

0: TikTok avec Mailing. Il y a 25 ans jour pour jour avec Reza du Lima Mode. Et en deuxième partie, notre rubrique économie avec Kamlesh Bukhari, notre tribune. Aujourd'hui, vendredi, on
1: avec
0: aura...
1: Anjou Ramgoulam.
0: Oui, bien sûr. La tribune avec Anjou. Et puis on aura notre dernier virage, c'est ça?
1: Oui.
0: Avec
1: Mekraj Virage, voilà. Mekraj Viria, pour le dernier virage, pour nous donner les dernières nouvelles concernant les courses de demain.
0: Oui, on aura l'horoscope du jour, la question du jour. Et puis en dernière partie, l'interview de la matinale, regard sur l'histoire, la programmation télé et radio. Oui. Sans oublier les cadeaux.
1: Plein de cadeaux, on en reparlera dans un instant. Le temps de faire l'éphéméride de ce vendredi 29. Aujourd'hui, c'est l'anniversaire de Catherine Lara, chers amis. Elle fête ses 81 ans. Est-ce qu'on a calé du Catherine Lara? Non, pas besoin. Tout à l'heure, on écoutera du Catherine Lara. Francis Rossi, le chanteur et guitariste de Status Quo, fête lui ses 76 ans. Rappelez-vous de ce morceau.

grande sœur de Michael, Latoya Jackson, fête ses 70 ans aujourd'hui. Et puis Noel Gallagher, fête ses 59 ans. Noel Gallagher, c'est ça, c'est Oasis, mesdames et messieurs, écoutez.

caler ça dans la deuxième partie. Peut-être pas cette chanson, mais une autre. Enfin, ce qui te fait abonder de toutes les façons. Melanie Brown, Mel B, des Spice Girls, fête ses 51 ans aujourd'hui. Et aujourd'hui, c'est la fête des Aymar. Il y a aussi des Neymar. Au Brésil, Neymar. Ailleurs, c'est Aymar. Et puis, un grand monsieur de la musique nous a quittés il y a 29 ans de cela. Mr. Jeff Buckley, chers amis. Écoutez ça.

0: sa mort reste un mystère. On l'a découvert, son corps, dans une rivière. Très jeune, chers amis, il a beaucoup de talent. Il a quelque chose en plus. On a pu profiter de quelques-unes de ses chansons, dont cette reprise de Cohen, de Alléluia. On aura l'occasion d'en parler tout à l'heure, chers amis. Et nous l'organisons la musique là, oui. Yamore, Mo Black, le remix
1: de Zaria et Vora.
0: Et de Salif Keita. Allez, c'est bien parti là.

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0: La Nikita, oui. Si il est bonné, enfin, il y a une gros coucou. Ce matin, voici nous collègues, hein, attention, oui. Et en plus, elle est talentueuse, mais grave. Alors, pour l'anniversaire du jour, chers amis, on a pour vous un gâteau offert par Carrefour, une bouteille de Pure Heaven, et aussi un gift voucher offert par le restaurant Vallée de Beraka. C'est pour savourer les menus mauriciens fusionnés. Pot-au-feu au poisson salé, aubergine. Et puis, il y aura du beef burger, chips, poulet entier à la vapeur. Voilà, chers amis, gâteau, gift voucher plus bouteille de Pure Heaven. S'il y a quelqu'un dans votre entourage qui fête son anniversaire aujourd'hui, n'hésitez surtout pas à nous envoyer des messages 52 53 84 84. Ou sinon, vous appelez Arvin sur le 402 80 80. Venez à le taux de change.
1: Le taux indicatif de vente pour l'euro aujourd'hui à 55 roupies et 92 sous. La livre sterling à 64 roupies et 55 sous. Le dollar américain à 48 roupies et 26 sous. Le rand sud-africain à 3 roupies et 11 sous. Et le dollar canadien à 36 roupies et 54 sous.
0: Catherine Lara fête aujourd'hui ses 81 ans. Écoutez ça.

0: Et Catherine Lara, vous êtes bien sur RMA. Bonjour et bienvenue.
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0: À part nos cadeaux pour l'anniversaire du jour, on a aussi notre blind test. Pour notre blind test, vous pouvez repartir à Sophie avec
2: un voucher de 2000 roupies, le charbon d'or Ferryboat. Et bien sûr, c'est offert par MG Events Hoffman à l'occasion de la fête des mères jour J-2.
0: Oui.
2: N'est-ce pas?
0: Oui.
2: Alors, ça comprend donc le départ à Grande Rivière Sud-Est.
0: Oui.
2: Pour visiter la cascade et un barbecue au déjeuner.
0: Voilà. Emmène maman, guide cascade, l'eau bateau, déjeuner, barbecue. Voilà. Et ça, c'est pour notre blind test. Et puis, notre gros cadeau pour notre quiz.
2: Oui, aujourd'hui, c'est le dernier jour pour participer, oui. Pour être sélectionné. Bien sûr, pour repartir avec un voucher de 4000 roupies pour une plongée sous-marine offert par MG Events. Et puis, un set de bijoux en argent d'une valeur de 10 000 roupies offert par Pavé d'Or. Sans oublier une montre Citizen pour dame d'une valeur de 6500 roupies offert par le magasin Riva Excellence. Et voilà, le tout fait combien, vous avez dit?
0: Oui, 20 500 roupies, chers amis, restez branchés. Le sport arrive après Nike High One Track Mine. Et puis, restez branchés pour les questions à venir pour le quiz.
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0: Les actus sportives. À 16h passé de 32 minutes, le sport présenté par Jessie Bugara. Bonjour Jessie.
1: Bonjour Sophie, bonjour à tous. On démarre avec du football, avec la finale de la Ligue des Champions prévue demain soir. Le Paris Saint-Germain et Arsenal s'affrontent à la Ferenc Puskás Arena de Budapest. Le club parisien veut réaliser un retentissant back-to-back européen, tandis qu'Arsenal rêve de soulever la première C1 de son histoire. Arsenal-PSG, cette finale de la plus prestigieuse compétition européenne passera en direct à la télé demain à partir de 19h55, ce grâce à notre partenaire Canal+. Le verdict est tombé pour l'attaquant du Brésil Neymar, 34 ans, touché au mollet avec Santos la semaine dernière. L'international brésilien souffre officiellement d'une blessure musculaire. Neymar sera indisponible, estimé entre 2 à 3 semaines. Même s'il n'est pas forfait pour la Coupe du Monde, il va donc rater l'intégralité de la préparation avec les deux amicaux contre le Panama et l'Égypte, et très certainement le premier match dans le groupe C du Brésil face au Maroc le 13 juin prochain. Son retour est potentiellement envisagé pour défier Haïti. Ce sera le 19 juin prochain. Hippisme, quatrième journée de la saison ce samedi au Champ de Mars. L'écurie Paul Foucault a confié les montes principalement à Kersley Ramsamy. Sinon, c'est la cinquième journée plutôt de la saison qui sera courue ce samedi au Champ de Mars. On termine avec du tennis, avec le tournoi de Roland-Garros, des surprises et en seul top 10 alors que tout le monde voulait l'éviter. La partie haute du tableau masculin est finalement plus ouverte avec l'élimination de Yannick Sinner, éliminé à la surprise générale par Juan Manuel Cerundolo dans une chaleur étouffante à Paris. Le numéro 1 mondial, Yannick Sinner, l'Italien, a une nouvelle fois été victime des conditions de jeu extrêmes qui semblent pouvoir être un frein à sa domination.

0: passion du tennis mondial. Sinon, le troisième tour du tournoi se poursuit aujourd'hui. On verra notamment à l'œuvre Novak Djokovic et Iga Świątek, ancienne numéro 1. Quentin Alice sera le seul Français en lice en session de nuit face à l'Allemand Alexander Zverev. Et voilà, ce sera tout pour les nouvelles sportives à 6h passées de 35 minutes. Excellent vendredi à vous tous. La suite du programme sur MBC Radio RM1 avec vous, Sophie et Patrice.
1: Merci beaucoup, Jessie. À venir, les avis d'obsèques.
2: On nous prie d'annoncer le décès de Monsieur Gautam Naren. Monsieur Gautam Naren, aussi connu sous le nom de Sukhan, âgé de 59 ans. Le convoi sortira de son domicile à Route Royale 16e mille à Forestside aujourd'hui à 11h pour se rendre au crématoire de 16e mille à Forestside. Le décès de Monsieur Jean Barthélemy Collin. Monsieur Jean Barthélemy Collin, habitant un passe-parc hôtel à Curpip, âgé de 75 ans, le convoi sortira de la chapelle ardente d'Eliensons à Beaubassin aujourd'hui à 11h45 pour se rendre dans la chapelle du couvent de Lorette à Curpip et de là à l'incinérateur d'Allébriand. Le décès de Madame Marie Rubitour, née Gullifer, habitant numéro 15 à avenue Goumani à Rochebrune, âgé de 75 ans, le convoi sortira de la chapelle ardente de Moura à Petite Rivière aujourd'hui à 13h pour se rendre dans l'église de Notre-Dame de Montroche et de là au cimetière de Bambou. Le décès de Madame Marie-Christiane. Madame Marie-Christiane, aussi connue sous le nom de Jeannine, âgée de 71 ans, le convoi sortira de la chapelle ardente de Moura à Petite Rivière aujourd'hui à 13h15 pour se rendre dans l'église du Bon Pasteur à Baie du Tombeau et de là au cimetière de Rochebois. Le décès de Monsieur Louis Fernando Marie. Monsieur Louis Fernando Marie, âgé de 54 ans, le convoi sortira de la chapelle ardente de Moura à Petite Rivière aujourd'hui à 14h pour se rendre dans l'église de Saint-Sauveur à Bambou et de là au cimetière de Notre-Dame des Anges à Maillebourg. Le décès de Monsieur Désiré Guillano Alexandre Laviolette. Monsieur Désiré Guillano Alexandre Laviolette, âgé de 25 ans, le convoi sortira de chez son père, Monsieur Désiré Gérard Guillano Laviolette, à Bécharlène-Saint-Paul, aujourd'hui à 14h30, pour se rendre dans l'église de Saint-Paul à Phoenix, et de là au cimetière de Saint-Jean. Le décès de Monsieur Pierre Darby Bagbot, aussi connu sous le nom de Guy, âgé de 76 ans, le convoi sortira de son domicile à Roussette Road, Olivia, aujourd'hui à 14h45, pour se rendre dans l'église de Sainte-Thérèse de l'Enfant Jésus à Olivia, et de là, au cimetière de Trois-Îlots à Olivia. Le décès de Madame Mélanie Pavadé-Maccabé. Madame Mélanie Pavadé-Maccabé, âgée de 26 ans, le convoi sortira de chez son époux, Monsieur Michael Ivano Maccabé, à Carolaliane Vacquois, aujourd'hui à 15h, pour se rendre au cimetière de Saint-Jean. Le décès de Monsieur Roland Sidney Guingabar. Monsieur Roland Sidney Guingabar, âgé de 60 ans, le convoi sortira de chez son fils, Monsieur Guingabar, lui, Anthony Jonathan, à Nicol Road, Beauvallon, aujourd'hui à 15h, pour se rendre dans l'église de Notre-Dame des Anges à Maillebourg, et de là au cimetière de Petit Bel Air. Le décès de Monsieur Hamid Bava Saïb. Monsieur Hamid Bava Saïb, âgé de 92 ans, le convoi sortira de son domicile à Sawmill Lane à Saint-Paul Phoenix aujourd'hui à 22h pour se rendre au cimetière de circonstance à Saint-Pierre. Le décès de Madame Maude Paris née Samoudi, aussi connue sous le nom de Nathalie, âgée de 57 ans, le convoi sortira de la chapelle ardente d'Eliensons à Beaubassin demain à 13h45 pour se rendre dans l'église de Saint-Jean et de là au cimetière de Saint-Jean. Et le décès de Madame Marie-Olivia Marjoline. Madame Marie-Olivia Marjoline, aussi connue sous le nom de Marjorie, âgée de 58 ans, le convoi sortira de chez son fils, Monsieur Christophe Jolicoeur, au numéro 45 Alfred Bernard Rochebois, aujourd'hui à 11h pour se rendre dans l'église de l'Assomption de Rochebois et de là au cimetière de Cassis. Nos sympathies aux familles endeuillées.

0: était très jeune quand il nous a quittés. Il nous a quittés à l'âge de 30 ans. Jeff Buckley, chers amis, c'était... quelle date ? C'était un 29 mai. C'était en 1997. Donc 29 ans de cela. Il nous manque Jeff Buckley dans Tech Talk aujourd'hui, Sophie.
1: Oui, alors Meding Balu nous parle du robot à quatre bras.
0: Oui.
1: Conçu pour l'espace.
0: On écoute Meding.
2: Bonjour et bienvenue dans Tech Talk. Et si au lieu de s'inspirer des humains pour construire des robots, on regardait plutôt du côté de nos cousins primates ? Le résultat est un robot à l'allure singulière, particulièrement adapté à travailler en apesanteur. Les robots humanoïdes font

régulièrement la une des actualités. Certains se déplacent sur des roues, d'autres sont bipèdes. Et désormais, il existe une nouvelle catégorie, les robots quadrumanes. Orbit Robotics vient de publier une vidéo d'un nouveau robot baptisé Helios, doté de 4 bras. La paire du haut est fixée aux épaules, la paire du bas remplace les jambes. Une conception qui étonne, cependant, Helios a été conçu pour être utilisé dans l'espace. Dans ce contexte, les jambes et les roues n'ont pas vraiment d'utilité. Il semble donc logique de les remplacer par des mains supplémentaires, pour qu'ils puissent se déplacer plus facilement, en apesanteur et accomplir des tâches complexes. Le robot pourra assister les astronautes à bord de futures stations spatiales pour les opérations de maintenance et de gestion du fret, afin qu'ils puissent se consacrer à la science. Cela libère du temps pour de la recherche de haut niveau, affirme Orbit Robotics. Allant de l'inversion du vieillissement à l'impression d'organes, la seconde paire de mains lui permettra notamment de s'agripper aux parois pendant qu'il travaille. Plutôt que des actionneurs rigides classiques, l'entreprise a opté pour un système de tendons. Les moteurs sont placés près des épaules pour limiter les mouvements de masse, tandis que des bobines et des câbles animent les articulations. Orbit Robotics est un projet d'études à l'École Polytechnique Fédérale de Zurich, en Suisse. 10 étudiants en licence ont conçu et réalisé ce robot en seulement 2 semestres. Reste une question fascinante. Si nous devons un jour vivre dans l'espace, devrons-nous réinventer non seulement nos robots, mais aussi notre propre corps? C'était TechTalk sur RM1.

0: Retour la Madone, chers amis, aux côtés de Sabrina Carpenter. Madonna, yeah. Bring Your Love, c'est le tout dernier single. Aujourd'hui, dans 25 ans, jour pour jour, on part dans le passé. Reza Julie Mahmoud nous raconte.
1: Alors, la malaria.
0: On parle plutôt d'eux.
1: Voilà, de la malaria, de la loi matrimoniale, et puis du football. Cannes 2002.
0: Exactement.
2: Le 29 mai 2001, malaria. Un nouveau cas de la maladie a été détecté ce week-end à Rosyll. C'est un homme d'affaires habitant de la ville qui aurait contracté la maladie lors d'un voyage en Afrique du Sud. Bien qu'il ait pris les médicaments prescrits pour se protéger, il aurait contracté la maladie dans sa forme la plus virulente. La victime a toutefois pu être sauvée. Il a pu bénéficier des traitements nécessaires à temps et il est maintenant hors de danger. Loi matrimoniale. Le mouvement Libération Femmes, MLF, déplore que les lois matrimoniales constituent une atteinte à la dignité humaine. Le mouvement lance une campagne nationale autour de ces lois. Lindsay Collen, secrétaire du MLF, affirme avoir rencontré des membres de 28 associations de femmes à Maurice et à Rodrigue pour connaître leurs opinions sur les lois matrimoniales. Ce qui en ressort, c'est que les amendements nécessaires quant aux procédures de divorce n'ont pas été mis en place. Lindsay Collen dénonce la loi du divorce qui, selon elle, profite aux avocats et aux avoués qui tirent tous les bénéfices. Football. En vue des matchs qualificatifs pour la Cannes 2002 et la COSAFA Cup 2002, le Club M va devoir affronter le Congo, l'Angola et le Libéria en 15 jours. Cela tombe mal car l'équipe nationale est actuellement particulièrement diminuée. En effet, 5 joueurs clés de l'effectif manquent à l'appel, dont Jean-Marc Itier et Désiré Periatambi. Au niveau de la Cannes, l'équipe de Maurice est déjà éliminée, mais va affronter le Congo aujourd'hui. Ce match servira de préparation aux autres rencontres dont la première aura lieu le 10 juin prochain face à l'Angola dans le cadre des quarts de finale de la COSAFA Cup.

0: 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Ben, si ma maman
1: Spice Girls.
0: Si ma maman s'est tout ce matin, je lui fais un bisou.
1: Oui, coucou maman.
0: Faites des merci. Ben, en plus que ma maman, c'est son anniversaire demain.
1: Ah, ben c'est chouette.
0: Ah, moi, c'est le cadeau, là, moi.
1: Ah non. Ben, non, c'est deux jours différents. Ben, il faut acheter deux cadeaux.
0: C'est cadeau, on est l'anniversaire, faites des merci à te aider.
1: Ouais.
0: Bonjour, Lisby. Allez, on a des cadeaux pour vous. Mais on a un quiz tout d'abord.
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0: Si vous voulez repartir avec tout plein de cadeaux, un voucher de 4000 roupies pour une plongée sous-marine offert par MJI20. C'est au Captain Mimi's Diving Center à Trobiche. Un set de bijoux en argent d'une valeur de 10 000 roupies offert par Pavé d'Or. Et une montre Citizen pour dames d'une valeur de 6 500 roupies offert par le magasin Riva Excellence. C'est dans le cadre de la fête des mères. Trois questions pour vous. Écoutez, Sophie.
1: Oui.
0: La première question.
1: Qui est ma mère?
0: Alors, qui est ma mère? Écoutez les trois possibilités de réponse.
1: Réponse A. La tante de la grand-mère de ma tante. Réponse B. La grande sœur du cousin de mon oncle. Ou réponse C. La sœur de la petite fille de mon arrière-grand-mère.
0: Tu me le fais abruti, là. Allez, répétez la question.
1: Qui est ma mère? Réponse oui. A. La tante de la grand-mère de ma mère. La tante de la grand-mère de ma tante. Réponse B. La grande sœur du cousin de mon oncle. Ou réponse C. La sœur de la petite fille de mon arrière-grand-mère.
0: Donc réponse A, B ou C. Wow. Deuxième question.
1: Deuxième question.
0: Qui chante ce morceau?
1: Voilà.
0: Donnez le nom du chanteur. Écoutez.

0: Donc si vous avez le nom de l'artiste, qui c'est qui chante,
1: vous envoyez le nom de où vous appelez. Où, et la troisième,
0: une maman éléphant est enceinte presque 2 années entières.
1: Ouais.
0: Vrai ou faux ?
1: Vrai ou faux ? Ben voilà, la première question est compliquée. La deuxième, facile. Et la troisième, facile. Donc, on a besoin de 3 bonnes réponses, chers amis. On va reposer les questions tout à l'heure. Donc, vous, d'ores et déjà, vous pouvez nous appeler 402 80 80. Ou sinon, vous envoyez vos réponses par WhatsApp 52 53 84 84. Ça, c'est René Rapp. Et Why Still... Why Is She Still Here? Qui en gros BV, elle a? On se pose la question. À venir le journal, bougez pas.

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1: Belle matinée, il est 7h. Journal présenté par

0: pour de belles rencontres et pour dissiper certains stéréotypes. Trafic d'êtres humains, selon la Combating of Trafficking in Persons Unit de la police, des ressortissants étrangers, principalement venus de Madagascar et du Népal, se trouvent actuellement dans des shelters à Maurice. Coupe du monde de football 2026, Nazim Djangui, un Mauricien, a été sélectionné comme volontaire. Il se dit fier de représenter Maurice lors de cet événement mondial. Puis épidémie d'Ebola en RDC, l'Union européenne et l'UNICEF envoient centaines d'aides humanitaires vers la province de l'Ituri. J'irai dormir chez vous, une émission de voyage à la recherche de contacts humains présentée par Antoine de Maximy, qu'on ne présente plus. Cette fois, ce célèbre voyageur français est passé par Maurice et Rodrigue. L'épisode consacré à notre île sera diffusé à la télévision ce vendredi. Maurice Antoine de Maximy a notamment fait un passage au marché de Port-Louis où il a rencontré Sama, un Mauricien, qui l'a ensuite accueilli chez lui pour la nuit.
1: Et votre programme, c'est quoi après?
2: Moi, mon programme, c'est je rentre à la maison. Je vais aller préparer à manger.
1: Bah, c'est bien. Pour qui? Pour votre femme, vos enfants?
2: Non, pour moi et ma femme.
1: Mais c'est super, je peux venir?
2: Bien sûr.
1: Mais c'est vrai?
2: Mais oui, c'est vrai.
1: Ah bah, je pars avec vous.
2: Attends, je vais faire les courses.
1: Bah, on continue. Okay. Faire les courses ensemble.
2: D'accord.
1: Ça te dérange si je paye la viande, je t'offre la viande? Mais ça me fait plaisir.
2: C'est moi qui t'invite.
1: Oui, je comprends, mais c'est pas toi qui m'invite, c'est moi qui me suis invité chez toi.
2: Non, c'est moi qui t'invite.
0: Et vous l'aurez entendu, Antoine de Maximy a ensuite été accueilli chez Samad. Sur place, il a eu la surprise de manger des nouilles préparées spécialement pour lui, pour la première fois par un homme de confession musulmane, un moment qui l'a beaucoup étonné. Samad lui a aussi expliqué la richesse du paysage culturel mauricien.
2: Ici, il y a des créoles, des chinois, des hindous. On est habitués, on est comme une famille.
3: Oui, oui.
2: C'est comme ça qu'on vit à l'île Maurice.
3: Mmh.
2: C'est ça qui fait la beauté de notre île.
3: Ah oui.
2: On va manger chinois. Hein?
3: Okay.
2: Des nouilles bouillies, oui. Avec des œufs.
3: Ouais.
2: Ça marche.
4: Mais toi, à l'évidence, tu n'es pas chinois.
2: Je ne suis pas chinois, bien sûr. Je suis mauricien.
5: Nous, on est musulmans.
3: Okay.
5: Mais on peut cuisiner tout, les plats.
3: Oui.
5: Vous voyez?
2: On sait cuisiner les plats des hindous, les plats des chinois.
3: Ah oui.
2: Eux aussi, elles savent cuisiner les plats des musulmans.
5: Oui.
2: Même les chinois aussi savent cuisiner les plats des hindous, tout ça. C'est mélangé. C'est comme ça ici.
4: Vous me dites que vous êtes musulman, mais vous pratiquez, il y a des mosquées?
2: Oui, je vais à la prière. Je vais à la prière. Je fais 5 prières par jour.
4: Et les hindous, ils font quoi?
2: Eux aussi, ils vont dans les lieux de culte.
3: Dans leur lieu de culte.
2: Mais oui.
3: Ah oui,
2: ils font leur prière. C'est pour ça que nous sommes, qu'il y a de la paix ici, à l'île Maurice.
3: Oui.
2: Tu vois, il y a de la paix. Tout le monde fait sa prière, de sa façon.
3: Oui, je comprends.
0: L'épisode inédit de J'irai dormir chez vous, consacré à l'île Maurice et à Rodrigue, sera diffusé ce vendredi 29 mai 2026 à 23h10 sur local mauricienne, sur la chaîne RMC Découverte. Antoine de Maximy s'est notamment rendu à Rochebois pour de belles rencontres. Voici un extrait.
6: Ben, je sais pas, je me promène. C'est comment ici le quartier?
7: Le quartier, c'est bon aussi.
6: C'est tranquille ou c'est pas
7: oui,
6: tranquille?
7: Tranquille,
6: ah bon?
7: Tout veut pareil ici.
6: Ah, mais vous avez perdu une jambe?
7: Ça ne fait rien, ça.
6: Ça ne fait rien?
7: Je sais, c'est la merde, bah, j'aime bien. T'as besoin de moi une coca, mon gars.
6: Un coca? Garez là, alors. Bon, ben, je vais vous offrir un coca.
7: Mais oui.
6: Mais elle est où, le magasin?
7: Pas le magasin, le supermarché.
6: Le supermarché, il est où?
7: Oui, en bas.
6: Bon, vous savez ce que je vais faire? Je vais vous donner l'argent, puis il ira acheter le coca,
7: oui.
6: Ça va?
7: Oui, oui.
6: Hein? Puis
7: oui.
6: Moi, je vais pas rester là.
7: Qui fait, hein? Pour quelle raison?
6: Eh, parce que tout le monde me dit qu'il faut mieux aller ailleurs.
7: Aïe à quoi?
6: Et tout le monde me dit le quartier ici c'est pas bien.
7: Menti.
6: C'est pas vrai?
7: Menti.
8: Les gens tranquilles ici.
7: Menti.
6: Ah oui?
7: On se voit à l'année 1970.
6: Oui, 70.
7: Oui. Ça c'est pas beau. À ce maintenant là, on se voit sont développés.
6: Oui.
7: Pas comme on vend. C'est quelqu'un qui touche.
6: Oui.
7: Je n'aime pas. C'est corrigé sur l'an.
0: Et environ une trentaine de ressortissants étrangers, principalement venus de Madagascar et du Népal, se trouvent actuellement dans un shelter de l'ONG Passerelle, selon la Combating of Trafficking in Persons Unit de la police. Ces personnes seraient victimes de trafic humain. Des investigations sont donc en cours sur leur employeur, Kashif Imamagas, conseiller juridique à l'ONG Passerelle, nous porte des précisions.
8: Donc, d'après le Trafficking Persons Act, la loi qui est en vigueur, personne n'a un droit pour un employé faire un travail qui n'est pas bien, par exemple, false labor, trafic sexuel. Donc, ce qui est arrivé, c'est une fois que la police identifie cet employé-là, la police commence l'enquête. Je t'arrête cet employé-là, je commence l'enquête. Et là, victime-là aussi, capable.

0: preuve qu'il y a un ben, accompagnement dans, ben, dans une chatte, par exemple, quand on se réalise que c'est une victime de human trafficking.
1: Et exploitation sexuelle, travail forcé, servitude domestique. La traite des êtres humains est-elle une réalité à Maurice? Nous répondrons à cette question lors de l'interview de la matinale avec Kashif Imambakas, conseiller juridique à l'ONG Passerelle à 8h15. Et un drame qui remet en lumière une réalité souvent cachée, le récent décès d'une jeune femme enceinte qui aurait eu recours à un avortement clandestin, donc qui ravive les inquiétudes autour de cette pratique illégale à Maurice depuis l'amendement du Criminal Code en 2012, notamment sous la section 235. Donc l'interruption de grossesse n'est autorisée à Maurice que dans des situations bien précises, malgré ce cadre légal strict. Certaines femmes continuent de recourir à des méthodes non sécurisées, mettant ainsi leur vie en danger. Achibachou nous explique que ce que prévoit la loi exactement. Écoutez.
2: À Maurice, l'interruption de grossesse est strictement encadrée par la loi et ne peut être pratiquée que dans des conditions très précises. Elle doit être réalisée par un spécialiste en gynécologie obstétrique dans un établissement agréé et validée par au moins deux médecins spécialistes. Elle est autorisée uniquement dans certains cas lorsque la poursuite de la grossesse met en danger la vie de la femme, lorsqu'elle peut entraîner des dommages graves et permanents sur sa santé physique ou mentale, en cas de malformation sévère du fœtus, ou encore dans des situations exceptionnelles comme un viol ou des rapports sexuels avec une mineure de moins de 16 ans, et ce, dans un délai de 14 semaines de grossesse. La loi impose également un consentement libre et éclairé de la patiente, donné par écrit, ainsi qu'un accompagnement psychologique avant et après l'intervention. Elle interdit par ailleurs toute forme de contrainte. Mais en dehors de ce cadre légal, l'avortement reste un délit sévèrement puni. Toute personne impliquée dans une interruption illégale de grossesse s'expose à des peines pouvant aller jusqu'à 10 ans d'emprisonnement, y compris la femme concernée dans certains cas. La loi va plus loin encore, en sanctionnant les fausses déclarations, notamment en cas de viol, lorsqu'elles sont utilisées pour obtenir une interruption de grossesse. Un cadre juridique strict qui place la question de l'accès et des conditions de l'avortement au cœur d'un débat à la fois médical, légal et sociétal.
1: Et Kumar Anan, 44 ans, habitant de Plaine-Magnon, a été arrêté hier dans une affaire de fraude présumée liée à l'immigration vers le Canada. Après son interrogatoire par la FCC, il fait l'objet d'une accusation provisoire de blanchiment d'argent sous la FIAMLA et comparaîtra aujourd'hui devant la cour de district de Maribor. Le suspect aurait donc soutiré de l'argent à plusieurs victimes en leur promettant de faciliter leur emploi et leur départ pour le Canada. Le montant est estimé à environ 3,5 millions d'euros. Près de 25 ans après son implémentation à Maurice, Curtin University continue de renforcer les liens entre Maurice et l'Australie. La vice-chancelière de l'université à Perth en Australie, la professeure Arlene Hayne, a rendu une visite de courtoisie au Premier ministre, le docteur Navin Ramgoolam, hier après-midi au bâtiment du Trésor à Port-Louis. Le chef du gouvernement a été invité au dévoilement d'une plaque marquant l'extension du campus de Curtin University. Les discussions ont aussi porté sur de nouvelles pistes de collaboration. Selon la professeure Arlene Hayne, Curtin University est aujourd'hui la plus grande université étrangère implémentée à Maurice et la seule université australienne présente en Afrique. Nous l'écoutons au micro de Madhvi Jagannath.
3: But also talk to him about the ways in which we could continue to build international education as part of the Mauritian economy. The biggest development is that we've invited the Prime Minister to come and unveil another plaque for an expansion on our campus right now. Oh. It is a very big project. And from small things, big things have come. So we're very, very proud. Our partnership here is almost a quarter of a century old, and we're educating students not only from Mauritius, but from many other countries around the world as well.
1: Et la Coupe du monde de football se tiendra du 11 juin au 19 juillet au Canada, aux États-Unis et au Mexique. Parmi les quelques 2000 volontaires sélectionnés à Vancouver figure un Mauricien, Nazim Djangui, installé au Canada depuis 3 ans avec son épouse et ses 2 filles. Il avait soumis sa candidature à la FIFA il y a 6 mois. Il fait partie de l'équipe Brand Protection chargée de veiller au respect de l'exclusivité commerciale des sponsor officiel aux abords comme à l'intérieur de ce stade. Donc, fier de représenter Maurice lors de cette compétition internationale, Nazim Djangui partage son expérience.

0: ce micro de Rajmila Sitamoni.
1: Et ça fait que ça un motif pour réaliser qui moi pour capable être vivre ça l'événement là de si près, même pendant le training, même pendant procession sélection. Nous vivons beaucoup qui se réseau tout FIFA. Récemment FIFA a fait un grand événement FIFA Congress de Vancouver, donc ça aussi motif de volonté là-dedans. C'est un tout bon pays qui ban votant de tout bon pays votant du FIFA qui est venu, donc j'ai voté le budget, tout bonnes affaires pour prochain événement. Donc c'est un fierté extraordinaire sorti d'un petit pays comme Maurice vous a dit capable d'être aussi près de cet événement-là, une grande fierté.
0: Et les débats autour du projet de loi pour mettre en place une Constitutional Review Commission reprennent à partir de 15h30 aujourd'hui à l'Assemblée nationale. Mardi dernier, le Premier ministre, le docteur Navin Angoulam, a donné le coup d'envoi des débats. Le leader de l'opposition, Jolé Jongor, a ensuite pris la parole. Le ministre du Travail, Reza Houtim, a enchaîné avec son discours. D'autres orateurs feront entendre leur point de vue sur les réformes constitutionnelles cet après-midi. Et puis à l'étranger, vote à l'unanimité ce jeudi en France. Les députés français abrogent le Code noir 178 ans après l'abolition de l'esclavage. Le Code noir faisait partie de ces lois obsolètes connues sous le nom de fossiles législatifs. Et donc, autre point sur l'actualité à l'étranger. En République démocratique du Congo, ce sont plus de 1000 cas de d'Ebola qui ont été donc recensés. L'OMS évoque une épidémie qui prend la vitesse de vitesse la riposte. Et donc c'est ce qui nous amène à la fin de ce journal. Merci de l'avoir suivi. Et donc nous reviendrons avec l'actualité à 8h et la suite c'est le journal des sports avec Jessie Ougara-Ramojen.
2: Merci Adrien.
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4: Bonjour à tous, 7h passée de 13 minutes sur les ondes de la MBC Radio RM1. Du football pour démarrer avec la finale de la Ligue des champions de l'UEFA prévue, vous le savez, demain soir. Le Paris Saint-Germain et Arsenal s'affrontent à la Ferenc Puskás Arena de Budapest. Le club parisien veut réaliser un retentissant back-to-back européen, tandis qu'Arsenal rêve de soulever la première C1 de son histoire. Arsenal-PSG, cette finale de la plus prestigieuse compétition européenne, passera en direct à la télé demain à partir de 19h55, ce grâce à notre partenaire Canal+. Cyclisme sur le plan local, à 5 jours du grand départ du Tour de Maurice, la Fédération mauricienne a dévoilé les maillots et les parcours de cette 44e édition hier à Port-Louis. 17 équipes venant des quatre coins du monde seront au rendez-vous pour un tableau qui s'annonce relevé. Les détails avec Ashley Citana.
5: Le compte à rebours en vue du Tour de Maurice 2026 arrive à échéance. Du 2 au 5 juin, l'épreuve classifiée UCI 2.2 s'annonce une nouvelle fois passionnante. Formation continentale, sélection nationale et structure régionale, le plateau sera dense avec 17 équipes engagées.
6: On a 3 coureurs qui viennent du World Tour. Et sachant qu'il y a un parmi était le coéquipier de Remco Evenepoel, qui est aujourd'hui une référence mondiale. Ils ont des super coureurs et vraiment le niveau sera très très élevé, ce sera du jamais vu.
5: Côté parcours, différents tracés sont proposés. 4 étapes seront au programme. Le peloton aura 507 km à avaler. Les organisateurs annoncent plusieurs ajustements, notamment afin de renforcer la sécurité.
6: La nouveauté, c'est qu'on a voulu faire des départs et arriver dans des endroits quand même sécurisés. Donc, par exemple, le stade Anjalé ou à Spark, même à Valonne. La nouveauté, ça va être aussi, on a choisi les routes qui sont moins abîmées et moins de trafic pour la sécurité des coureurs.
5: Concernant les maillots, 8 seront en jeu, dont celui tant espéré en jaune. Une 44e édition qui bénéficiera du soutien de la Mauritius Tourism Promotion Authority. Pour cette dernière, le tour est une vitrine pour promouvoir la destination Maurice.
7: Donc, nous, pour nous, ce qui est important, c'est la awareness de notre pays, de voir aussi que Maurice est une terre sportive, une terre culturelle, une communauté riche. Il n'y a pas que le balnéaire.
5: En attendant, les premières délégations étrangères sont attendues à Maurice à partir du 30 mai avec un seul objectif, briller sur les routes mauriciennes. Notez qu'après le tour, c'est la classique UCI 1.2 programmée le 7 juin qui viendra clôturer cette semaine dédiée à la petite reine.
4: Merci à vous, Ashley Sitana, pour ce reportage sur le Tour de Maurice en cyclisme qui débute ce mardi. Parlons à présent des nouvelles sur le plan footballistique. Le verdict est tombé pour l'attaquant du Brésil, Neymar, âgé de 34 ans. Touché au mollet avec Santos la semaine dernière, l'international brésilien souffre officiellement d'une blessure musculaire. Neymar sera indisponible, estimé entre 2 à 3 semaines. Même s'il n'est pas forfait pour la Coupe du Monde 2026, il va donc rater l'intégralité de la préparation avec les 2 matchs amicaux contre le Panama et l'Égypte est très certainement le premier match dans le groupe C pour le Brésil face au Maroc le 13 juin. Son retour est potentiellement envisagé pour défier Haïti le 19 juin. Le milieu de terrain de l'Atalanta Bergame, Ederson, 26 ans, va prendre la direction de Manchester United à l'occasion du prochain mercato. Selon Sky Sports, les deux formations se rapprochent d'un accord concernant le transfert du Brésilien pour 44 millions d'euros. À la recherche d'un renfort dans l'entrejeu pour compenser le départ de Casemiro, Manchester United a trouvé son bonheur avec Ederson. Depuis le maintien de Tottenham en Premier League, Andrew Robertson, 32 ans, va rebondir chez les Spurs, selon le journaliste Fabrizio Romano. En fin de contrat à Liverpool, le latéral à gauche s'est mis d'accord avec le club londonien malgré un intérêt plus récent de la Juventus. L'Écossais devrait bientôt signer son bail avec Tottenham. Le FC Barcelone a accepté de débourser la somme astronomique de 80 millions d'euros pour s'attacher les services de l'ailier de Newcastle, Anthony Gordon, bouleversant ainsi le paysage du football européen. L'international anglais de 25 ans doit passer une visite médicale complète en Espagne avant de finaliser un contrat lucratif à long terme qui doublera son salaire. Grâce à ce transfert, le FC Barcelone s'est assuré les services de l'un des attaquants les plus dynamiques d'Europe, transformant radicalement son identité offensive sous la direction de son nouvel entraîneur, Hansi Flick. Massimiliano Allegri sera le nouvel entraîneur de Naples. Selon plusieurs médias italiens, l'ancien coach du Milan AC a accepté les conditions proposées par le club napolitain et un accord total a été trouvé entre les deux parties. Un rebond express après son récent licenciement du Milan AC. Après la relégation de Gérone en deuxième division espagnole, Michel a officialisé son départ hier. Arrivé en 2021, le technicien espagnol restera notamment associé à la qualification historique du club catalan pour la Ligue des Champions en 2024-2025. Et tennis, pour terminer avec le tournoi de Roland-Garros, des surprises et en seul top 10. Alors que tout le monde voulait l'éviter, la partie haute du tableau masculin est finalement plus ouverte après l'élimination de Yannick Sinner. Éliminé à la surprise générale par Juan Manuel Cerundolo dans une chaleur étouffante à Paris, Yannick Sinner a une nouvelle fois été victime des conditions de jeu extrêmes qui semblent pouvoir être un frein à la domination du tennis mondial de Yannick Sinner, l'Italien numéro 1 mondial. Le troisième tour de Roland-Garros débute aujourd'hui. On verra notamment à l'œuvre Novak Djokovic et Iga Swiatek, ancien numéro 1. Quentin Alice sera le seul Français en lice en session de nuit face à l'Allemand Alexander Zverev. Nouvelle qui nous amène à la fin de cette page sportive. 7 heures passées de 20 minutes. Excellente journée à vous tous. 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Une finale mettant aux prises à Budapest Arsenal au club parisien, le Paris Saint-Germain. Donc, une finale à suivre en direct sur la MBC Télé. Excellente écoute à venir dans quelques instants. 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

0: Sander et Lise, ça s'appelle Goodbye, mais on va pas se dire au revoir maintenant, on a plein de choses à faire avant. Tout d'abord, on a les communiqués, puis les nouvelles du temps à venir. Restez branchés.
1: Communiqué du Central Electricity Board qui avise les abonnés de Highlands habitant les régions et rues suivantes, Morcelles-Mont-Raimia, Ouadali Lane et les environs, que la fourniture d'énergie électrique sera interrompue entre 9h et midi demain samedi le 30 mai en raison des travaux qui seront effectués sur le réseau électrique. Cette fourniture qui sera rétablie sans préavis à l'achèvement des travaux, le CEB s'excuse auprès de tous ceux affectés par cette coupure.
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1: Et là, on va retrouver notre prévisionniste, Monsieur Ritesh Raghunandan. Bonjour.

0: Oui, allô, bonjour.
1: Oui, alors si on peut avoir un peu les nouvelles du temps pour aujourd'hui, un aperçu pour le week-end.
0: Oui, donc moi aussi dans la nuage, depuis le secteur de l'Est, qui perd son jeton. Donc le matin, il y a toujours une possibilité qu'il y ait un appli, surtout devant la région de l'Est, l'eau et le plateau central. Mais graduellement, au cours de la journée, les temps libres viennent me couvrir. Mais ce qui nous attend, en fin d'après-midi, nous avons un développement bien localisé devant la région de l'Ouest, avec un AVS localisé dans cette région-là. Côté température, la maximale pointe 23 à 25 degrés devant la région plateau central, et devant la région littorale, il pointe 27 à 30 degrés. Par contre, minimale, il pointe 17 à 19 degrés devant la région de Thur, et devant la région littorale, il pointe 21 à 23 degrés. Disons peut souffler des secteurs à l'est de 15 mètres par heure. Et pour terminer, côté les dents de la mer, il est déjà mauvais dans la région de Maurice, le Navan de la Houle, depuis le secteur sud, les lots de 2,50 m. Donc, en sortant, notre mer est déconseillée pour l'île Maurice. Maintenant, nous bougeons côté les Londres. Le matin, tout le matin, c'est du beau temps qui nous permet d'attendre, mais pour la suite, nous avons un nuage dans les larges des anticlones pour commencer à influencer le temps et que nous prenons un averse passager sur l'île Rodrigue aussi. Et l'après-midi, un averse à carabine un peu plus fréquent, ce qui nous permet d'attendre. Les températures, la maximale vont de 26 à 28 degrés, minimale vont de 20 à 23 degrés. Disons peut souffler depuis le CLS de 25 à 35 mètres par heure et nous attendons un rafale qui coûte dans le paquet de 60 km par heure. La mer est mauvaise dans la région du Rodrigue, nous avons de la houle depuis le secteur sud-est de 3,50 m. Donc, en sortant de notre mer, il demande la gondole déconseillée pour l'île Rodrigue. C'est un petit aperçu pendant le week-end. Donc, pour l'île Maurice, tout d'abord, nous pouvons attendre que pendant le week-end, surtout samedi, nous pouvons avoir de la pluie par moment. Mais pas encore dimanche, en général, c'est un temps mi-couvert qui nous perd pas. Côté dimanche, graduellement, avec l'éloignement de l'anticlone, dimanche, il peut baisser de la région de Maurice. Et côté la mer maintenant, samedi, la mer peut commencer à améliorer graduellement, mais toutefois, nous voyons la présence de la houle pendant les week-ends. Côté l'île Rodrigue, aujourd'hui, et surtout demain, nous voyons un peu de la pluie, mais dimanche, en général, avec du beau temps qui nous perd sur l'île Rodrigue. En termes de vent, il peut diminuer graduellement avec le lendemain d'anticlone et pour terminer à côté de la mer, samedi la mer est toujours mauvaise, mais par contre dimanche la mer finit par s'améliorer dans la région de Rodrigue. Voilà, c'est que nous avons comme temps avec ça, monsieur de Thun, bonne journée.
1: Merci beaucoup, bonne journée à vous et bon week-end.
2: Oui, à venir la rubrique économique signée Kamlesh Bakori qui titre
1: Emploi sans emploi.
2: Emploi sans emploi, on écoute Kamlesh.
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5: Bonjour. Pour mieux comprendre la situation économique dans un pays, les organisations internationales prennent en considération différents indicateurs. Un volet de ces chiffres essentiels a trait à la population active, la création d'emplois et le taux de chômage en général et chez les jeunes. La semaine écoulée, Statistics Mauritius a publié les chiffres relatifs pour 2025. Bonne nouvelle, le taux de chômage est en baisse pour la quatrième année de suite, chutant à 5,7% contre 6% un an plus tôt. Autre point positif, au total, le nombre de chômeurs a reculé de 1400. Statistics Mauritius explique que le chômage chez les femmes a chuté à 7,6% contre 8,3% en 2024. Cependant, le nombre de chômeurs chez les jeunes dans la tranche d'âge de 16 à 24 ans reste quasi inchangé. Statistics Mauritius fait état d'un léger recul sur un an et un taux de chômage supérieur à 18% dans cette catégorie. Un chiffre qui interpelle, un chiffre qui montre une disparité dans le monde du travail.
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0: signé Naaman, le titre Toi et moi. En tout cas, moi j'aime.
1: Oui, c'est une belle chanson.
0: RM1M. Voilà, Toi et moi. Et notre blind test, chers amis, il faut identifier un morceau pour repartir ce matin.
1: Avec un voucher de 2000 roupies, alors c'est le Charbon d'Or Ferryboat, oui, offert par MG Events Hoffman. On rappelle que tous ces cadeaux sont à l'occasion de la fête des mamans,
0: oui,
1: qui approche dans quelques heures.
0: Quelques heures, 48 heures, moi-même.
1: Ouais.
0: Et donc, départ à Grande-Rivière Sud-Est pour visiter en bateau, cascade, barbecue, ce qu'on pète là. Donc, identifier ce morceau. Drop. On est dans les années 90. Donc, titre de la chanson ou nom de l'artiste. Indice, Mr. Houston.
1: Oui, bah écoutez, voilà. c'est deux, c'est pas trois.
0: Mr. Houston, moi je trouve que c'est cool. Et ben voilà, 402 80 80, 52 53 84 84 par message WhatsApp. Le titre de la tribune d'Anjou Ramgoulam, Sophie. Manzer Rebo. On écoute Anjou.
2: Ses visites fréquentes chez le dentiste, à cause de ses canines usées, doivent lui coûter un bras. Il lui arrive, pour embellir le narratif de ses histoires à dormir debout, de mentir comme un arracheur de dents. Du mot « considération », il ne retient que les trois premières lettres. Madame, monsieur, on vous parle du fameux, ou plutôt de l'infâme, Manzer Rebo. Impatient comme un enfant trop gâté qui veut acheter tous les jouets dans le magasin, ce grignoteur de patience qui prend un malin plaisir à envahir votre espace vital sans s'en rendre compte est la version humaine d'un croisement, pardon à ces petites bêtes, entre un lapin crétin et un castor. Ce rongeur de fessiers est le chaînon qui ne manque à personne. Il a la fâcheuse habitude de vous pousser à bout, question self-control, se mêlant de ce qui ne le regarde pas sans voir ce qu'il y a sous son propre nez encrotté. Votre calme et votre maîtrise de soi sont alors mis à rude épreuve. Vos nerfs deviennent aussi fragiles que la ficelle qui retient les articles vendus en ligne par Sada. Possédant une outrecuidance sans borne, appelée chez nous Entoupé l'enfer, le Manzer Rebo ne possède que très peu de savoir-vivre et de sens de la mesure. Il confond souvent la curiosité avec l'intrusion et l'opinion avec la vérité absolue. Toujours prêt à commenter ce qui ne le concerne pas, ce bouffeur de croupions patentés a cette capacité rare de transformer une conversation banale en supplice anal. Même quand on pense s'en être débarrassé,

0: Et il revient, tel un gros bouton purulent sur le front, avec une nouvelle théorie, une anecdote inutile ou un avis tranché sur un sujet qu'il pense maîtriser malgré son PhD en conneries idiotement stupides. Mal poli à souhait, le manzer Ebo ne frappe jamais à la porte. Il look-looké, il entre, s'installe et croit dans sa tête qu'on l'a invité. Et le pire, c'est qu'il est souvent persuadé d'être indispensable et de détenir la science infuse, alors qu'on n'a qu'une envie, c'est de lui préparer une infusion de cyanure. Bon, allez, j'arrête de cracher du venin de si bon matin, je risque de m'auto-empoisonner. Je vous souhaite un bon vendredi, loin, très loin, des monts Erebo.
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0: Il en faut toujours la même.
1: Oui.
0: Merci Kaya. Allez, on part au Champ de Mars.
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0: Et juste à côté du tombeau Malartic, on retrouve Megrad Jveria. Bonjour.
1: Bonjour.
2: Bonjour Patrice, bonjour Sophie,
1: bonjour.
2: Comment ça va?
1: Ça va, très très bien.
0: Are you in good shape?
2: Of course, Patrice, always in good shape.
1: c'est pas le nom d'un cheval ça, non?
0: Non, c'est pas le nom d'un cheval, Sophie. Par contre, Atma et Coman, c'est le nom d'un cheval, ça vous le savez. Et il n'y a pas de chevaux qui s'appellent...
1: Neverwin.
0: Il n'y a pas de chevaux qui s'appellent Neverwin. Megrad, comment allez-vous mon cher ami?
2: Très très bien Patrice. Sous une pluie fine au champ de Moss. Et là, j'ai devant moi Manuel Nunes qui passe avec l'entraîneur Cole et Whitson. Manuel Nunes qui fait son grand retour au champ de Moss.
0: Oui, oui, oui, oui. Vous pas regarder Manuel de bonnes affaires là? Il dit à côté où là?
2: Vous connaissez ici maintenant qui dit Manuel de bonnes affaires.
0: tu connais, oui, c'est moi ça. Oui, de course au programme samedi, dont la course principale qui a réuni quand même. 10 partants plus, Zavion comme Emergency Acceptor, Mary Just at My Command, Good Counsel, Quasi For Show, Selukwe, William Iron Arm, Underworld pour lui, Sugar Blast et Tamarisk Tree. Ben, j'aimerais bien qu'on me donne le gagnant de cette course, mon cher Mekraj. Ça va être compliqué quand même.
2: Si je te donne un indice, Patrice,
0: oui,
2: le jockey qui va remporter cette course vient de passer devant moi.
0: Ah allez, ok. Donc, allez, parlez-nous-en, Megrad, des chances des chevaux qui ont bien travaillé à l'entraînement et avec le tirage au sort des lignes, des jockeys. Qu'est-ce que vous avez vu? Qu'est-ce que vous conseillez aux turfistes pour ce samedi?
2: Alors, Patrice, pendant la première course, j'aime bien un outsider. Je crois que tu connais déjà le nom.
0: Je pense Future Frequency. Ouais.
2: Et côté à 2200 roupies, bon, il y a un grand Diamond Days à battre.
0: Mais
2: Future Frequency à 2200, c'est un excellent value bet. Si vous voulez faire un exacta un peu à l'image de Crescent et Van Hunt,
0: oui.
2: Diamond Days, Future Frequency. Dans la deuxième course, il y a un joueur qui a très bien travaillé, c'est Holy.
0: On n'a pas compris.
2: Dans la deuxième course, j'aime bien Holy Star.
0: Oui.
2: Par rapport à ses galops qu'il a réalisé. C'est un très bon cheval. S'il arrive à prendre le lead, il sera une option dans cette course.
0: D'accord.
2: Dans la troisième course, peut-être le mieux au niveau de la condition, c'est Secret Passage, mais Siriano, c'est un très très bon cheval qui va gravir les échelons ici à Maurice. Il est vraiment dans une. Il peut encore améliorer au niveau de son coaching, mais c'est un très bon cheval qui va bénéficier des circonstances de course.
0: D'accord.
2: Dans la quatrième course, un cheval qui m'a laissé une plaisante impression, surtout par rapport à la forme physique, c'est Grand B. Il est vraiment dans une super condition. Je crois que sa première course, ça fait beaucoup de bien. Mais bon, il y aura un grand Mystic Majesty à battre.
0: Exactement, oui.
2: Et National Award revient. Je l'aime bien cette fois-ci. Au niveau de la condition, il est dans une très bonne condition. Et avec sa première vie, s'il est aux avant-postes, il donnera mal au finisseur à revenir sur lui.
0: Mm-hmm.
2: Mais il y a Monumental aussi qui est vraiment dans une super condition. Dans la sixième course, moi j'aime bien Selukwe malgré sa dixième ligne. Underworld va bénéficier des circonstances de course, mais au niveau du coaching, il peut tout. Je pense qu'il sera tout top pour le barbé.
0: Oui.
2: Mais pour demain, moi j'aime bien Selukwe et comme outsider, j'aime bien pour lui. Je crois qu'il va bénéficier des circonstances surtout avec sa première ligne.
0: Bien sûr.
2: Dans la septième course, il y a Bogalus que j'aime bien, mais il y a aussi John Vedos que j'aime extrêmement bien.
0: Ah.
2: John Vedos est vraiment dans une super position.
0: Vous.

0: Vous donnez le nom d'un cheval contre Bagalug, c'est nouveau ça, Mekraj.
1: Mais si tu te souviens, j'aime bien aussi le Join the Dots.
0: Je sais. Donc Join the Dots face à Bagalug, oui, oui.
1: J'aime bien Join the Dots, je crois qu'il est à côté à 900 voix, 800 au pied, donc c'est un bon lanceur dans cette course.
0: Mm-hmm.
1: Et dans la dernière, nous dirigeons peut-être vers un duel entre Blackjack Randall et The Saint Julien. Bien sûr, il ne faut pas écouter Bugle Boy qui est
0: bien sûr. Bien sûr.
1: Mais moi, j'aime bien Blackjack Randall. C'est un très joli modèle.
0: Oui.
1: Et comme tu le sais, c'est très difficile de déchiffrer les gris. Mais lui, on peut apprécier sa musculature. Il vient de venir à la prise de sang.
0: C'est un gris foncé, lui. Hein.
1: Un gris foncé. Donc, il a très bien pris sa course. Il est vraiment dans une super condition. Je crois qu'il va bien courir.
0: Mekraj, on se retrouve demain à 12h10.
1: Si tu es à l'heure.
0: Je serai à l'heure, Mekraj. Ne vous en faites pas.
2: Ouais.
0: Ok. À demain, Mekraj.
1: Merci, bye, Mathieu.
0: À venir l'horoscope.
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0: Et on débute avec les béliers.
1: Oui, ne vous laissez pas dépasser par les demandes, osez dire non.
0: Oui, les gémeaux.
1: Les taureaux. Une sortie que vous attendiez depuis longtemps approche, profitez-en à fond.
0: Oui, les gémeaux maintenant.
1: Une nouvelle aventure professionnelle va vous pousser hors de votre zone de confort, c'est parfait.
0: Les cancers.
1: Restez tranquillement chez vous, rechargez-vous et profitez-en pour effectuer un peu de changement.
0: Les lions.
1: Un profond désir de dépaysement vous anime, les lions. Prenez cela comme un signe pour faire une coupure.
0: Vierge.
1: Il y a une taupe dans votre entourage. Repérez-la avant qu'elle vous fasse un coup bas.
0: Oh là là, les balances.
1: Après une période un peu compliquée, les choses se calment et rentrent dans l'ordre.
0: Les scorpions.
1: Tentez de nouvelles expériences, vous pourriez être surpris.
0: Les sagittaires.
1: Ne soyez pas trop tête en l'air, les sagittaires, recentrez-vous sur vos objectifs.
0: Les capricornes.
1: De belles opportunités arrivent aujourd'hui, saisissez-les.
0: Les Verseaux.
1: Attention à ne pas avoir de trop grandes ambitions, cela pourrait vous faire défaut.
0: Les Poissons.
1: Il est temps d'assumer qui vous êtes, les Poissons, de quoi avez-vous peur?
0: Je connais la taupe, moi, mais bon, on va pas dire ça à l'antenne. Par contre, ce qu'on a dit à l'antenne, c'est l'anniversaire de Noël Gallagher, chers amis, qui fête ses 59 ans. On a calé Oasis pour vous juste après la pub.
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0: En circulation, pleut, et il y a Oasis qui joue. Mais là, tu chantes fort, tranquille, n'est-ce pas? Et pourquoi s'étrangle-t-on parfois?
1: Ouais.
0: Vous avez la réponse, Sophie?
1: Non.
0: Par contre, Jenny, y a la pas, elle a la réponse. Écoutez.
2: Pourquoi s'étrangle-t-on parfois? Quand on mange ou quand on boit, le corps doit coordonner plusieurs actions très rapidement pour que tout se passe correctement. L'air que nous respirons passe normalement par la trachée vers les poumons, tandis que les aliments et les boissons doivent passer par l'œsophage pour aller dans l'estomac. Dans la gorge se trouve un petit cartilage appelé épiglotte qui agit comme une porte de sécurité. Au moment où l'on avale, cette porte se ferme automatiquement sur l'entrée de la trachée afin d'empêcher la nourriture ou les liquides d'entrer dans les voies respiratoires. Cependant, si l'on parle, rit, crie, mange trop vite ou avale un morceau trop gros, la coordination peut être perturbée pendant une fraction de seconde. Une partie de la nourriture ou quelques gouttes peuvent alors entrer dans la trachée au lieu de l'œsophage. On dit qu'on avale de travers. Les voies respiratoires étant très sensibles, les nerfs envoient immédiatement un signal au cerveau qui déclenche un réflexe de toux très puissant pour expulser l'intrus et protéger les poumons. C'est pourquoi on tousse soudainement. On a parfois même les yeux qui pleurent et une sensation d'étouffement pendant quelques secondes. Dans la plupart des cas, la toux suffit à dégager les voies respiratoires. Mais si un gros morceau bloque complètement la trachée, cela peut devenir dangereux car l'air ne peut plus passer correctement vers les poumons.

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1: On doit avoir Pierre en ligne.
2: Oui,
1: bonjour.
3: Allô, allô. Oui, bonjour Patrice.
1: Bonjour
3: Sophie.
1: Bonjour Pierre. Tout correct Pierre ?
3: Ça va ? Ouais, tranquille.
1: Qui programme aujourd'hui Pierre ?
3: En route boulot là.
1: Pas le boulot. Après week-end, calculé dans week-end, fête des mères, pas quoi ? Dîner, déjeuner ?
3: Ouais, pourquoi c'était cadeau?
1: Ah, bien, fin des faux, t'as fini le travail, vous passez, vous prenez un cadeau, bonne femme là.
3: Ouais, t'as oublié samedi, les restes là, porte une bloquée, molle, aïe, pas facile.
1: Ouais, ça qui est problème là. Eh bien, elles ont dit même. Ben, molle là, fait me tort, aujourd'hui.
3: Ouais,
2: ou si vous pouvez passer une commande à une bouquet fléau, passe le dimanche matin.
1: Ah, il a ça l'esprit, Sophie, là, extraordinaire.
2: Voilà, maman, ça. Zéro stress.
1: Ouais. Pierre, on est à la bourre, on l'a mis. On fait écouter un extrait. Attention, c'est parti. Si vous donnez le titre ou le nom de l'artiste, c'est parti. Trap. Pierre, c'est à vous. Causez.
3: Alors, c'est Two Can Play That Game, Bobby Brown.
1: Oui, Bobby Brown.
2: Oui, bravo.
1: Bravo, Pierre qui repart ce matin.
2: Oui, avec un voucher de 2000 roupies de charbon d'or, un ferry boat, offert par MG Event Hoffman pour
1: ça veut dire que Pierre est là. Grande rivière sud-est, pour un bateau, à la visite cascade.
2: Un barbecue au déjeuner.
1: Tchou, joli programme. Voilà. Joli programme. Ah, il a un cadeau là.
3: Un cadeau, il fait du bien là, l'aime là.
1: Mais il aime ou même ça le dans mon long, il est mais joli Pierre. En tout cas, Pierre, bon week-end à vous.
2: Bon week-end.
3: Ouais, à vous aussi, merci.
1: Merci, bye bye. Sophie, on a quand même plein de cadeaux. Mais il faut répondre à trois questions.
2: Voilà, donc qui est ma mère ?
1: Alors, écoutez les questions.
2: Qui est ma mère ? Réponse
1: qui
2: A.
1: Qui est ma mère ?
2: La tante de la grand-mère de ma tante. B. La grande sœur du cousin de mon oncle. C. La sœur de la petite fille de mon arrière-grand-mère.
1: Répétez.
2: Qui est ma mère ?
1: Oui.
2: La tante de la grand-mère de ma tante.
1: OK.
2: Réponse B.
1: Ouais.
2: La grande sœur du cousin de mon oncle.
1: Ouais.
2: Réponse C. La sœur de la petite fille de mon arrière-grand-père.
1: Voilà.
2: Et puis,
1: ben, ça, c'est, vous répondez A, B ou C.
2: Et puis, on a un extrait là
1: ouais,
2: pour vous faire écouter.
1: Donnez-nous le nom de ce chanteur. Écoutez.

0: réponse, ben voilà, vous le mettez dans le message WhatsApp. Et la troisième question.
1: Oui.
0: Une maman éléphant est enceinte presque 2 années entières. Est-ce vrai ou faux?
1: Oui. Vrai ou faux, c'est facile.
0: Oui.
1: Donc la première est un peu compliquée. J'espère que vous avez bien écouté les possibilités de réponse. Et la deuxième, ben, je pense que vous connaissez cette voix locale. Et puis la dernière question, vrai ou faux? Ben, vos réponses, chers amis, 402 80 80 par téléphone ou sinon WhatsApp 52 53 84 84 à venir, le journal. Et puis après le journal.
0: Oui, l'interview de la matinale aujourd'hui, Adrien Valère reçoit Kachif Imambakus, conseiller juridique à l'ONG Passerelle. Donc interview à suivre sur YouTube, sur RM1 ce matin.
1: Oui, you can play that game, on n'a pas joué. Ben, ce sera juste entre le journal et l'interview de la matinale. On se retrouve tout à l'heure.
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0: Bon vendredi, il est 8h.

0: Grand Journal avec Adrien Valère. Bonjour Adrien.
1: Bonjour Sophie, bonjour à tous.
0: Et les titres.
1: Drame à Saint-Pierre, une femme retrouvée morte dans une voiture, un homme également décédé. Trafic d'êtres humains, selon la Combating of Trafficking in Persons Unit de la police, des ressortissants étrangers, principalement venus de Madagascar et du Népal, se retrouvent actuellement dans des shelters à Maurice. L'épisode inédit de J'irai dormir chez vous, consacré à Maurice et à Rodrigue, sera diffusé ce vendredi. Antoine de Maximi s'est notamment rendu à Rochebois.

pour de belles rencontres et pour dissiper certains stéréotypes. Depuis Coupe du Monde de football 2026, Nazim Djangui, un Mauricien, a été sélectionné comme volontaire. J'irai dormir chez vous, une émission de voyage à la recherche du contact humain, présentée par Antoine de Maximi, qu'on ne présente plus. Cette fois, le

0: lui, où il a rencontré Samad, un Mauricien, qu'il a ensuite accueilli chez lui pour la nuit.
1: Et votre programme, c'est quoi après?
2: Moi, mon programme, c'est je rentre à la maison, je vais aller préparer à manger.
1: Bah, c'est bien. Pour qui? Pour votre femme, vos enfants?
2: Non, pour moi et ma femme.
1: Mais c'est super, je peux venir?
2: Bien sûr.
1: Mais c'est vrai?
2: Mais oui, c'est vrai.
1: Ah bah, je pars avec vous.
2: Attends, je vais faire les courses.
1: Bah, on continue. On va faire les courses ensemble.
2: D'accord.
1: Ça te dérange si je paye la viande, je t'offre la viande? Non, mais ça me fait plaisir.
2: Non. C'est moi qui t'invite.
1: Oui, je comprends, mais c'est pas toi qui m'invite, c'est moi qui me suis invité chez toi.
2: Non, c'est moi qui t'invite.
0: Vous l'avez entendu, Antoine de Maximi a ensuite été accueilli chez Samad. Sur place, il a eu la surprise de manger des nouilles préparées spécialement pour lui, pour la première fois par un homme de confession musulmane, au moment qui l'a beaucoup étonné. Samad lui a aussi expliqué la richesse du paysage culturel mauricien.
3: Ici, il y a des créoles, des chinois, des hindous. On est habitués, on est comme une famille.
4: Oui, oui.
3: C'est comme ça qu'on vit à l'île Maurice.
4: Mmh.
3: C'est ça qui fait la beauté de notre île.
4: Ah oui.
3: On va manger chinois. Hein?
4: Okay.
3: Des nouilles bouillies,
4: oui.
3: Avec des œufs.
4: Ouais.
3: Ça marche.
1: Mais toi, à l'évidence, tu n'es pas chinois.
3: Je ne suis pas chinois, bien sûr. Je suis mauricien.
5: Nous, on est musulmans.
1: Okay.
5: Mais on peut cuisiner tout, les plats.
1: Oui.
5: Vous voyez?
3: On sait cuisiner les plats des hindous, les plats des chinois.
1: Ah oui.
3: Eux aussi, elles savent cuisiner les plats des musulmans.
5: Oui.
3: Même les chinois aussi savent cuisiner les plats des hindous, tout ça. C'est mélangé. C'est comme ça ici.
1: Vous me dites que vous êtes musulman, mais vous pratiquez, il y a des mosquées?
3: Oui, je vais à la prière. Je vais à la prière. Je fais 5 prières par jour.
1: Et les hindous, ils font quoi?
3: Eux aussi, ils vont dans les lieux de culte.
4: Dans leur lieu de culte.
3: Mais oui, mais oui.
4: Ah oui,
3: ils font leur prière. C'est pour ça que nous sommes, qu'il y a de la paix ici, à l'île Maurice.
4: Oui.
3: Tu vois, il y a de la paix. Tout le monde fait sa prière, de sa façon.
4: Oui, je comprends. Hmm?
0: Et l'épisode inédit de J'irai dormir chez vous, consacré à l'île Maurice et à Rodrigue, sera diffusé ce vendredi 29 mai 2026 à 23h10, heure locale mauricienne, sur la chaîne RMC Découverte. Antoine de Maximi s'est notamment rendu à Rochebois pour de belles rencontres. Voici un extrait.
6: Bah, je sais pas, je me promène. C'est comment ici le quartier?
7: Le quartier, c'est bon aussi.
6: C'est tranquille ou c'est pas tranquille?
7: C'est tranquille, c'est bien.
6: Ah bon?
7: Tout veut pareil ici.
6: Ah, mais vous avez perdu une jambe?
7: Ça ne fait rien, ça.
6: Ça fait rien?
7: Je sais, ça m'aide pas, j'ai rien. T'as besoin de moi une coca, à mon goût.
6: Un coca? Je me dirai là, alors. Bon, ben, je vais vous offrir un coca.
7: Mais oui.
6: Mais elle est où, le magasin?
7: Pas le magasin, le supermarché.
6: Le supermarché, il est où?
7: Oui, en bas.
6: Bon, vous savez ce que je vais faire? Je vais vous donner l'argent, puis il ira acheter le coca,
7: oui.
6: Ça va?
7: Oui, oui.
6: Hein? Puis
7: oui.
6: Moi, je vais pas rester là.
7: Qui fait, hein? Pour quelle raison?
6: Eh, parce que tout le monde me dit qu'il faut mieux aller ailleurs.
7: Ailleurs quoi?
6: Et tout le monde me dit, le quartier ici, c'est pas bien.
7: Menti.
6: C'est pas vrai?
7: Menti.
8: Il y a des gens tranquilles ici.
7: Menti.
6: Ah ouais?
7: On se voit à l'année 1970.
6: Oui, 70.
7: Oui. Ça c'est pas beau. À ce maintenant, là. Aux bois sont développés.
6: Oui.
7: Pas comme on vend. C'est quelqu'un qui tous.
6: Oui.
7: Je n'aime pas. C'est corrigé sur cela.
0: Puis découverte macabre à Saint-Pierre aux petites heures ce vendredi matin. Vers 1h, la police a été mandée près d'un chantier de construction où le corps inerte d'une femme a été retrouvé à l'intérieur d'une voiture. Le SAMU appelé sur place a constaté son décès. Selon les premières informations recueillies, un homme se trouvait également dans le véhicule. Il avait été transporté par des proches vers une clinique où son décès a été aussi constaté. Une enquête policière est en cours afin de rétablir les circonstances exactes de cette affaire. Une autopsie est prévue aujourd'hui. Et puis environ une trentaine de représentants étrangers, ressortissants surtout, principalement venus de Madagascar et du Népal, se trouvent actuellement dans un shelter de l'ONG Passerelle. Selon la Combating of Trafficking in Persons Unit de la police, ces personnes seraient victimes de trafic humain. Des investigations sont donc en cours sur leurs employeurs. Kachifi Mambakas, conseiller juridique à l'ONG Passerelle, nous apporte des précisions.
9: Donc, d'après le Trafficking Persons Act, la loi qui est en vigueur, personne n'a un droit pour un employé faire un travail qui n'est pas bizarre, par exemple, false labor, trafic sexuel. Donc, ce qui est arrivé, c'est une fois que la police identifie cet employé-là, la police commence l'enquête. Je t'arrête cet employé-là, je commence l'enquête. Et là, victime là aussi, capable de faire un accompagnement dans un shelter, par exemple, quand je te réalise que c'est une victime de human trafficking.
0: Il y a un drame qui remet en lumière une réalité souvent cachée, le récent décès d'une jeune femme enceinte qui aurait eu recours à un avortement clandestin, relance les inquiétudes autour de cette pratique illégale à Maurice depuis l'amendement du Criminal Code en 2012, notamment sous la section 235, donc l'interdiction

0: interruption de grossesse n'est autorisée que dans des cas bien précis. Malgré ce cadre strict, certaines femmes continuent de recourir à des méthodes non sécurisées au péril de leur vie. Achibachu nous explique ce que prévoit la loi mauricienne en matière d'avortement.
1: À Maurice, l'interruption de grossesse est strictement encadrée par la loi et ne peut être pratiquée que dans des conditions très précises. Elle doit être réalisée par un spécialiste en gynécologie obstétrique dans un établissement agréé et validée par au moins 2 médecins spécialistes. Elle est autorisée uniquement dans certains cas lorsque la poursuite de la grossesse met en danger la vie de la femme, lorsqu'elle peut entraîner des dommages graves et permanents sur sa santé physique ou mentale, en cas de malformation sévère du fœtus, ou encore dans des situations exceptionnelles comme un viol ou des rapports sexuels avec une mineure de moins de 16 ans, et ce, dans un délai de 14 semaines de grossesse. La loi impose également un consentement libre et éclairé de la patiente, donné par écrit, ainsi qu'un accompagnement psychologique avant et après l'intervention. Elle interdit par ailleurs toute forme de contrainte. Mais en dehors de ce cadre légal, l'avortement reste un délit sévèrement puni. Toute personne impliquée dans une interruption illégale de grossesse s'expose à des peines pouvant aller jusqu'à 10 ans d'emprisonnement, y compris la femme concernée dans certains cas. La loi va plus loin encore, en sanctionnant les fausses déclarations, notamment en cas de viol, lorsqu'elles sont utilisées pour obtenir une interruption de grossesse. Un cadre juridique strict qui place la question de l'accès et des conditions de l'avortement au cœur d'un débat à la fois médical, légal et sociétal.
0: Et autre chose à présent, près de 25 ans après son implantation à Maurice, Curtin University qui continue de renforcer les liens entre Maurice et l'Australie. La vice-chancelière de l'université à Perth en Australie, la professeure Arlene Hain, a rendu une visite de courtoisie au premier ministre, le docteur Navin Angoulam, hier après-midi au bâtiment du Trésor à Port-Louis. Le chef du gouvernement a été invité au dévoilement d'une plaque marquant l'extension du campus de Curtin University. Les discussions ont aussi porté sur de nouvelles pistes de collaboration. Selon la professeure Arlene Hain, donc Curtin University est aujourd'hui la plus grande université étrangère implantée à Maurice et la seule université australienne présente en Afrique. La Coupe du monde de football qui se tiendra du 11 juin au 19 juillet au Canada et aux États-Unis et aussi au Mexique, parmi les quelques 2000 volontaires sélectionnés à Vancouver, figure mauricien Nazim Djungi, installé au Canada depuis 3 ans avec son épouse et ses 2 filles. Il avait soumis sa candidature à la FIFA il y a 6 mois. Il fait partie de l'équipe Brand Protection chargée de veiller au respect de l'exclusivité commerciale des sponsors officiels aux abords comme à l'extérieur et à l'intérieur du stade. Fier de représenter Maurice lors de cette compétition internationale, Nazim Djungi partage son expérience au micro de Rajmila Sitamoni.
2: En ça fait que ça moi tu pourrais réaliser qui moi pour capable être vivre ça l'événement là de si près, même pendant le training, même pendant possession sélection. Nous vivons beaucoup qui c'est autour FIFA. Récemment FIFA a fait un grand événement FIFA Congress de Vancouver, donc ça aussi moi tiens une volonté là dedans de tenir tout bon pays qui ban votant du FIFA si vini, donc je dois voter le budget tout bonnes affaires pour prochain événement. Donc c'est un fierté extraordinaire sorti d'un petit pays comme Maurice vous a dit capable d'être aussi près de cet événement-là, une grande fierté.
0: Et les débats autour du projet de loi pour mettre en place une Constitutional Review Commission reprennent à 15h30 aujourd'hui à l'Assemblée nationale. Mardi dernier, le Premier ministre, le Dr Navin Rangoulam, a donné le coup d'envoi des débats. Le leader de l'opposition, Jolie Jangar, a ensuite pris la parole et le ministre du Travail, Zautim, a enchaîné avec son discours. D'autres orateurs feront entendre leur point de vue sur les réformes constitutionnelles cet après-midi. Et en République démocratique du Congo, ce sont plus de 1000 cas suspects et plus de 240 décès suspects qui ont été enregistrés depuis que le pays a déclaré l'épidémie le 15 mai dernier. L'OMS évoque une épidémie qui prend de vitesse la riposte. L'Union européenne et l'UNICEF ont acheminé 100 tonnes d'aide humanitaire vers la province de l'Ituri. Et c'est la fin de ce journal. Merci de l'avoir suivi. Exploitation sexuelle, travail forcé, servitude domestique, la traite des êtres humains est-elle une réalité à Maurice? Nous répondrons à cette question lors de l'interview de la matinale avec Achif, donc

0: Imam Barkas, conseiller juridique de l'ONG Passerelle, dans quelques instants.
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5: Bonjour et merci de nous rejoindre pour l'interview de la matinale. Adrien Valère au micro. Ce matin, nous parlerons de la traite des êtres humains à Maurice, des ressortissants étrangers principalement venus de Madagascar, du Népal et d'Inde sont actuellement pris en charge dans un shelter de l'ONG Passerelle. Selon la police, ces personnes seraient victimes de trafic humain. Ce sujet revient aussi dans l'actualité après un échange tendu à l'Assemblée nationale entre Johanna Béranger et Reza Hatim autour de la disparition d'une travailleuse bangladaise. Donc alors, comment faire la différence entre disparition, exploitation et trafic humain et quelles sont les responsabilités des employeurs ? Pour en parler, nous recevons aujourd'hui Kashif Imambakas, donc conseiller juridique de l'ONG Passerelle. Bonjour et merci d'être avec nous.
6: Bonjour Adrien.
5: D'abord, pour nous commencer, est-ce qu'il est capable d'expliquer nous c'est quoi trafic humain ?
6: Bon Adrien, premièrement, merci beaucoup de nous inviter. Un événement aujourd'hui. Je crois l'hypothèse moi qui peut venir aujourd'hui, c'est elle, la voix pour soi une victime qui peut passer dans une situation bien difficile à Maurice. Donc, pour nous définir human trafficking actuellement, gouverné par la loi qui combatting the Trafficking in Persons Act. Donc, sans demander un terme trop technique pour que l'audience bien comprend qui veut dire human trafficking, nous prends-le en termes créoles. Donc, human trafficking, d'après ça, la loi, là, l'inépôt qui s'en a qui bougeait, transportait, employe un dimoun avec l'intention pour exploiter sa dimoun-là. Donc, exploitation, il vaste, mais la loi-là, il aussi décrit qu'il y a exploitation. L'exploitation, il est capable forced labor, donc travail forcé, il est capable d'exploitation sexuelle, il est capable mariage forcé, qui est forced marriage aussi. Et il est assez vaste, mais actuellement à Maurice...
5: À Maurice, qui est le cas qui est plus fréquent.
6: Donc, actuellement à Maurice, c'est le cas qui est plus fréquent, qui est plus rapporté à TIP Unit. Donc, ce que nous avons compris, c'est human trafficking. Dans Maurice, il est investigated par une unit spécifique, une unit spécialisée de la police qui appelle Trafficking in Persons Unit. Sa unit line set up en 2023. Et majorité, le cas qui se deal, c'est travail forcé et trafic sexuel. Ça, c'est dans le contexte Maurice actuellement. Mm-hmm. Quand on peut décortiquer la loi... Dans exploitation, les tombe sous forced labor et sexual exploitation. Mm-hmm. Donc ça, c'est des affaires.
5: Il y a un réseau qui est à Maurice qui peut faire ça, donc, travail-là.
6: Exactement. Pour expliquer l'audience, expliquer les autres, c'est human trafficking. Il y a des affaires qui sont tellement organisées. Il y a un organized crime et il est tellement nouveau à Maurice. Donc, quand nous get les en entier, en général, human trafficking commence depuis un pays du monde qui a envie de sauter depuis sa pays-là pour aller émigrer de l'autre pays. Donc, il y a un trafiqueur qui est déjà présent là-bas et qui est là, déjà en contact avec du monde, quand ça du monde là, puis il travaille par exemple, si un du monde peut sortir, Madagascar, il peut venir de Maurice. Il y a déjà un réseau qui est tellement organisé. Donc,
5: Par exemple, un employé est capable de faire un jimoune depuis Madagascar, venir à Maurice, par exemple, pour occuper c'est peut-être jardinage, un travail comme ça, et finalement, il peut retrouver à faire quelque chose d'autre.
6: Ça a une forme de human trafficking. Si ça quitte ça fait de quelque chose d'autre là, puis elle compte un affaire qui l'idée. Donc, against their own will. Et si l'IP est forcé et que

0: être, par exemple, trick. Donc, ça a dit qu'il nous allait venir faire un jardinage, il trick lui. Le second train de ce jardinage, il promettait sans qu'on se décasse là. Quand nous get lui, il y a une perfect, tout à fait parfait au niveau recrutement. Au niveau comment il recrute ça, Dimon là. Mais là, là, quand il vient au niveau coagène, quand il vient au niveau trick, c'est par exemple sa employé là qui peut employer sa jardinier là, il dit comme ça. Non, mais à ça, tu vas faire jardinage. Tu peux faire une autre affaire, par exemple, tu peux travailler dans mon restaurant qui parle au ce contrat et tu peux faire en supplément le jardinage, tu peux faire 41 suppléments par semaine, même ça l'aide à gagner. Et si tu n'es pas d'accord, je peux confisquer ton passeport ou je finis confisquer ton passeport. Si tu n'es si pas d'accord, je peux le rapport de toi qui n'es pas d'accord, tu n'es pas d'accord.
1: Et justement, c'est une forme de séquestration.
0: Est-ce qu'il y a une forme de séquestration, mais aussi ce qui nous faisait réaliser. C'est qui, enfin, moi aussi, je me prends le temps quand je travaille avec des victimes au niveau de l'ONG Passerelle, nous réaliser ces bandes qui viennent mourir pour le travail, qui ont envie de travailler pour nos PIB quand nous gagnons ça.
1: Vous êtes sorti dans un contexte un petit peu difficile dans notre pays, je
0: pense. Exactement, exactement, c'est ça. Nous devons comprendre le contexte en général, en entier. Quand un travailleur peut venir mourir, il peut venir pour le travail pour nos pays, mais aussi il peut envie que ce bandes de famille dans un pays gagne une meilleure éducation, une meilleure la vie. Me donne juste un exemple quand un dimun de allons dire Madagascar beaucoup plus man victime de human trafficking statistiquement en Mauritie en ce moment c'est man malgache parce qu'il automatiquement par le fait qu'il y a plus dimun qui peut venir des pays automatiquement ça man dimun a pour plus targeted donc si ça dimun a il vient depuis Madagascar puis vient de Mauritie Madagascar si me prend mon exemple un conseiller juridique un avocat dans Madagascar il gagne à peu près 50 euros par mois donc
1: le c'est dérisoire.
0: Il gagne 50 euros pour moi, donc ben skill de labor qui peut venir, ben c'est qui est le salaire là-bas. Donc quand je peux venir moi, je te promets d'après votre employeur, par exemple, allons dire minimum wage, on a fait comment 17 000 roupies, allons dire. Donc pour je avec 17 000, je te cave fait beaucoup pour votre famille. Et dans le contexte actuel, dans nous, l'ONG, dans nos shelters, majorité ou presque tout le monde victime là-bas, qui est dans le shelter, la fin dimanche, je te transfère la moitié de votre salaire, je notre famille.
1: Depuis qu'on a une trentaine d'imoun qui est dans ce shelter?
0: Dans le shelter, actuellement, il y a 30 d'imoun, il y a 31 d'imoun, il y a une full capacity.
1: Mais c'est aussi dans quel endroit et qui fait une vie ici?
0: Donc, actuellement, principalement dans le shelter, il y a ben, malgache et népalais. Donc,
1: tu peux venir à Maurice pour faire ben...
0: Donc, je dis venir à Maurice légalement, je tiens à un employeur qui contacte un agent, par exemple, une situation. Là, je viens à Maurice. Si tu permets de moi, je suis capable de donner des histoires et d'un humain de victime.
1: Oui, bien sûr.
0: Comment est-il là-bas?
1: Pensez, donc, ça peut intéresser l'audience.
0: Donc, si je pourrais nous mettre un humain de victime là et donner un la voix, s'il m'explique une victime qui est dans le château aujourd'hui, c'est un jeune Tiffy qui est capable de vendre des emplois là quand il est Maurice à l'ici Madagascar il promet un contrat là-bas il promet un contrat et à l'époque pas encore une Private Recruitment Agencies Act par exemple donc là il y a un agent et là il passe par agent il reste de Maurice pour travail et quand il vient de Maurice pour travail il commence le travail normal avec son employeur du bout. Au bout d'une semaine, ce employé commence à dire comme ça, tu as besoin de faire plus que ça, tu as besoin de travailler plus. Donc, à la place de travailler, par exemple, 3 fois par semaine, tu as besoin de travailler 6 fois par semaine, only one day off.
1: Vous faites quel type de travaux?
0: Pour travailler dans mon hôtel, par exemple. Elle fait un travail dans mon hôtel. Et par la suite, ça dit mon là, ce type, il travaille 40 heures. Toi, il travaille, par exemple, 60 heures, 65 heures par semaine. Et à la place, Peli nous a fait comme 18 000 roupies, Peli 8 000 roupies, enfermé dans une place que l'IPNA n'est pas capable de bouger, l'IFM n'est pas capable de manger. Et il dit comme ça, si tu veux faire n'importe quelle affaire, je vais faire des pour toi tout de suite. Et vraiment, par le fait qu'il n'a pas frayeur, il n'est pas capable de la porte, il n'est pas frayeur. Pas frayeur qu'il y en a, on lit sa victime là. Et
1: dans le pays, il y a un cas dans un hôtel, mais il y a aussi peut-être des gens qui viennent à Maurice pour participer dans un réseau sexuel aussi.
0: Oui, donc effectivement, donc par la suite, ce qui est arrivé, sa victime, nous voilà là, exactement là. Ce qui est arrivé, là, quand la victime a dit comme ça, non, je ne suis pas d'accord du tout. Employé là commence à faire ban attouchement sexuel, l'eau sa victime là, et par la suite, il dit comme ça, qui toi, c'est là, tu vas te l'écho.
1: Et ben l'autorité au courant de ça?
0: Oui, ben, normal. Une fois qu'ils ont rapporté, une fois qu'ils sont au courant,

0: l'investigation policière a commencé tout de suite.
1: Et, donc, et ça va l'employé là qui arrive, je te là.
0: Donc, je te fais face à la justice. Donc, TIP Unit pour investigate ça as a, comme une offense de human trafficking. Et là, tout de suite, je peux arrêter, je peux placer en détention jusqu'à qu'ils aient gagné caution, mais je peux une source pour le jeu, une source provisoire de human trafficking. Et là, là par la suite, je peux faire conséquence à la justice mondiale.
1: Mm-hmm.
0: Et comme on expliquait, on a tout ça, on est sur un autre ban specialized unit, bureau DPP, et on a trafficking passage unit, la police, Mauritius Police Force, et on a trafficking passage unit aussi. Donc, vous êtes plus spécialisé à deal avec ce gars-là.
1: Est-ce qu'il y en a un gens qui rentre dans Maurice illégalement aussi pour faire ce travail-là?
0: Donc, illégalement, les deux affaires sont différentes. Donc, un gens qui peut rentrer dans Maurice, moi, je suis content de dire un gens, je pas content de s'éviter illégal, je suis content de s'éviter undocumented parce qu'ils ont bien un document nécessaire, mais ils ne sont pas forcément illégal. Mais si nous basons nous un gens undocumented quand je peux rentrer dans Maurice, ça, c'est un crime contre l'État. Donc, normalement, il y a un migrant smuggler, un crime contre l'État. Donc, human trafficking, il y a un crime contre un individuel. Donc, ça, c'est totalement différent.
1: Mm-hmm.
0: Ouais, mais normalement, il existait, oui. Mais ça, c'est un migrant smuggling unit, même en lien. Ça fait différent de human trafficking.
1: Mm-hmm.
0: Parce qu'il y a un crime contre l'État, côté d'un individuel qui peut smuggler des migrants. En contraste, c'est qu'une victime de human trafficking, il y a un crime contre sa humain, là.
1: Mm-hmm.
0: Donc, contre l'individuel.
1: Mm-hmm. Oui. Non, mais qui plus grave?
0: Tous les dégâts, ne pas qu'à mettre une différence entre qui plus grave qui l'autre.
1: Oui.
0: Tous les dés, c'est des gens vulnérables à des endlines de tout cela qui peuvent être trafiqués. Par le fait qu'ils y reviennent meilleurs à la vie. Et par le fait qu'ils ont vraiment fait lui penser qu'ils sont capables de retrouver dans une beaucoup meilleure condition dans Maurice, par exemple.
1: Mais là, on a une cause trafic humain, mais. Comment est-ce qu'il y a un djimoun qui a pas fait la différence en trafic humain et peut-être qu'il y a un djimoun qui finit gagner ce travail-là et qui n'a plus envie de faire ce travail-là et peut-être qu'il gagne un petit accrochage avec d'autres employeurs et qu'il décide pour qui travaille aller, pas trouver d'autres encore. Comment est-ce qu'il fait cette investigation-là pour le connaître si c'est trafic humain ou djimoun a une allée par sa propre conscience?
0: Ok, donc au texte, si tu ne m'as pas dit que djimoun a une quittée, donc. Il est bien difficile pour faire ça la différence là, parce que si nous prenons le contexte d'un démon qui est victime de human trafficking, il peut sortir par la même façon, donc par frayeur, nous pouvons avoir un signe, par frayeur qu'il peut aller, et de l'autre, l'exemple qui est donné là, il peut avoir le même signe, donc il est bien difficile de faire ça disparité là, mais c'est des investigating body qui est important là, donc s'il y a une offense de human trafficking par exemple, c'est TIP unit directement qui peut enclencher une investigation. Donc, c'est sa unité spécialisée là.
1: Mm-hmm.
0: Donc, en contraste, si c'est un démon qui go missing, par le fait qu'il y a un accrochage avec son employeur, là, c'est une autre unité spécialisée qui peut délire sa missing person là.
1: Mm-hmm.
0: Donc, là, normalement, dans un cas comme ça, c'est section policière qui peut get missing, un démon qui est missing avant. Là, le next step, c'est si finalement une allégation de human trafficking, c'est sa TIP unit là qui pourra entrer en vigueur.
1: Mm-hmm.
0: Donc, tout ça fait, il y a une étape. Oui.
1: Et donc, si pour du monde capable de comprendre, peut-être il y en a un étranger aussi qui peut écouter nous.
0: Mm-hmm.
1: Si un du monde est là, ça ban, par exemple, son employeur, il ne fait pas d'affaires qui n'est pas bizarre avec lui, qui est bizarre à faire pour sortir là-dedans? Qui est bizarre à contacter? Qui est capable de venir vers passerelle? Qui est l'autorité qui a contacté?
0: Donc, il est important de noter que Combating the Trafficking in Persons Act, la loi, dit comme ça, qui n'est pas qui s'en a qui. Penser qu'il y en a une victime de human trafficking bizarre pour ça la police. Donc, je tenais une obligation parce qu'il lance la loi là pour ça la police. Et comme on l'expliquait, la police est dans the TIP unit. Mais aussi, ce qui nous a compris, c'est Ministry of Labor aussi. Et il y a une unit qui appelle Special Migrant Workers Unit. Donc, je deal beaucoup plus avec les migrants et je tenais un officier. Donc, un du monde est capable de contacter sa special migrant unit là et aussi la police, mais c'est moi ça du monde là en danger. C'est là tout menti pour montrer qu'il y en a une possibilité, ça du monde là en danger, c'est la force policière premièrement. Donc en situation d'urgence, c'est la force policière, mais si c'est vraiment un signe pour montrer ça du monde là vraiment en situation d'urgence, là les special migrant workers unit, côté un ban officier. Mais là, le problème là que je dis, il y en a tellement beaucoup, migrant workers, et tout le monde est sur une situation très

0: overwhelmed. Par exemple, Special Migrant Workers Unit, il y a à peu près 10 officers pour deal avec tout cela. Donc, tout cela, il y a un système qui est very overwhelmed pour un nouveau concept, un nouveau affaire, un nouveau crime de human trafficking qui est nouveau dans Maurice, mais qui automatiquement pour compte y augmenter parce qu'il est le premier pays en Afrique en vieillissement et ça clane tout le monde gradué qui le pays. Donc, automatiquement, nous bisons un migrant. Donc, nous bisons arrêter ça stéréotype contre les migrants là pour venir dire que c'est les gens qui viennent prendre le travail. Au contraire, je peux venir travailler pour aider nos PIB, pour contribuer à l'économie. Mais là, là, graduellement, il y a un changement qu'il peut faire. Il y a Maurice, en tier 2, donc United States Department of Justice, il trouvait que Maurice en tier 2, donc le gouvernement n'a pas fait assez pour combattre le human trafficking. Mais seulement, ce qui nous a réalisé, c'est un seul pays dans Maurice qui a besoin de tier 1, qui est Seychelles. Donc tout le monde des autres pays, hein, l'Afrique, est en tier 2, tier 3. Mais seulement, Maurice peut faire, peut prendre une recommandation qu'il y a et peut bouger dans un most victim-centered approach. Donc, moi, je pense que dans mon année à venir, nous pouvons bouger en tier 1 avec conviction et volonté politique aussi.
1: Kachif Imam Bakas, merci. Vous venez répondre positivement à nous l'invitation dans l'interview de la matinale. Donc, c'est la fin de cette interview.
2: Oui. Est-ce qu'il y a... Voilà, mon micro. Non, mais nous pas l'inviter à aller sans le choix d'une chanson et nous inviter aujourd'hui Kachif Imam Bakas, il choisit un morceau de Black Ayew Mosseleu qui fait choisir ça pour terminer cette interview là.
0: Bon, une grand fan de Black Ayew,
2: ouais.
0: Et me pense souvent de paroles bien pour autant et quand me pense souvent de victime là, me pense sa musique Black Ayew, me pense Mosseleu qui me cave combat ça, souvent la justice qui déroule à mode seul, donc ouais.
2: Merci pour ça.
0: Principalement, Mosseleu, pas Black Ayew, oui.
2: Merci pour ça, choix là. Oui. Et pour faire plaisir, à tout le monde, parce que vous connaissez beaucoup fans de Black Ayew, oui. À Maurice. Black Ayew, aux côtés de Virginio et Mosseleu.

0: solo, un bisou à Black Ayus, il écoute nous dans ma tête, du côté de Flac là-bas. Et là, chers amis, on va passer à notre quiz. On a eu beaucoup d'appels.
1: On a fait le tirage au sort.
0: Il y a eu des mauvaises réponses. Et puis, on a eu plein de bonnes réponses. Tirage au sort. Et là, on a Anil en ligne.
2: Bonjour.
0: Anil, bonjour.
1: Ça va, oui.
0: Qui manie Anil?
2: Correct.
0: Correct, tranquille. Qui vous fait un peu dans la vie, Anil?
2: Tranquillement, mon retraité, mais là, moi, je suis au Gymkhana.
0: Un almos, moi aussi.
2: Moi aussi.
1: Ok. Oui.
0: Mais vous pas jouer golf, non? Rien de chigine, non?
2: Non, golf, non. Ça coûte trop beaucoup gras, ça.
0: Trop beaucoup gras, ou quoi? Ouais.
1: Mais dans ce cas-là, au cas, je les gousse.
0: Laisse Anil, moi. C'est comme il l'est au moi. C'est tous les grands matins au moi. C'est Anil?
2: Ouais, 5 fois par semaine, pas 4 fois par semaine. Wow.
0: Comme il l'est un peu pour moi. C'est 30 minutes.
2: 30 minutes, pas 35 minutes.
0: C'est moi, dans va quoi? Là, on y va, là, pas facile, là.
2: Va quoi? Non, mais moi, habite Kevip, moi, mais Kevip, pas plus pire.
0: En Kevip, pour habiter, mais je crois, va quoi, ok. Mais là, où descend Gymkhana?
2: Moi, descend Gymkhana. Mais parfois, moi, prends un beau point depuis Kevip, pour moi, c'est mon vin Gymkhana.
0: Joli, c'est pour l'ordre.
2: Après, là, moi, prends un métro, moi, allez.
0: Ouais.
1: Super.
0: Anil, nous vous donnez trois questions pour vous. Donne-nous trois bonnes réponses. Si vous donnez trois bonnes réponses, ça, pour qualifier, nous mettons tout dans le bocal avec quatre les autres Jimoun et nous faisons un tirage au sort tout à l'heure et d'après tirage au sort là N Jimoun pour gagner ça le cadeau là. Attention, les questions c'est maintenant.
1: Alors première question Anil, qui est ma mère? Réponse A, la tante de la grand-mère de ma tante. B, la grande sœur du cousin de mon oncle. Ou C, la sœur de la petite fille de mon arrière-grand-mère.
0: A, B ou C?
2: C'est la réponse C.
0: Oui.
1: On va passer l'extrait là.
0: Ouais, allez. Et puis on a la chanson. Oui. Vous avez passé l'extrait là. Allez, c'est parti. Xana qui. Xana qui met santé là.
2: Allez, Ramanisom.
0: Oui.
1: Deux bonnes réponses. Troisième question. Une maman éléphant est enceinte presque 2 années entières. Vrai ou faux?
2: C'est vrai, oui, 21 mois de gestation.
0: Oui, exactement, bravo Anil, bravo. Anil, nous bien explique ça.
1: Oui, qui est ma mère? C'est une tâche pour une pépouse, la question.
0: La réponse est c'est quoi?
1: Qui est ma mère? Alors, la sœur de la petite fille de mon arrière-grand-mère.
0: Au fait, la petite fille de mon arrière-grand-mère peut être déjà ma mère, ou bien ma tante, ou bien une cousine éloignée. Idem quand on parle de sa sœur, mais au moins, c'est la seule proposition où il y a au moins une chance que ce soit ma mère dans les trois possibilités de réponse. Anil, vous restez là même là. Nous pouvons couper le téléphone là. Nous pouvons faire un tirage au sort. Capable au téléphone pour sonner. Donc,
1: voilà, parce que là,
0: Souhaitons.
1: Merci Anil, à tout à l'heure. Oui,
2: merci, au revoir, bonne journée.
0: Ça va se jouer
1: entre Joël, à tout à l'heure. Joël, Magali, Alan, Dominique et Anil qui viennent tout juste de participer, d'être qualifiés.
0: Ben voilà, entre ces 5 personnes, il y a une qui repart avec ce lot de cadeaux. Mais tout de suite, regarde sur l'histoire. Oui. Aujourd'hui, Reza Duli Mahmoud nous raconte l'histoire d'Alphonse Ravaton, plus connu sous le nom de Tifrère. Écoutons.
3: Chers auditeurs, bonjour. Comme on le sait tous, le Sega fait partie de notre patrimoine culturel. Après une longue journée

0: de labeur dans les plantations, le séga, et la plainte de l'exil et de la souffrance pour les esclaves. La personnalité dont on parle aujourd'hui est justement connue comme étant le père du séga mauricien ou encore le roi du séga. Je vous parle ce matin d'Alphonse Ravaton, alias Tifrère. Il naît le 22 avril 1900 à Quartier Militaire dans le district de Moka. Il est apparemment un illettré, mais un très grand conteur. Il est capable d'improviser sur le champ une chanson à la moindre demande en s'exprimant en créole ou en bhojpuri. Son père, d'origine malgache, est chanteur. Il organise des bals bobès, de grandes fêtes privées les week-ends. C'est dans cette ambiance typique du séga créole que grandit Tifrère. Autour des années 1920, le séga est peu connu et Tifrère l'est encore moins auprès du public mauricien. Ce genre musical est souvent considéré comme une musique vulgaire et inappropriée en société, si bien que lorsque Tifrère sort son premier séga, Tamassa, en 1925, ce morceau est plutôt mal reçu. En revanche, des années plus tard, précisément en 1948, cette même chanson est le premier 45 tours enregistré à Maurice par la maison Damu Sound & Music. Au fil des années, Tifrère gagne en popularité. En 1964, il est couronné du titre de roi du séga. Dans son répertoire, ses chansons les plus connues sont Anita, Roseda, Papitou, Mabolema. La voix de Tifrère est riche et versatile. Elle est tour à tour rocailleuse, grinçante, moqueuse et gémissante, tendre et douce. Le tout est rythmé par le son des instruments uniques et artisanaux tels que le tambour, la ravane, la maravane ou encore le triangle. Tifrère reçoit la prestigieuse décoration de MBE, Member of the British Empire. Malgré son succès musical, le ségatier vit dans une grande précarité. Il lutte contre la pauvreté et l'injustice en s'exerçant à plusieurs différents métiers, tels que coupeur de canne, chauffeur d'autobus ou encore casseur de pierre pour gagner sa vie. Vers les années 1990, il est atteint de cécité. De plus, l'arrivée du séga moderne prend le dessus sur son répertoire. Mais on fredonne encore aujourd'hui ses chansons à travers toute l'île et même ailleurs. En 1992, c'est dans le dénuement que s'éteint Tifrère à Quartier Militaire à l'âge de 92 ans.
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0: On nous met tout le monde dans la joie, là. Fête des mères, oui. Ce week-end, là. Ça, c'est Aubin, chers amis. Et puis, on va voir ce qu'il y a à la télé ce soir.
1: Sur la NBC 1 aujourd'hui à 20h15, Zéro Stress avec Miselaine. Sur la NBC 1 à 20h20, Ciné Club, film en français, Rencontre du troisième type, réalisé par Steven Spielberg.
0: Il faut absolument voir ce film.
1: Oui, sur la NBC 5 à 21h35 aujourd'hui, série en anglais, Descendants of the Sun, saison 1, épisode 9. Sur la NBC 11 à 19h, The Football's Greatest Stage, Eusebio. Et sur la NBC 11 à 19h30, The Football's Greatest Stage, Luka Modric. Sur la NBC 11 à 20h. Aujourd'hui, The Contenders.
0: Deux superbes joueurs.
1: 26.
0: Eusebio et Luka Modric. Oui. Ils sont juste extraordinaires.
1: Et puis, donc sur la NBC 11 à 20h, The Contenders, 26, Mexico, Christian Pulici et puis Ouzbékistan.
0: Oui. Oui.
1: Sur la NBC 11 à 20h25, The Contenders, 26 toujours, Sun Hung, Min Canada, Jordan, Sun Hung, voilà. Et puis sur la NBC 11 à 20h50, NBC Prod Turf Tips. Et puis sur la NBC 11 à 21h20, le temps des champions, Bruno Julie, Mauritian Magician.
0: Exactement. Merci Sophie, on est à 13 jours du premier match de la Coupe du Monde. On écoute Shakira.

0: Chers amis, la Coupe du Monde 2026 commence dans 13 jours. Shakira, Burna Boy, ça s'appelle Die Die.
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0: Oui, et on a eu on a fait le tirage.

0: sors, il y avait Anil, Dominique, Alan, mm-hmm. Magali et Joël. Oui. Et puis, ben, je me brouillais. La main innocente gauche de Sophie.
1: Ah bah non, c'était Patrice.
0: C'est moi ?
1: Oui.
0: Ok. Oui. Et c'est tombé sur... Allô, bonjour, Joël,
2: bonjour.
0: Joël.
2: Bonjour.
1: Oui, oui, bonne fête, Joël.
0: Joël.
2: Merci, je suis trop contente.
0: Bravo, Joël.
2: Merci, c'est
1: un plaisir. Alors, ce qu'on peut vous dire, on va peut-être vous re-annoncer vos cadeaux.
0: Ben, Joël, oui. Bravo en tout cas. Oui. Vous êtes maman déjà ?
2: Oui. Je suis maman de 3 enfants à qui, d'ailleurs, je fais un coucou. Bon, ils sont à l'école.
1: Oui.
2: Mathieu, Thomas et Emma.
0: C'est eux qui, wow. qui vous avaient dit de...
2: T'as vu, on écoutait la radio et ils ont dit « Maman, je t'inscris.
0: » Voilà.
1: Oh, ben, voilà. Mais c'est magnifique.
0: Joël qui repart ce matin avec
1: un voucher de 4000 roupies pour une plonge sous-marine.
0: Ah là là.
1: Voilà, offert par MG Events. Un set de bijoux en argent d'une valeur de 10 000 roupies offert par Pavé d'Or.
0: Une
1: montre Citizen pour dame d'une valeur de 6 500 roupies offert par le magasin Riva Excellence. En tout cas, gros bravo. Passez un excellent week-end.
2: Ça me fait plaisir. Merci beaucoup.
1: Plaisir.
2: Et je profite pour souhaiter à toutes les mamans une bonne fête. Profitez bien de la journée en famille.
0: Voilà, super.
1: Merci beaucoup.
0: Enjoy.
2: Merci, j'y compte bien.
0: Ben, emmenez vos enfants, je ne sais pas moi, mon plongée sous-marine, n'a pas pour qu'on c'est un trop biche Captain Mimi's Diving Center.
1: Ouais.
2: Ben, je vais les emmener, pourquoi pas.
0: Non, vous les emmenez, après vous plongez, vous.
2: Je compte bien les emmener. Je vais les emmener, les faire plaisir aussi.
0: Exactement.
2: Pourquoi pas payer quelque chose pour eux.
0: Ben voilà. Oui. Bravo en tout cas, Joël.
1: Bonne fête, Joël. À bientôt.
2: Merci,
1: à bientôt.
2: Merci.
1: Plaisir.
0: Bye bye. Cadeau d'anniversaire, c'est maintenant. Mais dis Noël, Zouzi. Hein. C'est quand t'es calé.
1: Ouais, on doit avoir Olivier en ligne.
0: Olivier, bonjour.
3: Bonjour,
0: Olivier, ça va bien.
1: Happy birthday to you. Olivier, happy birthday to you.
0: Olivier, ça va bien?
3: Ça va très très bien, oui.
0: Bah, vous êtes belge, vous êtes en vacances à Maurice?
3: Non, ça fait 10 ans que je suis ici.
1: Ah, vous êtes mauricien, comprends créole?
0: Vous avez
3: oui, très bien.
0: Vous avez rencontré une mauricienne qui vous avait fait chavirer le cœur. C'est ça?
3: Voilà, tout à fait.
0: Ah ouais. Là,
3: du coup, j'ai pu retrouver le chemin à la maison.
0: Vous êtes perdu.
1: À Maurice, sur l'île.
0: Elle s'appelle comment, cette mauricienne?
3: Oui, elle s'appelle Jolanka.
0: Joanne?
3: Jolanka,
1: beau prénom.
0: Jolanka, bien joué.
1: En tout cas, aujourd'hui, écoutez, c'est un jour spécial. Qu'est-ce que vous avez prévu, Olivier?
3: En fait, là, j'allais justement rejoindre ma fiancée et on a pris un campement. On va passer le week-end.
0: Là.
1: Super.
0: Mais ça, c'est super. C'est
1: mais qui parle d'anniversaire parle aussi de gâteau. On est d'accord. Hein.
0: Ben
1: donc,
0: oui.
1: On vous offre un gâteau d'anniversaire offert par Carrefour et une bouteille de Pure Heaven, mais aussi. Oui. Un gift voucher offert par le restaurant Vallée de Béraca pour savourer les menus mauriciens fusionnés, pâtes au feu, aux poissons salés et aubergines, beef burger, chips, poulet entier à la vapeur. Et bien, pour découvrir les trésors cachés de la vallée. Voilà, c'est pour vous.
3: Ben, je vous remercie à tous, merci à l'équipe.
0: Olivier.
3: Merci à ma future femme.
0: Ouais, Olivier, tous ces cadeaux-là, c'est pour vous faire tomber amoureux encore plus. Hein.
1: Elle va dire oui, ne vous en faites pas.
0: Alors, c'est sûr. Merci Olivier.
1: Merci, bon week-end à vous.
3: Merci à vous.
0: L'équipe du matin, Sophie.
1: Alors, nos réalisateurs télé ce matin, Janesh, assisté de Sam Amegan, assistant à la production Arvin Obilok, à la technique, c'était Yodge, le journal des sports avec Jesse Ougara, le journal et l'interview de la matinale avec Adrien Valère, nos rubriques Mailing Balou, Reza Dulimamod, Kamlesh Bakori, Anjouram Goulam, Jenny Yalapa pour la question du jour. Et puis merci Patrice pour la belle playlist.
0: Je profite de l'occasion pour vous souhaiter une bonne fête des mères, Sophie.
1: Oui, merci. Bonne fête des mères à toutes les mamans qui nous écoutent ce matin.
0: Bonne fête des mères à vous, les mamans, les chéries.
1: Voilà, on me dit aussi, il y a Arjun qui était le réalisateur ce matin.
0: D'accord.
1: Merci.
0: Bonne fête aux mamans.
1: Bonne fête.
0: On se retrouve
1: bon week-end.
0: Lundi. On vous laisse avec Ramanissa Malin.

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Rob Stellar. Mais qui est donc pas Rob Stellar, c'est un DJ justement, musicien, et aussi considéré comme l'un des pionniers de ce style electro swing. Black Lilies, c'est son tout nouveau titre. En tout cas, on vous souhaite la bienvenue si vous êtes juste de nous retrouver. Vous l'avez compris, un maximum de musique ce matin. C'est votre intermède. On est vendredi, on garde le sourire en même temps. On en profite pour souhaiter une très bonne fête des mères à toutes les mamans qui nous écoutent ce matin. Alors, on va rester un peu dans le même style. Et cette fois-ci, je vous emmène en 1956. Ah, mais avec une version retravaillée il y a 10 ans de cela, en 2000.

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0: Voilà un son qui est devenu très populaire dans les festivals, dans les pubs, les playlists super chill party, puisque en fait voilà, c'est un duo. Déjà, juste pour vous parler de Sophie Tucker, c'est un duo électronique américain composé de Sophie Hollywell et de Tucker Halpin, connu justement pour cet univers qui aime bien l'influence brésilienne. Et d'ailleurs, Drinky, on retrouve des paroles qui viennent d'une poésie brésilienne appelée Relogio, écrite par le poète Chacal. Donc un son en tout cas qui fait bouger, qui nous rappelle qu'on est vendredi, qu'on est à quelques heures du week-end. Et en même temps, parlant de poésie, bien ne manquez pas le rendez-vous ce dimanche dans Tempête dans une tasse de thé avec Reza qui parlera du festival Mes Poésies 2025. C'était en Martinique avec son invité qui a reçu la mention du jury. Vous aurez plus de détails, ne vous en faites pas.
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0: Allez, on change de style. Snow Patrol, Just Say Yes.

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On est parti loin hein, dans les années 90 pour faire plaisir justement à cette génération. Sixpence None the Richer et Kiss Me. Et on reste justement dans les années 90, cette fois-ci avec l'album mythique Supernatural où on retrouve justement un morceau très très connu de cet album avec un mélange latine, hip-hop, influence afro-latine et... le célèbre son de guitare de Carlos Santana. Nous parlons de Maria Maria.

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Jason à l'instant pour vous. 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Allez, c'est parti tout de suite avec Sia et Gimme Love.

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nous prie d'annoncer le décès de Monsieur Gautam Naren. Le décès de Monsieur Gautam Naren, aussi connu sous le nom de Souken. Il était âgé de 59 ans. Le convoi mortuaire sortira de la route royale 16e mile Forestside à 11h aujourd'hui pour se rendre au crématorium de 16e mile Forestside. Le décès de Madame Marie-Olivia Marjoline, le décès de Madame Marie-Olivia Marjoline, aussi connue sous le nom de Marjorie, elle était âgée de 58 ans. Le convoi mortuaire sortira de chez son fils, Monsieur Christophe Jolicoeur, au numéro 45, Alfred Bernard Rochebois, à 11h aujourd'hui pour se rendre à l'église Notre-Dame de l'Assomption à Rochebois et de là au cimetière de Cassis. Le décès de Monsieur Hamid Bava Saïb, il était âgé de 92 ans. Le convoi mortuaire sortira de 100 000 Lane à Saint-Paul-Phoenix à midi aujourd'hui. Pour se rendre au cimetière de Sia-Constance-Saint-Pierre. Le décès de Monsieur Jean-Barthélemy Collin. Le décès de Monsieur Jean-Barthélemy Collin, ex-habitant de Cœur-Pipe, il était âgé de 75 ans. Le convoi mortuaire sortira de la chapelle ardente d'Eliensens à Beaubassin à 11h45 pour se rendre à la chapelle couvent de Lorette à Cœur-Pipe et de là à l'incinérateur de Allée-Briand. Le décès de Madame Marie Rubitour, née Gullifère. Ex-habitante de Rochebrune, elle était âgée de 75 ans. Le convoi mortuaire sortira de la chapelle ardente de Mourat, à Petite-Rivière, à 13h aujourd'hui pour se rendre à l'église Notre-Dame de Montroche à Rochebrune et de là à l'incinérateur de Bambou. Le décès de Madame Marie-Christiane, aussi connue sous le nom de Janine, elle était âgée de 71 ans. Le convoi mortuaire sortira de la chapelle ardente de Mourat à Petite-Rivière à 13h15 pour se rendre à l'église du Bon Pasteur à Baie du Tombeau et de là au cimetière de Rochebois. Le décès de Monsieur Louis-Fernandeau-Marie, il était âgé de 54 ans. Le convoi mortuaire sortira de la chapelle Ardent de Mourat, Petite-Rivière, à 14h, pour se rendre à l'église du Saint-Sauveur à Bambou et de là au cimetière Notre-Dame des Anges. Et le décès de Monsieur Désiré Guillano-Alexandre Laviolette. Il était âgé de 25 ans. Le convoi mortuaire sortira de chez son père, Monsieur Désiré Gérard Guillano-Laviolette, à Bécharlène-Saint-Paul, à 14h30 pour se rendre dans l'église de Saint-Paul à Phoenix et de là au cimetière de Saint-Jean. À ses familles endeuillées, RMA présente ses plus vives sympathies.

0: Pour ma présence de vous dire au revoir, c'était un plaisir en tout cas de vous avoir accompagné. C'était Spice Girls To Become One et surtout une très bonne fête à toutes les mamans de l'île Maurice et d'ailleurs. Et profitez bien de cette journée. Et une pensée aussi à ceux qui n'ont plus de maman. Eh bien, on vous souhaite en tout cas, quoi qu'il en soit, que des bonnes choses, que des bons souvenirs avec votre maman. Et aussi bonne fête au papa, hein, on n'oublie pas les papas. Allez, restez branchés, à suivre dans un instant Christelle de Spéville avec Habiter notre île sur RM1. Bon week-end à tous.
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0: Bonjour à tous et bienvenue, il est 10h.
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1: Vivre sur une île implique que nous soyons souvent isolés du reste du monde. L'océan nous sépare. Pour nous,

c'est l'océan. Et dans cet océan indien où nous sommes ancrés, il y a d'autres territoires. Des territoires à la fois éloignés et proches historiquement de nous. Des territoires qui nous sont semblables et dissemblables à la fois et avec lesquels nous pouvons entretenir des liens culturels. Parce que tisser des liens, créer des ponts, échanger, s'étonner de ce que l'autre nous permet de découvrir et de comprendre, s'émerveiller de se sentir parfois si proche malgré la distance, voilà sans doute ce qui fonde pour une grande part notre humanité. Alors aujourd'hui, nous ne parlerons pas seulement de notre île, mais de nos îles. À environ 1500 km de nos côtes, en survolant la grande Madagascar, se trouve l'archipel des Comores. C'est de là que vient l'une de nos invitées d'aujourd'hui, Nawal Mlanao. Nawal est une chanteuse, compositrice et interprète multi-instrumentiste originaire des Comores, son île natale. Elle puise dans ses racines pour créer un lien entre la culture de ses ancêtres et l'imaginaire intemporel des grandes voiles de la liberté. Son dernier album, Afro Jazz Taarab Project, a été enregistré à Zanzibar et sera disponible à partir de fin juin. Elle est accompagnée de deux autres femmes, toutes deux mauriciennes. La première, Shahin Salia Mohamed, est celle qui a permis à Nawal de fouler le sol mauricien à travers leur projet commun, Nastaliq du souffle, dont elles vont nous parler aujourd'hui. Shahin est une artiste pluridisciplinaire, plasticienne et danseuse aérienne. Enfin, Marouzia Bouveri est également une artiste multi-instrumentiste. La maravane, le chant, la danse, elle est également coordinatrice nationale de l'organisation ABIN, accréditée à l'UNESCO pour la Convention 2003, sauvegarde et transmission du patrimoine immatériel. Activiste sociale et culturelle, elle est créatrice de programmes pour la transmission des savoirs à l'intention des enfants. Elle est également productrice d'ateliers pour l'immersion à l'intention des enfants, adultes et touristes. Ensemble, nous allons tisser ces liens qui nous relient à cet archipel comorien. Alors, aujourd'hui, je ne vous dis pas « bienvenue dans Habiter notre île », mais « bienvenue dans Habiter nos îles ».

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1: De retour donc dans le studio d'Habiter notre île, ou plutôt ce matin d'Habiter nos îles, puisqu'on est en compagnie de nos trois invités, deux Mauriciennes et une Comorienne. Bonjour Nawal.
2: Bonjour.
1: Bonjour Chahine.
3: Bonjour.
1: Bonjour Maroussia.
4: Hello Christelle, hello tout le monde, ravie de vous rencontrer, de vous retrouver.
1: Voilà, c'est aussi des retrouvailles ce matin, puisque vous vous êtes déjà rencontrés, vous, les trois artistes musiciennes, plasticiennes, danseuses aériennes, à l'occasion d'une rencontre chez Abin cette semaine, ce lundi. Donc on va en parler un petit peu plus en cours d'émission. Mais je voulais commencer peut-être par le projet qui vous relie là et qui a amené Nawal chez nous, et commencer à tisser ce lien entre les Comores et Maurice. Peut-être que Chahine, vous pouvez nous expliquer un petit peu de quoi il s'agit, quel est ce projet et pourquoi Nawal finalement, pourquoi les Comores?
3: Alors j'ai eu la chance d'être Comore en 2022 pour le Festival d'art contemporain et j'ai connu Nawal. J'ai vu son concert et ensuite on était là sur la même table. Elle parlait des lettres arabes et des symbolismes. Elle parlait peut-être d'autres choses, mais j'ai projeté un petit peu de ce que je savais sur ça. Et j'ai étendu mes oreilles. Et j'ai fait comprendre à Nawal que je m'intéressais énormément au soufisme. Elle, à son tour, elle m'a emmenée dans la Médine. Elle m'a emmenée dans le... ici, on dit derga. Je ne sais pas comment on dit.
4: Zawiya.
3: La Zawiya de son...
4: Mon aïeul, ouais.
3: Voilà.
4: Cinq générations.
3: Voilà. Cheikh Al-Mahrouf, c'est
4: Cheikh
3: ça
4: Al-Mahrouf,
3: voilà.
4: Ouais.
3: Alors, c'est là où le saint soufi est enterré. Et après, j'ai aussi vu Nawal, elle jouait au daf. En fait, c'est un instrument perse. Elle joue au gambusi, qui est apparemment le descendant du oud yéménite, n'est-ce pas? Et franchement, ça m'a vraiment intéressée parce que justement, comme Maroussia disait, à l'île Maurice, on connaît pas forcément, on n'a pas forcément ces résonances arabes ni perses. Et j'ai cru comprendre éventuellement, lorsque je fais un petit peu de recherche, c'est qu'il y a eu des perses et des arabes aux Comores, et les Comoriens souvent se considèrent arabes. Plus qu'africain.
4: Plus qu'africain, en effet. Ouais.
3: Voilà.
1: Alors, je vais peut-être rebondir dessus, Chahine, parce que justement, dans ce qui nous intéresse, dans Habiter notre île ou Habiter nos îles pour aujourd'hui, il y a aussi ce lien entre vous deux et qui se tisse aussi à travers votre lien, vous, avec la Perse, dont vous parlez souvent et qui est un peu une sorte de point d'ancrage culturel, identitaire pour vous, artistique. Est-ce que vous pouvez nous expliquer ce lien que vous faites, vous qui êtes mauricienne, donc d'origine indienne, votre famille est d'origine indienne, et vous faites souvent ce lien avec la Perse. On en a beaucoup discuté en préparant l'émission. Est-ce que vous pouvez nous expliquer

0: petit peu ça.
1: Oui, en fait, plus largement, le projet s'appelle Divan et Makfi, qui veut dire le recueil voilé ou même caché. Parce qu'en fait, ce qu'on oublie souvent, c'est que le ourdou, ça vient de Perse. Et pendant très longtemps en Inde, la langue administrative était perse. Et donc le nastaliq, éventuellement, je vais expliquer c'est quoi, c'est une script assez spéciale, a été adaptée comme voilà, l'écriture pour tout ce qui est la poésie et tout ça, en Iran, mais aussi au Pakistan et en Inde. Et voilà.
0: Donc on peut dire que finalement les Mauriciens d'origine indienne, musulmans, ont des origines perses finalement, ou en tout cas il y a un lien culturel avec la Perse.
1: Linguistique, et aussi la façon dont l'islam est venu pour la première fois en Inde, c'était par l'Iran. Mmh. On oublie souvent ça.
0: Alors justement, dans le projet sur lequel vous travaillez toutes les deux, Nastaliq du souffle, c'est un projet qui fait partie d'un projet plus vaste que vous êtes, sur lequel vous êtes en train de travailler, qui s'appelle donc Diwan et Makfi, le recueil voilé,
1: voilà.
0: et que vous décrivez comme une création transdisciplinaire qui transforme la maison en lieu d'art, d'hospitalité et de mémoire. Donc on est vraiment dans l'idée là de la transmission, de la mémoire, de l'intime aussi, qui fait vraiment lien. Je pense que Marouzia pourra aussi rebondir sur ces sujets-là. Est-ce que vous pouvez nous dire quelques mots sur ce projet pour aller ensuite vers Nastaliq du souffle, justement, et nous expliquer ce que c'est que Nastaliq?
1: D'accord. Alors, plus largement, le projet va terminer dans ma maison, à Elbion. Et ça va faire une espèce de parcours immersif. Ça va commencer par le jardin et un pergola où je vais mettre projeter quelques œuvres avec que les gens pourraient interagir avec l'ombre chinoise. Je vais pas tout dire.
0: Bien sûr, on garde un petit peu
1: et
0: de surprise.
1: Et ensuite, au lieu de rentrer dans le living room comme on dit, on va entrer par la porte derrière, par la cuisine. Je vais entrer directement dans l'intimité. Et ensuite, à l'île Maurice, les musulmans à l'époque, maintenant c'est apparemment trop hérétique, mais moi j'adore ces rituels, je m'excuse, mais qu'on appelle le kheer pourikaniyaz. En fait, c'est on prend le petit pourri et le kheer, et apparemment on le sert dans les bols en terre cuite. Et on fait toute une rituel et tout ça, ça ne sort pas de la maison. Et après, on fait des crassidas, on chante, des chants soufis et tout ça. Et malheureusement, j'ai comme l'impression, dans les 20 dernières années, l'islam a été très arabisé. Et tout ça, les puristes n'aiment pas du tout ça. On le considère comme l'hérésie. Alors, dans cette image du cachet, de voilé, c'est des choses que je veux mettre en avant. Et donc, je veux recréer une espèce de niyaz à ma façon et vous offrir du kheer lorsque vous rentrez chez moi.
2: Ça me parle beaucoup.
0: Alors, ce qui est... Voilà, j'avais presque envie, avant d'en venir à donner la parole à Nawal, de proposer à Marouzia de rebondir là-dessus, parce qu'il me semble quand même qu'on est vraiment dans cette thématique.
2: Absolument.
0: De la transmission, de revenir aux racines aussi, en fait, hein, aux racines pas puritaines et puristes, mais à ce qui vraiment nous relie à d'où on vient et à comment on se connecte aussi, Marouzia, peut-être un...
2: Ouais, mais alors quand Shaïn est en train d'expliquer tout ça, là, c'est comme si je suis sous le manguier chez Abin et qu'elle elle m'entraîne dans la transmission, dans la préservation. Il faudra peut-être rappeler que si je suis aussi là, c'est parce que je connais Shaïn qui est en train de faire un voyage, on va dire, un voyage dans les méandres de sa vie, de sa culture et de la culture mauricienne, parce qu'elle est venue chez Abin il y a quelques années et elle a frappé à la porte et elle a amené son fils pour apprendre à jouer de la ravane dans l'école ravane Ban Samedi. Et c'est là donc que j'ai connu Shaïn. Et pour moi, ce démarche, elle a été une révélation, parce que ce n'est pas souvent qu'on a des personnes qui viennent de ce milieu. Et aujourd'hui, c'est beaucoup plus, on voit beaucoup plus différentes, des personnes de différents milieux venir chez Abin. Mais à un moment donné, c'était assez restreint pour apprendre à jouer de la ravane. Et donc, elle m'a impressionnée par ce désir et cette envie de connaître cet instrument symbole de notre identité mauricienne. Et aujourd'hui, donc, je découvre qu'elle a fait un chemin, qu'elle s'est pas arrêtée là. Elle a pris le livre Otilé Lala et Ravan, elle a emmené

0: On est avec elle en Perse, en Iran et au Comores aussi. Et à travers ça, je me rends compte que Shahin, elle est complètement, et son projet est complètement dans les domaines de l'UNESCO 2003 pour la préservation, pour la transmission. Et quand elle parle de ce côté rituel, et c'est exactement une des domaines qui est très importante. Il y en a cinq, et une des domaines, c'est justement les pratiques sociales. Et les pratiques sociales, c'est ce qui fait qu'on se rassemble. Mmh. Comme par exemple, autour du feu, quand on a joué de la ravane, quand on a chauffé de la ravane, c'est une pratique sociale qui rassemble, qui fait découvrir, qui fait partager. Alors moi, je suis complètement pour. Et...
1: Merci Marvousia. C'était, en tout cas, il y a de l'amour. Il y a de l'amour pour ces projets, pour le projet de Shahin. Peut-être vous pouvez maintenant nous expliquer toutes les deux, l'une et l'autre, hein, chacune à son tour, ce projet Nastaliq du souffle. Comment vous avez tissé ce lien entre la musique de Nawal et la danse aérienne de Shahin, et toute cette réflexion nourrie évidemment de toute cette réflexion autour de l'héritage, autour de la mémoire, autour de l'intime.
2: Alors, on est parti sur la musique soufie, plutôt. Mmh. Alors, on est là, on est en plein création. Et Nawal, comme elle a aussi grandi dans le milieu soufie, elle vient d'une famille soufie. Et elle me rappelle, là, par exemple, on est en train de créer, elle me dit « Shahin, tu me salues et je te salue. Il y a des protocoles, il y a
3: oui,
2: des symboles.
3: Bah » oui. Et puis, c'est une relation d'âme à âme. Moi, je ne voilà. crois pas au hasard. Même, je vous vois, il y a une histoire qui se crée. Il y a des choses qu'on ne maîtrise pas. Il y a nos grands-mères qui veulent qu'on se retrouve. Moi, je sens beaucoup ça.
1: Est-ce que justement, on pourrait juste, pour les auditeurs qui nous écoutent, hein, je pense aussi à eux, peut-être que soufi, ça ne résonne pas pour tout le monde, ce n'est pas forcément évident. Mmh. Qu'est-ce que ça veut dire, en fait?
2: Bah, je dirais que c'est la partie plus méditative, plus mystique de l'islam. Il s'agit plus de s'écouter soi, de purifier son âme. Et ensuite, il y a souvent, je laisse aussi Nawal expliquer parce que comme elle vient du milieu soufi, mais en fait, il y a aussi des zikr, des cérémonies qu'on fait pour justement, enfin, transcend ourselves.
3: Pour se commémorer. En tout cas, au Comores, on fait beaucoup le dhikr pour se relier
1: au divin.
3: Mais aussi pour commémorer les personnes illustres qui sont décédées, donc pour ouvrir cette porte-là. Et donc pour revenir à notre spectacle, c'est donc on a choisi quelques noms d'Allah.
1: Alors, vous pouvez
3: nous
1: raconter.
3: Parce qu'il y a 99 noms, enfin peut-être qu'il y en a plus.
1: Peut-être pour reprendre, parce que nous, on sait de quoi on est en train de parler, mais ceux qui nous écoutent ne le savent pas forcément. Donc, Nastaliq du souffle, juste pour reprendre. Quelle est cette création, Shahin?
2: Voilà. Alors, Nastaliq, déjà, c'est comme j'ai dit, c'est le script perse. Et en fait, Nastaliq, c'est un script assez spécial parce que auparavant, dans South Asia et Iran, il y avait le Nash, qui était une écriture très raffinée, très block type pour un peu trop formelle pour les manuscrits. Et Taliq, c'était une écriture pour la bureaucratie un petit peu trop chaotique. Et en fait, il y a eu une envie d'avoir une écriture qui est un peu entre les deux, qui peut vraiment suspendre et flow comme la poésie perse. Et apparemment, la personne qui s'appelle Mir Ali, il a eu une rêve divine. On lui a demandé d'observer le bio-mouvement, quoi, de regarder les animaux, de regarder le mouvement des signes et de voir en fait que le script, elle ne doit pas être juste posée sur le papier, mais elle doit être suspendue. Et ça doit glisser à travers de la page, comme la poésie, quoi. Et donc, j'aime tellement ces images. Mm. Le suspendu, flow and everything, ça va très bien avec mon
3: c'est
2: énergie.
3: C'est toi, quoi.
2: Voilà.
3: Ça change. On la reconnaît.
1: Voilà. Non seulement avec votre énergie, mais aussi avec votre énergie et avec votre art, en fait, puisque vous faites concrètement de la danse aérienne. Donc, vous êtes suspendu littéralement.
2: Oui, et le Nastaliq, finalement, est aussi devenu un script avec une identité à part de l'Arabie Saoudite. C'est une script spécialement pour les Perses et South Asia, Pakistan et l'Inde. Voilà. Et donc,

0: les noms. Un peu, c'est déjà, ça revient un peu à notre rencontre aussi. Le fait que j'ai étendu les oreilles, j'ai entendu Nawal parler des symbolismes des lettres arabes. Faut savoir qu'il y a tellement de choses au-delà de juste l'écriture arabe. Parce qu'en fait, dans la culture plus large islamicate, je pourrais dire islamique pour ne pas avoir un truc trop religieux, islamicate, dans le monde voilà, arabe, c'est que les lettres arabes ont aussi une équivalence numérique.
1: Alors, excuse-moi, je voudrais juste préciser que, bon, en tout cas, comment j'ai connu les lettres, on appelle ça les lettres hébraïques, c'est au-delà des arabes. Mm-hmm. Parce que les arabes et les juifs, en fait, c'est la même famille. Moi, je croyais qu'ils étaient cousins, mais en fait, ils ont le même alphabet. Mm-hmm. C'est le alif, c'est le bé, c'est le même alphabet, il y a juste quatre lettres qui sont différentes. Mm-hmm. Donc, pour moi, c'est vraiment les lettres hébraïques, quoi. Et qui ont, certaines personnes ont fait des recherches pour montrer que le alif, voilà, ça représente quoi? Ça représente la connexion à la terre, le ciel, etc. Donc, on peut soigner des gens, on peut se soigner. Hein, chaque lettre a sa force, sa signification, etc. Je voulais juste quand même...
0: complémenter, c'est vrai.
1: Voilà.
0: Alors, les lettres hébraïques, ou sémantiques.
1: Abraham, voilà.
0: Sémantiques, on peut dire. Et après, chaque lettre aussi, une énergie de feu, de l'eau et tout ça. Et donc, pendant les spectacles, je suis là en train de aussi redessiner ces lettres avec mon corps, avec le tissu. Et franchement, l'expérience est assez spéciale, quoi, parce que je suis là en train de dessiner et j'essaye de voir comment je peux ressentir et qu'est-ce que je ressens lorsque je le dessine. Alors, la création, c'est vraiment une création, quoi, parce que je découvre plein de choses en même temps.
2: Alors, la partie, du coup, de cette création musicale que Nawal vient nourrir, de cette danse aérienne que vous exécutez. Nawal, est-ce que vous pouvez nous en dire quelques mots? Donc, des choix, justement, notamment les différents noms des prophètes.
1: Alors,
2: les noms,
1: nous les avons choisis ensemble. Alors, il faut savoir, voilà, c'est ça que dans le Coran, il y a 99 noms. Il y en a qui disent qu'il y en a plus, mais en tout cas, là, présentement, il y en a 99 qui nous donnent des références un petit peu, voilà, pour travailler sur nous. Et donc, du coup, ben, ensemble, on a réfléchi à quel nom on a envie de défendre en ce moment, et par rapport à nos histoires, par rapport à l'histoire du monde, ce qu'on veut apporter, etc., quelle énergie on veut développer. Et donc, donc je les chante avec une mélodie que j'ai créée à ce moment-là, en ce moment, qui est une musique, ça serait une musique spéciale, conçu pour, y a le mot en français, je ne sais plus comment on dit, mais voilà, qui est, il n'y a pas de reprise, c'est une création dédiée
2: création originale.
1: Originale, voilà, c'est ça le mot que je cherchais. Donc j'utilise le gambousi, qui est donc l'ancêtre du oud arabe, disent certains, parce que là c'est
2: donc
1: pareil.
2: Un instrument de musique, hein, pour préciser. Pour
1: un instrument de musique à cordes qu'on retrouve aux Comores, qu'on retrouve aussi à Madagascar, qu'on appelle ça kabos, qui est un peu plus petit, mais tout ça c'est le gambousi, d'après mes recherches, qu'on retrouve aussi en Indonésie, en Malaisie, et on ne sait pas si c'est le Yémen, l'Indonésie ou la Malaisie qui l'a. Hein, l'histoire de la poule, on ne va pas savoir d'où ça vient.
2: On ne sait jamais exactement d'où ça vient. En tout cas, on sait qu'il y a du lien avec l'histoire du monde.
1: Et donc, le DAF aussi, qui vient d'Iran, il faut savoir que aussi les Comores, il y a certains historiens qui ne sont peut-être pas d'accord avec moi, d'autres que j'écoute seront d'accord, c'est que l'islam est venu aussi aux Comores avec les Iraniens. Et l'islam est... du coup, à mon sens, est né soufi. Après, je me permets de dire que ça a été politisé, etc. Mais récupéré, comme le christianisme, pareil. Hein,
2: en tout cas, c'est dans cette ligne-là que vous vous inscrivez, vous, dans votre rapport à cette spiritualité-là.
1: Et donc, le DAF vient de... Celui que je joue vient d'Iran. Au Comore, on a des petits DAF.
2: Alors, quand on parle du DAF, il faut quand même préciser, et là je me retourne un peu vers Marouzia, mais c'est un instrument qui ressemble drôlement à la ravane.
3: Ah. Oui, alors je voudrais aussi rebondir sur ce que Nawal disait. Donc, les origines des instruments et ce que les historiens nous ont raconté, on ne saurait jamais si c'est vrai ou pas. Et je trouve que c'est formidable que nous inventons notre propre imaginaire, que nous

0: transformons parce que nous sentons que c'est ce qui va développer la société, c'est ce qui va nous rendre une société meilleure. Donc, à mon sens, on n'a pas besoin de trop s'attarder. Et de ce qui nous intéresse, nous, c'est notre identité plurielle, c'est notre India-Océanie.
1: C'est les échanges qu'on peut créer à travers la musique, tout simplement, en fait. Hein.
0: C'est la culture qui nous amène à nous rencontrer. Et justement, qu'est-ce qu'on dit? Le DAF, la DAF?
2: Le DAF.
0: Le DAF. Alors, on dit l'Aravane, on dit le DAF. Ben oui, ils sont cousins. Ils sont cousins, ils se ressemblent. En fait, on a plein d'instruments, comme on dit en anglais, les tambours à main. Donc, c'est pas comme le djembé ou le tam-tam qu'on met entre ses jambes, entre ses cuisses, mais là, c'est ce qu'on porte dans les mains, qu'on fait tenir sur la cuisse. Et il y en a plein autour du monde. Et ça nous ramène à ce côté universel de cet instrument de percussion. Dans l'océan Indien, on en recense donc aux Seychelles, à Rodrigue. Les Tamouls de l'Inde, ça s'appelle le... Alors, ouais, j'ai oublié
2: je sais
0: le nom.
2: Comment ça s'appelle, mais oui.
0: Mais on en joue avec... Dans le festival qu'avait dit à Maurice, on joue le tapou. Voilà, ça m'est revenu. Donc voilà, on se sent vraiment connecté. Et c'est ce qui fait la beauté de cet instrument. Et c'est pourquoi on dit à Maurice qu'il faut la préserver, parce qu'elle est vraiment en danger, notre ravane. Est-ce qu'on veut vraiment que la ravane synthétique la remplace? Parce que celle-là, elle est faite avec une peau de cabri, une peau de chèvre. Et c'est celle-là la tradition. C'est celle-là qui nous ramène aux temps anciens. C'est celle-là qui nous fait rappeler que elle est un symbole de résistance, de résilience pendant la période de la colonisation, qui a été une grande souffrance, mais elle a traversé cette période. Elle est venue jusqu'à nous et on veut la garder. On se bat pour la garder, la peau de cabri et pas le synthétique, pas
2: et
0: le.
2: Et puis elle est vivante.
0: Voilà.
1: Une petite parenthèse, c'est qu'en Iran, il existe presque plus de DAF avec la peau d'animal.
0: Mais
1: c'est
0: non.
1: Hyper dur. En fait, il fallait... Et la première fois que je suis partie, il fallait vraiment chercher. On m'a dit, il faut aller en Kurdistan. Et après, ça parle que Kurde là-bas. Ils te font un guide. Et là, il ne faut pas partir parce qu'il y a le Mahsa Amini, tout ça. Ce n'est pas le moment de partir en Kurdistan. Quoi. Apparemment, non, c'est que les synthétiques.
0: Partout. Voilà, donc, c'est un message aussi. Merci de nous dire ça, Shahin. Ça veut dire que c'est un phénomène vraiment mondial. Il faut vraiment que les jeunes se rendent compte que c'est primordial. C'est un respect, c'est un signe de respect et c'est aussi pour rendre hommage à notre héritage culturel, à nos ancêtres qui ont tout fait dans des moments compliqués pour fabriquer un instrument et qu'il ne faut pas la déshonorer. Au contraire, il faut la garder vivante.
2: Je pense que c'est
1: peut-être qu'il y a aussi une dimension de rapport au temps. Moi, ça me fait beaucoup penser à ça aussi quand vous dites ça, parce qu'on est dans un monde où on est continuellement très, très pressé de fabriquer les choses très vite dans l'industrialisation, etc. Et c'est vrai que fabriquer un instrument, l'artisanat, tous ces domaines-là, artistiques comme artisanaux, sont aussi un autre rapport au temps qui nous permet de nous reconnecter à nous-mêmes, à la terre, aux autres. Il me semble que c'est aussi important, tout simplement dans la société contemporaine aussi, de ne pas oublier ces pratiques rituelles, ces pratiques de fabrication d'objets qui prennent du temps, parce que oui, ça prend du temps de fabriquer un bel objet, en fait.
2: Je pense, si tu permets, c'est pas seulement ce que tu dis est très juste, très vrai, mais il y a aussi une réalité de ceux qui l'utilisent en tant que professionnels. Moi, au début, j'avais mon DAF avec une peau de cabri, donc il fallait le chauffer avant. Et suivant où je jouais, la note changeait. Donc, je joue avec des musiciens, il faut le régler. La note est différente. Il faut se dépêcher, il y a un autre groupe qui passe. Ceux qui jouent de plusieurs DAF, qui font que ça, ils ont 3 à 4 DAF. Pendant qu'il y en a un qui chauffe, il joue avec. C'est compliqué. Et c'est pour ça, vraiment, que Dieu bénisse ce monsieur qui a eu la bonne idée de mettre une chambre à air sur les DAF. Parce que

0: Du coup, moi, par exemple, le mien, eh ben, autour du cylindre, il y a une chambre à air. Donc, du coup, j'ai une pompe à vélo et du coup, je ne joue plus du plastique. Parce qu'à un moment donné, j'étais obligée de prendre le plastique, mais ce n'est pas
1: Bravo,
0: possible.
1: Bravo.
0: Non, bravo à ce monsieur, il a créé ça.
2: Alors,
0: c'est un Syrien qui a inventé ces. Mais quelle
2: pour revenir,
0: ingéniosité!
2: je propose une petite pause musicale qu'on écoute du
1: Nawal.
2: ça s'appelle Shamsi Namyezi, si j'ai bien prononcé.
0: Shamsi Namwezi.
2: Bon, voilà.
0: Shamsi
2: Donc, évidemment,
0: Namwezi. C'est une chanson traditionnelle que j'ai reprise et que j'ai changé les paroles.
2: Parfait, alors on va écouter cette chanson tout de
1: suite.
2: On
1: écoute.

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1: De retour dans Habiter notre île, toujours avec donc Nawal, Shahin et Marouzia. Nawal, vous pouvez peut-être nous expliquer cette chanson que nous venons d'entendre.
2: Alors, Samsi Namwezi, qui est une chanson que je disais tout à l'heure traditionnelle, qui vient peut-être de Zanzibar, peut-être des Comores, voilà, on ne sait pas, peut-être des deux, et qui parle de Shams, le soleil, et Mwezi, la lune. Qui se chamaille, parce que le soleil dit « Non, mais c'est moi le plus beau, tu m'as vu le matin. Oh, le soir, quand je vais me coucher, t'as vu comment ils craquent tous, je suis le plus beau. » Et la lune qui dit « Mais non, c'est moi la plus belle. Non, mais tu m'as vu quand je suis pleine. Hein, » on t'appelle même les îles Comores, tu vois, c'est les îles de la lune. Donc, la lune est magnifique, etc. Et quand elle est toute fine, là, elle est... Donc, chacune dit que c'est la plus jolie. Et comme on fait souvent aux Comores, on peut reprendre des vieilles chansons et échanger les paroles. Donc, moi, j'ai eu envie de parler des conflits de génération. Mmh. Et justement, très intéressant par rapport à ta démarche, votre démarche d'école, mais aussi à mon centre, à Moïdic, que je suis en train de construire, la Maison des Possibles, parce que c'est un peu les mêmes démarches. C'est-à-dire qu'en fait, je dis aux jeunes intellectuels qui ont fait des études, j'ai dit, en gros, je vais vous dire le dernier couplet. Comme ça, on pourra parler d'autre chose. Le dernier couplet, il dit « Un arbre sans racines, ben, il meurt. Mais c'est bien parce qu'il y a de nouvelles pluies qu'on a des nouveaux fruits. Sinon, on n'aurait pas de fruits. Donc, il faut bien les deux. » Alors, pour ceux qui ont fait des études, etc., ils disent « Ah, oh, la tradition, c'est nul, les gens, mais n'importe quoi. » Non, mais j'ai dit « Va fouiner un petit peu, il y a peut-être quelque chose de très bon à prendre dans les traditions. » Je ne dis pas que tout est bon dans les traditions, mais il y a quand même beaucoup de choses qui sont bonnes. Et puis, aux anciens, je dis « Ben, vous qui êtes des vieilles générations, eh ben, écoutez un peu les nouveautés, écoutez un peu vos enfants, ils ont peut-être des nouvelles choses qui sont aussi intéressantes. » Et voilà, donc...
1: Continuer de se relier,
2: de recréer, mais on ne peut pas avoir des nouveaux fruits, encore une fois, si on n'a pas de racines. Et il nous faut bien les racines pour que l'arbre puisse tenir, et il nous faut des nouvelles pluies pour que ça puisse pousser de nouveau, voilà.
1: Alors, pour revenir à ce que vous disiez là, j'ai noté, parce qu'on en avait parlé en préparant l'émission, comment ça veut dire « île de la lune » ?
2: En fait, oui, il y a deux explications, mais la plus connue, celle qui me parle aussi, c'est que quand les Arabes et les Perses se sont rapprochés des Comores, ils ont cru qu'ils allaient toucher la lune tellement elle était grande à leurs yeux. Et ils ont dit Jazair al-Kamar ou Jazair al-Kamar en arabe, ça veut dire les îles de la lune. Et donc, quand à l'époque les Arabes et les Anglais avaient le pouvoir aux Comores, c'est les premiers colons qui se sont installés, ils ont fait la guerre contre la France et la France a gagné. Et Al-Kamar est devenu île Comore. C'est intéressant.
3: Ouais.
2: Après, certaines personnes, mais très peu, on va dire 1-2% vont dire non, Comore en Swahili, ça veut dire c'est là où il y a le feu. Parce que Comore, il y a encore le volcan Kartala qui crache encore et il y a eu des volcans. Mais moi, ça me semble plus logique le Al-Kamar et puis c'est tellement beau.
1: En tout cas, c'est joli. Voilà. Alors, pour revenir à votre projet, donc Nastaliq du souffle, vous avez choisi, donc on a commencé à l'évoquer, cette chanson que vous êtes en train, sur laquelle vous êtes encore en train de travailler, en train de créer.
2: Ces chansons,
1: pardon, autant pour moi. Et vous évoquez donc, vous donnez différents noms pour invoquer finalement, c'est ça ? Pour invoquer le prophète ?
2: Non, pardon. Pour moi, on est d'accord là-dessus, ce sont des noms qui ont un sens. Mm-hmm. D'accord ? Si tu parles de Nour, c'est la lumière. Donc si j'ai besoin de voir plus clairement, que l'humanité soit plus dans la lumière, eh bien,

0: Je vais appeler la lumière. Si je veux le pardon, ben je vais appeler le pardon. Mmh. Et si je veux la paix, ben je vais appeler la paix. Mmh. Donc on va choisir le nom.
1: Quels sont les noms alors que vous avez choisi
2: alors,
1: ensemble?
2: Il y a Ar-Rahman.
0: Ar-Rahman.
2: Ar-Rahman, c'est comme la miséricorde de Dieu.
0: Ouais. Mmh.
2: Mais en même temps, c'est aussi pour appeler la bienveillance de la vie ou aussi l'amour.
0: Ouais.
2: Et juste pour dire quelque chose de folklorique. Alors, c'est très hérétique, mais il y en a qui, lorsque la lune commence tout juste à naître, on dessine Ar-Rahman avec du miel, c'est une assiette, et on met de l'eau et on le boit.
0: Ah, c'est
2: pour
0: beau.
2: Pour attirer de l'amour et attirer la bienveillance des gens.
0: Ben, c'est super ce que tu parles de bienveillance, parce que c'est, d'ailleurs, le Coran commence par ça. Hein? Bismillah Ar-Rahman et après Ar-Rahim. Et en fait, j'ai découvert que Rahma, l'étymologie du mot Rahman, c'est la matrice. Donc, le livre saint commence par la femme. C'est la matrice, c'est important quand même. Rahma et Rahim, c'est le masculin. Donc voilà, du coup, nous, on appelle les deux. On commence quand même d'abord par la matrice, qui est logique. Et puis après, ben...
2: Il y a Hadi, Latif. Latif, c'est subtle. You
0: know? La bienveillance.
2: La bienveillance aussi, c'est aussi la subtilité.
0: Subtilité.
2: Subtilité, je m'excuse
0: okay,
2: pour mon
0: non,
2: accent.
0: Et
2: en fait, ce que j'essaie de dire, c'est qu'en fait, ces noms, c'est souvent invoqué dans le soufisme. Alors, les musulmans, on a aussi dans notre chapelet. Mm-hmm. Et souvent, c'est les noms, c'est justement ça qu'on dit, quoi. Il y a Hadi, ça dépend ce qu'on veut dans notre vie.
0: Mm-hmm.
2: On veut le pardon, on veut la bienveillance, on veut l'amour. Il y a Wadou. On n'a pas Yawadoud, par contre.
0: On ne peut pas tout faire.
2: C'est, ça, c'est clair. Yawadoud,
1: vous
2: c'est
1: avez fait des choix.
0: On a fait
1: des choix nécessaires.
0: Voilà. Et pour moi, c'est une évidence. D'autant plus que dans ce spectacle-là, puisque le projet dans lequel Shahin m'a invité, c'est son projet. Donc, elle m'a invité dans une part de son projet.
3: Mmh.
0: Et donc, c'est un projet en construction.
3: Mmh.
0: Donc, du coup, ben, là, c'est un concert de Nawal. Avec quelques moments du projet de Shahin, d'accord.
1: Donc juste pour préciser, cet événement a lieu à l'Institut français de Maurice, donc à Rosil, aujourd'hui en fait, à 18h30, ce soir à 18h30, et c'est un événement gratuit, donc ouvert à tous et gratuit.
0: Seulement si on s'inscrit.
1: Et on peut venir avec les enfants.
2: Oui, oui. Bon, après l'inscription, idéalement, mais sinon ça va.
0: Ah, d'accord.
2: Vous pouvez venir.
1: Si vous ne vous êtes pas inscrit, préférable de s'inscrire.
2: Voilà.
1: Mais si vous ne vous êtes pas inscrit, allez-y quand même.
4: Oui, parce que c'est des discours qu'on n'entend pas. Et ce que vous allez faire, en fait, le processus qui a commencé et le spectacle, comme ça va être un processus, c'est des choses rares dans le paysage culturel. Et quand je vous écoute, je sens la passion et j'entends un discours qu'on n'a pas l'occasion d'entendre souvent à Maurice. Et je trouve que c'est que vous avez beaucoup à dire, beaucoup à donner. Et en plus, quand ça vient de deux pays, moi je dis des pays parce que souvent on dit des îles, Christelle, mais notre République ou même l'archipel des Comores, c'est pas que les îles, c'est tout l'océan, c'est la mer qui aussi fait partie de nous. Alors oui, c'est poétique de dire les îles, mais nous sommes des grands pays. Alors quand j'entends les discours de ce pays, de cet archipel, moi je dis que on devrait vraiment entendre ces conversations plus souvent, et je te remercie Christelle et à Shahin d'avoir permis de nous donner cette possibilité d'entendre ça, vraiment.
1: Alors, justement, je voulais me retourner vers vous, Marouzia, pour aller justement vers cet échange où nos pays, là, sont en train de tisser un lien. Grâce à Shahin et Nawal, on est en train de tisser un lien au sein de l'océan Indien. On n'est pas si loin. On a entre nous Madagascar avec donc une histoire commune une population, un apport de population quand même similaire avec bien sûr aussi des différences, mais nos deux pays ont été aussi colonisés par la France, un apport de population qui vient de Madagascar, de l'Est de l'Afrique, enfin voilà, donc on a quand même beaucoup de choses aussi en commun. Et on entendait donc lundi soir chez Abin Alain Mounian qui expliquait donc

0: cette importance de créer du lien entre nos univers culturels, entre nos pays, mm-hmm. pour être précise. Et j'aimerais bien qu'on l'écoute, parce que je trouvais qu'il avait donné un élan à cet échange-là qui était assez beau. Donc, on va écouter Alain.
1: Et l'océan Indien représente un véritable la source pour nous apprendre, pour nous comprendre ce qui peut passer, pour nous accueillir, pour nous créer et créer ensemble. Dans les passés, nous avons le plaisir d'accueillir ben, les autres artistes aussi. Un ben, plus grand artiste qui nous vient ici, qui accompagne nous, c'est Phil Rabé Arissou, qui est un grand metteur en scène, danseuse depuis Madagascar, qui s'est mis là et qui permet de nous créer sa comédie musicale 6 ans en sous-vite frère, comment dire ça? Boguette me gagne. Moi émotionné parce que nous faisons la route extraordinaire ensemble avec beaucoup, beaucoup d'enfants. Donc, ça, c'est la source d'inspiration. Madagascar, un pays qui est clément. Et quand on dit comme ça, sorti, côté de vie, côté nous, il y a une reconnexion qui fait. Madagascar, près de Como, non? Ah oui, normal. Donc, connexion là, Lila. Nous avons l'occasion d'accueillir aussi Ban Grand. Depuis Cécile, comme Patrick Vito, qui nous vient là. Et nous avons l'occasion, l'année dernière aussi, je viens de lire dans Cécile, que nous avons une conversation extraordinaire, qui est vraiment enrichissante, qui est vraiment démontré à quel point nous aligner, nous n'avons pas la même qualité de racine là. Mais malheureusement, Dino coupe nous, le ciel coupe nous, et quand ces affaires coupe nous, nous ne sommes pas ici connectés. Raison encore plus pour nous aujourd'hui, content quand Nawal Pémini, grâce à Charline, qui est bien lui là, cassé.

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1: Alors, on a entendu Alain Marouzia et vous étiez là aussi. C'était un très beau moment. Enfin, tout l'échange était un vrai beau moment. On aurait voulu passer la nuit avec vous tous pour écouter cet échange qu'il y a eu. Et j'aimerais bien vous faire rebondir justement sur le sujet. Alors, aussi bien de cet India-Océanie, c'est un sujet qu'on a déjà traité dans cette émission il y a quelques mois déjà avec Evelyne Kim Yu. On était plutôt autour de la littérature à ce moment-là et de ces liens qui se sont tissés mais qui étaient évidemment déjà là, mais qui sont apparus comme une nécessité encore plus au moment de l'indépendance et très certainement des indépendances, de créer vraiment cet ancrage dans l'océan Indien et de se relier les uns aux autres et aussi sur ce qui s'est passé en fait concrètement lors de cette soirée lundi soir entre ces instruments traditionnels des Comores, entre la ravane, la maravane et comment cet échange a finalement eu lieu, et aussi en termes musical. Et là, c'est vraiment les deux musiciennes que je vais invoquer pour nous parler de ce lien musical qu'il y a entre nos deux îles finalement.
2: Alors oui, l'India-Océanie, il y a plein de choses à dire et vraiment, c'est un concept qui, géographiquement parlant, nous unit parce que nous sommes bordés des quatre côtés par la mer, par l'océan, et nous baignons donc dans cet océan indien et nous avons aussi vécu les mêmes histoires, les mêmes souffrances. Mm-hmm. Je le disais tout à l'heure, nous avons connu la colonisation, mais nous en sommes aussi sortis plus forts. Donc, et il y a eu donc des échanges de commerce qui font que nous nous sommes rencontrés. Mais au niveau culturel, peut-être qu'il y a encore plein de choses à faire. Et nous avons des sons à partager, nous avons des musiques, même des instruments qui se ressemblent, et nous avons donc cette histoire commune que nous portons avec nous, que nous portons à travers la culture, qui fait que cette India-Océanie, elle ne nous renferme pas, mais elle nous ouvre au monde. C'est comme le projet que vous décrivez, elle nous ouvre au monde, c'est un processus. Et

0: quand Nawal est venu lundi après-midi en soirée chez nous, nous avons voulu faire découvrir à Nawal les traditions de Maurice, que ce soit à travers les petits gajak et la fabrication de la ravane par le maître artisan qui s'appelle James. Qu'est-ce qu'on a fait d'autre? Ben, on a échangé déjà, on a fait connaissance, et il y avait donc plein de marmailles, là, les enfants qui regardaient Nawal et qui s'étonnaient de cette dame qui nous venait des Comores. Et on était tous timides, et on a échangé en créole et en français. Et ça aussi, ça a été
1: un moment. Et en comorien, à un moment donné.
0: En comorien aussi, oui.
1: On a créé une chanson ensemble.
0: Ah oui, il ne faut pas oublier, c'est venu comme ça, donc sur le rythme.
2: Il y a eu un lien aussi en termes de rythme. C'est aussi
1: ça, moi, je voulais vous voir. Moi, j'aime bien parler. D'ailleurs, j'en profite pour annoncer, s'il y en a qui veulent venir, j'espère que je vais trouver les moyens, mais je vais le faire même en petit. J'organise un festival à Moëlly, la plus petite de l'archipel des Comores, en octobre prochain, pendant les vacances de la Toussaint. Et c'est le festival des possibles, avec de l'art, bien sûr, mais aussi des rencontres. Et en tant qu'enfant de l'océan Indien, et justement, j'aime bien parler du 6-8 de l'océan Indien. Parce que tu vas n'importe où. Le 6-8 de l'océan Indien, il est différent. Il est un peu binaire, il est un peu ternaire.
0: On a dansé sur le... Rappelle-nous le titre de la chanson.
1: Et on danse pareil, Chansina Mouezi.
0: Mouezi, voilà.
1: Voilà. Quand on était chez vous, j'ai joué une de mes chansons en musique. Et pareil, on a le... Et ça, c'est en nous. Il ne faut pas oublier que même, tu parlais tout à l'heure de la colonisation, mais bien avant ça, il y avait même l'esclavagisme. Ils nous ont amenés d'Afrique, ils nous ont amenés là, ils ont échangé, ils nous ont... Donc finalement, moi, quand je découvre la musique des Shona du Zimbabwe, j'entends le tic-tic-tic, je dis « Ah !»
0: Ouais, ils ont la maravane, pareil comme
1: nous. Et nous, on dit « Ah, les rayonnés disent « Oh, Maloya, c'est chez moi !» Puis chacun dit « C'est chez moi !» Mais finalement, quand tu découvres ailleurs, tu dis « Intéressant, mais en fait... »
2: J'aurais très envie, il nous reste quelques petites minutes pour terminer l'émission. Et malheureusement, on est prise par le temps.
0: Alors, Christelle, je rebondis rapidement pour dire qu'on va affréter un bateau pour venir chez vous avec tous les enfants d'Arlain.
1: Voilà.
0: Maurice, on va venir chez vous.
1: Allez.
0: Voilà.
2: C'est parti. On va traverser l'océan très vite pour aller aux Comores. J'ai envie, en fait, de vous faire jouer, nous faire entendre au moins les sonorités du gambousi avec la ravane.
1: Avec la ravane. Hein,
2: comme on l'avait entendu chez Abin lundi soir. Donc, je vous laisse ouvrir vos instruments. Et peut-être que pendant que vous les ouvrez, Shaïn peut nous dire un tout petit mot sur cette expérience chez Abin lundi. Comment vous avez vécu ça?
3: Moi, j'ai adoré. J'étais tellement émue aussi de cet accueil que Marouzia nous a préparé avec les enfants.
0: Et l'équipe.
3: Et l'équipe, quoi. Avec, de chanter Timami, de tourner en rond et faire la présentation. Enfin, je sais pas, c'est super cocasse. Et après, le fait qu'elle aurait fait venir un artisan pour montrer à Nawal comment se fabrique la ravane.
2: Et les gajak,
3: comme
2: moment.
3: Elle a dit. Non, mais franchement, un très beau moment, très chaleureux, très warm.
2: Plein de joie.
3: Voilà, plein de joie.
0: La
2: joie était ce qui dominait, c'était appréciable.
0: Allez Nawal,
2: on vous écoute.

0: Merci beaucoup, mesdames, pour ce dernier moment tout en émotion. Merci beaucoup à toutes les trois d'avoir participé à cette émission et de nous proposer un échange culturel aussi riche.
1: Voilà, merci pour ce moment, ce beau moment.
0: Oui. Voilà, un beau moment d'échange en tout cas. Merci encore. Et puis à nos auditeurs, n'oubliez pas, aujourd'hui, ce soir, à 18h30, à l'Institut français de Maurice, il y aura ce beau spectacle Nastaliq du souffle avec Shahin et Nawal sur la scène. Et on se retrouve la semaine prochaine pour habiter notre île. À très bientôt sur les ondes de RM1.

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2: Bonjour à tous, il est 11h.

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j'y vais. On est sorti du resto 4 heures après. Quelqu'un a dit, on se quitte pas comme ça. Je sais plus trop qui, je crois que c'était moi.

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5: 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Un fils d'agriculteur du Berry, une petite ville de 5000 habitants au centre de la France, l'armée en Allemagne, Paris, New York, et puis une rencontre, une femme mauricienne, et Maurice. En 1996, il pose ses valises sur cette île, pas pour quelques mois, pour toujours. Il devient mauricien par mariage en 2002, il y construit une vie, une famille, une carrière. Il y plante des réseaux également, il y voit l'Internet arrivé avant presque tout le monde, et 30 ans plus tard, il est l'un des visages du dialogue entre la France, Maurice et l'océan Indien. Charles de Lopineau, chevalier de l'Ordre National du Mérite, pionnier du numérique mauricien, conseiller élu des Français de l'étranger pour Maurice, Rodrigue et les Seychelles, bonjour.
6: Bonjour Méline.
5: Comment allez-vous?
6: Ben écoutez, heureux d'être avec vous ce matin. Merci beaucoup pour votre invitation.
5: Ravi de vous accueillir dans notre studio, ça vous plaît?
6: Écoutez, c'est magnifique. Ce n'est pas la première fois que je viens à la MBC, mais c'est la première fois que je vois ce studio. Et bravo, en tout cas, pour ceux qui l'ont décidé et ceux qui l'ont réalisé.
5: Merci beaucoup. Je veux commencer, Charles, par la question que je n'aurais pas posée si je n'avais pas lu attentivement votre parcours. Vous êtes le fils d'un agriculteur du Berry, vous avez grandi dans une petite ville de 5000 habitants, je l'ai dit dans l'introduction, et vous n'êtes jamais reparti de Maurice. Qu'est-ce qui n'a pas changé entre les champs de votre père et les réseaux que vous construisez depuis 30 ans?
6: Je pense qu'en fin de compte, toute cette vie que j'ai eue avant d'arriver à Maurice m'a construit. Et ce n'est que

0: qu'il y a quelques années, que je m'aperçus de la richesse de ce parcours que j'ai eu enfant jusqu'à mes études à Paris. Donc, en fin de compte, c'est toute cette richesse de la Terre, c'est toute cette nature qui est autour de vous et qui fait ce que vous êtes, quoi, en fin de compte.
1: Et la conviction que rien ne se fait seul.
0: Ah, évidemment, rien ne se fait seul. En fin de compte, tout se fait par des rencontres, par des... Par l'éducation que vos parents vous ont donnée, mais par les rencontres que vous faites, que la vie vous apporte.
1: Mmh. Et en parlant de vos parents, votre mère était institutrice, deux héritages très différents, la terre et les mots. Est-ce que vous les retrouvez dans ce que vous faites aujourd'hui ?
0: Ah ben, de plus en plus. Je pense qu'en avançant dans l'âge, on arrive à relier les deux de manière beaucoup plus simple que je pouvais le faire avant.
1: Avant Paris, avant New York, 12 mois dans les forces françaises en Allemagne, 1987-1988. La guerre froide n'est pas encore terminée, le mur de Berlin n'est pas encore tombé. Ouais. Alors qu'est-ce que cette année en uniforme dans une Allemagne encore divisée vous a fait, Charles Delopineau ?
0: Écoutez, déjà, j'ai choisi d'aller en Allemagne, j'ai choisi l'infanterie pour voir qu'est-ce qu'était la France profonde.
1: Le
0: découvert, j'ai découvert des choses assez intéressantes. Et c'est vrai que pendant cette année, on m'a laissé en compagnie d'instruction. C'est-à-dire que je n'étais pas dans les compagnies de combat. Mm-hmm. C'était moi qui, avec d'autres évidemment, qui faisais passer de la vie civile à la vie militaire.
1: D'accord.
0: Donc il faut beaucoup
1: Dites-nous.
0: De
1: courage ?
0: Pas de courage, mais de sensibilité.
1: Sans
0: que ça devienne quelque chose de dur, quoi. Mm-hmm. Parce que c'est pas facile.
1: Mm-hmm. C'est pas évident.
0: Ah non, pas du tout.
1: Et qu'est-ce que vous gardez de ces années-là, comme souvenir ?
0: Le froid, la rigueur. Le froid, la rigueur, la discipline. Mm-hmm. Et tout ce qui est nécessaire aujourd'hui pour avancer dans la vie.
1: Et c'était sans doute votre première vraie confrontation avec un monde organisé différemment du vôtre ?
0: Pas forcément, parce que la rigueur, on l'avait déjà à la maison.
1: Oui.
0: Donc ça n'a pas été trop compliqué de ce côté-là.
1: Mais vous avez rencontré des gens d'horizons très différents, des gens que la vie n'aurait jamais mis sur votre chemin autrement.
0: Ah, tout à fait.
1: Peut-être.
0: Ouais.
1: Ensuite, il y a eu New York, 6 mois. Qu'est-ce qui s'est basculé là-bas ?
0: Ben déjà, je parlais très mal l'anglais, parce que c'est vrai, dans le système éducatif français, l'anglais n'était pas forcément mis en avant.
1: Votre langue de prédilection ?
0: Ben, évidemment. Et j'ai rencontré surtout tout ce qui était une mégalopole absolument incroyable, parce que New York, c'est New York, ça reste une ville absolument incroyable,
1: où
0: tout est permis, où il n'y a pas de tabou, il n'y a pas de... et quand on y va, on y est allé encore cet été, c'est encore une ville incroyable, quoi. C'est vrai que ça peut faire peur, mais c'est une ville qui est absolument incroyable.
1: Le décès de votre mère en 1991, vous dites que c'est l'événement le plus déterminant de votre parcours. Alors, qu'est-ce qu'une perte comme celle-là change dans la façon dont on avance, perdre sa mère ?
0: Ah. En fin de compte, c'était très fusionnel avec ma maman. Donc, en fin de compte, ça a été un moment difficile. On pense toujours, même quand elle est malade, parce qu'elle est décédée d'un cancer. On pense qu'elle est immortelle. Mm-hmm. On pense que ses parents sont immortels. Mm-hmm. Et puis, quand l'événement arrive, ben vous devez vous débrouiller. Vous retrouver. Alors, c'est vrai que je commençais déjà à travailler. J'avais 25 ans. Mais tout redémarre, c'est-à-dire que vous repartez à zéro.
1: Mm-hmm. Donc, ça change l'urgence ?
0: Oui, tout à fait. On voit les choses d'une manière différente.
1: Bah, surtout quand vous perdez, je pense, quelqu'un d'essentiel, comme votre mère, vous arrêtez de croire qu'il y a un plus tard infini.
0: Il n'y a pas de fini, non, on avance toujours.
1: Ce n'est pas fini,
0: non.
1: Donc voilà, c'est infini, voilà. Vous arrêtez surtout de reporter les choses importantes, vous décidez, vous agissez, et vous avez agi, vous avez rencontré surtout votre femme qui est avec nous en studio, en coulisses. Bonjour, bonjour. Elle est de l'autre côté, on peut l'entendre de loin. Donc vous la rencontrez à Paris en 1993, elle est mauricienne, une vraie fille des îles. Vous vous mariez en 1995, et en 1996, vous décidez de poser vos valises ici, à l'île Maurice. Donc un homme du Berry qui suit une femme mauricienne à l'autre bout du monde, est-ce que Maurice était un choix ou est-ce que Maurice est venu à vous ?
0: Maurice est venu à moi déjà par mon épouse.
1: Dans
0: un premier temps. Et puis après, c'est vrai qu'elle m'a toujours dit, je ne vivrai pas en France, je veux retourner dans mon île. Donc

0: que soit tu viens, soit ouais. tu restes. Ouais. C'était le... Donc j'y suis venu et puis.
1: L'ultimatum.
0: Et j'ai rencontré, j'ai eu la chance de rencontrer le professeur de René.
1: D'accord. Dont on va parler dans quelques instants.
0: Et Eric Bonjour, qui m'ont fait confiance pour tout ce qui était le début. Enfin, je fais peut-être une transition sur le sujet que vous vouliez aborder après, je ne sais pas.
1: Mais c'est pas grave, c'est bien.
0: Et en fin de compte, on a monté le premier Infotech avec beaucoup de projets qui étaient très innovants parce que c'est quand même un futurologue. Mm-hmm. C'est un futurologue qui
1: on parle de Joël de René.
0: Exactement. Qui avait une vision où on pouvait avoir les yeux écarquillés parce qu'on se disait, mais qu'est-ce qu'il nous raconte ?
1: Où est-ce qu'il nous emmène ?
0: Où est-ce qu'il nous emmène ?
1: Où est-ce que ça va ?
0: Alors.
1: Dans quelle direction est-ce que ça part ? Beaucoup de questions, on va y revenir, mais vous devenez mauricien par mariage en 2002, 6 ans après votre arrivée, ce n'est pas un geste administratif, c'est une déclaration. Alors, qu'est-ce que... Excusez-moi, je suis malade aujourd'hui, chers auditeurs. Alors, mais qu'est-ce que ça change d'être les deux, français et mauricien ?
0: Je pense que quand vous vivez dans un pays, alors ça fera dans quelques mois, j'aurai passé autant de temps en France qu'à Maurice, ben, vous apprenez de Maurice beaucoup de choses et vous venez avec vos valeurs d'origine française pour ma part.
1: Bien ancrées.
0: Et en fin de compte, oui, bien ancrées. Et en fin de compte, ben, si vous prenez le meilleur des deux, vous pouvez faire quelque chose de très beau. Quoi.
1: Et est-ce que ça change le regard sur soi ?
0: Ah, il faut s'adapter.
1: Ouais.
0: Ouais, oui, il faut s'adapter parce que même si à l'île Maurice, on parle français. Ça fonctionne pas comme en France.
1: Mais c'est
0: évidemment,
1: pas pareil.
0: Évidemment. Et heureusement que ça ouais. fonctionne pas comme en France, surtout en ce moment. Mm-hmm. Donc, oui, on avance et je regrette pas le choix d'être resté, de rester ici.
1: De rester ici et de vous plonger au cœur de la culture mauricienne. Ces deux regards ensemble, c'est peut-être la chose la plus précieuse que vous ayez, voir ce que ni l'un ni l'autre ne voit seul. 30 ans, vous avez vu Maurice évoluer considérablement, vous nous l'avez dit. Est-ce qu'il y a quelque chose que vous avez vu partir, quelque chose que Maurice avait en 1996 et qu'elle n'a plus tout à fait aujourd'hui en 2026
0: Alors, je ne sais pas si je vais répondre à votre question, je vais peut-être de manière détournée répondre à votre question.
1: Mais allez-y.
0: C'est vrai que je reprends toujours ce que Joël de René disait à l'époque, c'était il fallait que l'île Maurice, du fait de sa du multiculturalisme qui existait, existe. D'en faire un laboratoire. C'est-à-dire ouais. qu'en fin de compte, si on peut réussir à Maurice, on peut réussir ailleurs.
1: C'est ça, un vrai hub culturel.
0: Exactement, mais pas uniquement un hub culturel, mais un hub technologique. D'accord. C'est-à-dire qu'en fin de compte, on a pratiquement toutes les populations du monde réunies mmh, ici, mmh. et en fin de compte, sur des petites quantités. Donc en fin de compte, on aurait pu faire des tests. Donc, je pense que si ça avait été vraiment développé, on aurait été vraiment un vrai laboratoire pour le monde.
1: Ça, c'est le scientifique en vous qui parle ce matin sur RM1. Charles de Lopineau, 1996 justement, revenons à cette année-là. Internet n'existe pas encore vraiment dans la région. Vous organisez une des grandes premières conférences sur Internet à Maurice avec le professeur, vous l'avez dit, Joël de René. Alors qu'est-ce qui se passait dans cette salle ce jour-là, en 1996? Qu'est-ce que vous avez senti?
0: Bah déjà avec l'arrivée de Joël de René, c'est un enfant du pays, puisqu'il est né, à Curepipe. C'est un enfant du pays qui revenait...
1: Il est franco-mauricien.
0: Ouais, et qui revenait avec un esprit très très ouvert. Et c'est vrai que, comme je le disais tout à l'heure, le fait de nous parler de tout ça, de tout ce qui allait arriver... On se dit, mais non, il fabule, c'est ouais. pas possible, ça peut pas exister, ouais. c'est pas... Et en fin de compte, on est
1: en
0: 30 ans après, mais on est même beaucoup plus loin que ce qu'il annonçait.
1: Mmh. Et ça vous fait quoi ?
0: Bah, c'est la vie, hein. il faut s'adapter, donc ça fait qu'il faut que je m'adapte.
1: Mmh. Donc Joël de René, 20 ans de correspondance dans l'océan Indien, y a-t-il quelque chose qu'il vous a prédit et que vous avez vu se réaliser sous vos yeux à Maurice ? Les années suivantes.
0: Alors,
1: une chose en particulier.
0: Rien de particulier, c'est plutôt un ensemble de choses. Plutôt un ensemble de choses sur les nouvelles technologies. Mm-hmm. Et puis, bien évidemment, puisque c'était pas uniquement les nouvelles technologies.
1: Il parlait de coévolution entre la technologie et la société.
0: Oui, il parlait de ça. Et puis, c'était aussi beaucoup sur l'environnement quand mm-hmm. il était là. Il a beaucoup œuvré. Sur l'environnement. Et c'est vrai que, bon, là, il y a peut-être quelque chose.

0: Pour revenir à votre question, en discutant, ça vous permet de réfléchir en même temps, de rebondir. C'est vrai que sur la partie écologique, il y a peut-être des choses qu'on pourrait encore améliorer.
1: Changer.
0: Voilà.
1: Et il est grand temps de changer les choses pour un meilleur lendemain, pour si on n'a pas envie de voir notre monde mourir et sinon on n'a pas envie de ne plus voir de poissons dans les océans en 2040. C'est exactement ce que disent les articles du moment. Et en 2003, l'Express International vous classe parmi les 50 personnalités qui font bouger l'île Maurice. 7 ans de présence. Est-ce qu'il y a un pari que vous aviez fait à cette époque qui n'a pas marché? Une idée que vous croyez juste et qui n'a pas donné ce que vous espériez?
0: Non, je pense que toutes les choses qui vous arrivent, il faut rebondir dessus. Qu'elle soit
1: bonne ou mauvaise.
0: Donc, en fin de compte, il faut rebondir sur chaque événement. Voilà, tout simplement.
1: On n'a pas le choix.
0: Non, oui, puis il faut le prendre comme ça.
1: Voilà, il y a du bon dans du mauvais, voilà. Le bon côté des choses. Vous représentez aujourd'hui Memorist dans l'océan Indien, numérisation et sauvegarde du patrimoine historique. Alors, je suis vraiment malade. On va reprendre cette phrase. Comme je l'ai disais, donc numérisation et sauvegarde du patrimoine historique, du pionnier du numérique en 1996 au gardien de la mémoire en 2026, est-ce que ce sont vraiment deux missions différentes?
0: Alors, oui, en fin de compte, c'est des opportunités. Et puis c'est vrai que, quelque part, l'activité que j'ai aujourd'hui pour le groupe Memorist, qui appartient au groupe Mobilitas,
1: ouais.
0: C'est peut-être quelque chose, finalement, que j'ai toujours voulu faire. Je suis un passionné de généalogie, je suis un passionné d'histoire, et l'opportunité que le PDG du groupe Mobilitas, ouais, m'a confié correspondait tout à fait. Donc en fin de compte, vous voyez, la vie elle avance, mais elle fait des rencontres qui font que vous allez vers des sujets qui sont passionnants et qui vous plaisent. Et en fin de compte, c'est plus du travail, c'est de la passion. Mmh. Donc le lien entre les nouvelles technologies, oui. Alors pourquoi les nouvelles technologies, il y a un lien entre les deux? C'est que le groupe est constitué de 5 entités, que ça soit du numérique ou de la restauration.
1: Donc votre but, votre mission, c'est de construire des passerelles?
0: C'est surtout de sauvegarder l'existant.
1: Ouais.
0: C'est-à-dire que c'est surtout sauvegarder en numérisant, que ça soit en 2D, en 3D, mais utiliser l'IA, parce qu'on utilise l'IA même sur des documents anciens manuscrits.
1: Ouais.
0: C'est ce que je fais en ce moment sur différents projets à l'île Maurice et dans l'océan Indien.
1: C'est votre quotidien. C'est vrai qu'en 1996, entre Maurice et le monde numérique à venir, aujourd'hui, entre le passé et les générations futures, des archives qui dorment dans des caves inaccessibles, numérisées, elles deviennent vivantes. Et c'est votre mission. Elle entre dans les recherches, dans les classes, dans la conscience collective. La mémoire, comme le réseau, n'a de valeur que si elle circule. C'est ce qu'on dit.
0: Exactement.
1: Et vous n'allez pas me contredire là-dessus, j'en suis sûre. Vous écoutez Interface, le monde de demain, chers auditeurs. La question que cette émission pose à chaque invité, dans 10 ans, qu'est-ce que vous voyez venir pour Maurice que les autres ne voient pas encore?
0: Alors là,
1: ça, c'est la grande question.
0: La grande.
1: En 2036.
0: En 2036, Maurice. En 2036, Maurice. Waouh. Là, c'est un...
1: Je vous pose une colle.
0: Ouais, une grosse colle, parce qu'en fin de compte...
1: Allez, dans 5 ans, alors. On va simplifier les choses.
0: Alors, disons qu'en fin de compte, j'espère que Maurice aura réussi à sauvegarder son histoire, son patrimoine, parce que c'est vrai qu'on sait pertinemment que 20% du tourisme est un tourisme... Enfin, 20% du tourisme mondial est un tourisme culturel.
1: Ouais.
0: Donc, en fin de compte... Sauvegarder son histoire, son patrimoine, c'est attirer des touristes et évidemment développer toute l'économie d'un pays.
1: L'économie créative.
0: Exactement.
1: Entre autres. Vous êtes à la fois entrepreneur, homme de réseau, passionné de transmission et vous supervisez aussi les projets liés à la bande dessinée à travers le monde. Alors comment ces différentes dimensions coexistent chez vous? Est-ce qu'il y a un fil qui les relie toutes?
0: Allez. Est-ce que vous pouvez me reposer votre question?
1: Parce alors, que vous êtes perdu. Donc, je pense que c'est parce que je suis malade, donc ça nous arrive ce matin. C'est vrai que vous êtes à la fois entrepreneur, d'accord? Ça, c'est bien. Vous êtes un homme de réseau et vous êtes passionné de transmission et vous supervisez aussi les projets liés à plusieurs dimensions à travers le monde. Donc, comment est-ce que

0: de ces différentes dimensions coexistent chez vous? Est-ce qu'il y a un fil qui relie tout ça ou pas?
1: Alors, tout ce qui est réseau, tout ce qui est... ce qui est important, je pense, c'est de transmettre. C'est-à-dire que...
0: C'est la transmission.
1: Oui, la transmission. C'est-à-dire que le savoir que l'on a, il ne faut pas le garder pour soi. Il faut le transmettre et le transmettre aux nouvelles générations. Alors, c'est vrai que les nouvelles générations, il y en a qui sont plus réceptives, d'autres moins réceptives. Mais il faut continuer et avancer dans ce chemin-là, quoi. En fin de compte, c'est la transmission.
0: Mmh, la transmission. Et Henry Ford a dit quelque chose que vous citez souvent. Réunir est un début, rester ensemble est un progrès, travailler ensemble est la réussite. C'est le fil de tout pour vous?
1: Exactement. Parce qu'en fin de compte, seul, on n'est rien. Le partage, l'échange, et surtout...
0: Ensemble, on va plus loin aussi.
1: Ouais, évidemment. Mais c'est surtout... je reviens toujours aux nouvelles générations. Elles vous apprennent beaucoup de choses. Elles vous remettent en cause, ou en question plutôt. Elles vous remettent en question, mais elles vous font avancer. Mmh. Donc, en fin de compte, le travailler ensemble, c'est hyper important. Mmh. Dans une entreprise, toute personne, quel que soit le poste qu'elle a, fait vivre l'entreprise. C'est l'image de l'entreprise.
0: Bien sûr.
1: Du bas jusqu'en haut.
0: Qui représente l'entreprise.
1: Du bas jusqu'en haut.
0: C'est ça. Qui fait partie intégrante de l'entreprise. Absolument. Avant d'être élu conseiller en 2021, vous avez présidé l'UFE Maurice pendant 7 ans, de 2018 à 2025. C'est une longue immersion dans les réalités de la communauté française de Maurice, avant même le mandat électif. Alors, qu'est-ce que ces années, en gros, à la tête de l'UFE, vous ont appris que vous n'auriez pas vu autrement?
1: Alors déjà, c'était en prenant la présidence de l'UFE, bon, j'étais déjà membre depuis longtemps, vice-président, en reprenant la présidence de l'UFE, j'ai voulu tisser des liens entre la communauté française et la communauté mauricienne en général. C'est-à-dire qu'en fin de compte, par l'organisation de petits déjeuners d'entrepreneurs, des petits entrepreneurs français qui arrivent avec des petits entrepreneurs mauriciens. Ouais. Et c'est cette dynamique qui est importante. C'est-à-dire, chacun ne doit pas vivre dans son coin. Mmh. Chacun doit se connecter. On a signé des accords avec la Chinatown Foundation. On fait des accords d'amitié avec les différentes communautés. Mmh. Mmh. Donc ça, c'est hyper important pour la communauté française.
0: Vous avez été élu en 2021 conseiller des Français de l'étranger pour Maurice, Rodrigues et les Seychelles. Et le 31 mai, donc dans deux jours, c'est le vote à l'urne au lycée de Mascareignes, mon ancien lycée, la dernière ligne droite. Vous êtes en tête de liste Français Unis des îles Océan Indien. J'ai eu le plaisir de recevoir dans cette même émission vos colistiers, donc Frédéric Apavou, Minakshi Obilok, entre autres. Ces 4 ans de mandat, qu'est-ce qu'ils vous ont appris sur ce que les Français de Maurice attendent vraiment?
1: Alors, en fin de compte, c'est le mandat de conseiller de 6 ans. C'est vrai qu'avec le confinement, le mandat d'avant avait été de 7 ans, donc on a fait un mandat de 5 ans. Ça, c'est la partie
0: explicative.
1: En tant que tête de liste, c'est vrai que c'était important de redonner une autre dynamique. Et c'est vrai que je suis vraiment ravi d'être entouré de personnes comme Yasmina, comme Frédéric, comme Minachi, ou même Roland, Catherine et Christophe, parce qu'en fin de compte, chacun... Alors, c'est vrai qu'en tant qu'élu, j'ai fait beaucoup de choses pendant ces 5 ans de mandat, mais eux aussi, sans être élus, ont fait beaucoup de choses.
0: Alors,
1: et c'est comme ça qu'on s'est rencontrés. Donc, c'est vraiment une équipe solide, et je compte vraiment sur elle pour pouvoir... mais avoir un maximum d'élus pour pouvoir travailler ensemble, parce que c'est quand même plus facile de travailler quand on est sur la même ligne, quoi.
0: Vous êtes une belle équipe solidaire et je suis sûre qu'ils vont repartager cette interview aujourd'hui, hein, j'en suis sûre.
1: J'en ai aucun doute.
0: Connaissant Frédéric, Minakshi et les autres. Cette circonscription Maurice, Rodrigues, Seychelles, 3 territoires très différents, comment est-ce qu'on représente équitablement 3 réalités aussi distinctes?
1: Alors c'est vrai que les Seychelles, alors Maurice et Rodrigue, c'est rattaché. Oui. Il y a peu de Français à Rodrigue, mais c'est vrai que la circonscription de Maurice est quand même très importante, puisque c'est les 46 pays dont était constituée, la circonscription dont fait partie Maurice est constituée de 46 pays,
0: ouais.
1: Et que sur ces 46 pays, on est le quatrième pays le plus peuplé de Français,
0: okay.
1: Derrière le Dubaï. Ouais. Le

0: Liban, Madagascar, et en quatrième position, c'est Maurice. Donc, il y a une grande importance.
1: Joli positionnement.
0: Très beau positionnement. Et c'est vrai qu'on a été un peu déçus par le vote à Internet, c'est-à-dire par Internet.
1: Il y a eu un souci, maintenant.
0: Il n'y a plus eu qu'un souci, c'est qu'en fin de compte, les messages, les SMS ne rentraient pas, les gens ne recevaient pas. Donc, il semblerait que, par exemple, sur Maurice, on a eu 7,43% de votants par Internet. C'est-à-dire qu'il y a 11 000, un peu plus de 11 000 Français qui sont inscrits sur la liste électorale,
1: électeurs.
0: Il y en a eu 844 qui ont pu voter à l'urne.
1: Ah ouais,
0: à l'urne, par Internet.
1: Vraiment dommage.
0: Ah ben c'est
1: donc non, il
0: c'est
1: est temps de rattraper le coup ce dimanche,
0: exactement,
1: le 31 mai,
0: donc,
1: au lycée des Mascareignes.
0: Voilà.
1: Quel est votre message pour ces gens qui vous écoutent, pour ces Français?
0: Ben écoutez, faites-nous confiance. Vous me connaissez depuis longtemps maintenant. Vous m'avez vu agir en tant que conseiller élu, et je peux vous dire que avec un maximum de voix pour la liste Français Unis des îles Océan Indien, en donnant votre voix, vous aurez beaucoup plus d'élus pour pouvoir agir dans votre sens et surtout agir sur Paris.
1: Mm-hmm. Les convaincus voteront toujours. Ce deuxième mandat, qu'est-ce que vous voulez accomplir que vous n'avez pas pu faire dans le premier ?
0: Disons qu'on a, pendant ces 5 ans, j'ai appris beaucoup de choses. C'est-à-dire que, j'ai réussi des belles choses pendant les événements difficiles.
1: Oui.
0: J'ai raté aussi des choses. Donc, en fin de compte, toutes ces choses ratées, je veux
1: les rattraper,
0: mais pouvoir
1: les faire différemment.
0: Voilà, et vraiment avancer.
1: Ouais.
0: Et avec cette équipe-là, on a une espèce de force unie qui nous fait avancer tous ensemble.
1: Tous ensemble. Quel joli message. Le mot de la fin pour bien clore cette interview ce matin, Charles de Lopineau.
0: D'abord, je voudrais moi remercier l'île Maurice de m'avoir accueilli il y a 30 ans de ça. Merci à mon épouse.
1: Et je vois votre femme qui vous regarde attentivement.
0: À mes parents, à tous ceux qui m'ont fait confiance, à tous ceux qui m'ont fait douter aussi, parce qu'en fin de compte, ça m'a fait avancer encore plus vite et plus loin. Et merci à toutes ces personnes de la liste qui sont derrière moi. On y va et on y va fort.
1: Un soutien indéfectible. Ensemble, vous allez aller plus loin, effectivement. Vous l'avez bien résumé, très très bien dit. Charles de Lopineau, merci d'être venu. Je vous pose maintenant la question que je réserve toujours pour la fin. Si vous deviez choisir une chanson pour clore cette émission, une chanson qui dit quelque chose d'essentiel sur qui vous êtes, laquelle ce serait?
0: Alors, j'ai plusieurs choix de chansons qui m'inspirent. Mais peut-être qu'en ce moment, dans les moments difficiles que vit le monde et que vit la France en ce moment, j'ai envie de choisir une chanson qui s'appelle « Douce France ».
1: Pourquoi celle-là ?
0: Mais parce qu'en fin de compte, la France reste un pays qui est agréable à vivre, surtout dans les campagnes d'où je viens, la France de la ruralité. Et puis surtout, cette chanson chantée par des enfants. Ce qu'on appelle Kids United, qui donne de la nouvelle génération et qui nous pousse à avancer et reprendre une ancienne chanson de Charles Trenet chantée par des enfants. Pour moi, c'est magique.
1: Et puis peut-être parce qu'elle dit quelque chose que vous portez depuis 30 ans sans toujours le formuler. On peut construire sa vie loin de son pays. On peut devenir mauricien, bâtir des réseaux dans l'océan Indien, planter des racines sur une autre île. Et en même temps, la France reste. Cette douceur-là ne disparaît pas. Et cette version des Kids United, vous l'avez dit, ces jeunes voix, c'est aussi ça qui nous touche, qui touche tout le monde. Une chanson de Trenet, reprise par une génération qui n'a pas connu l'époque où elle a été écrite, la transmission, ce qu'on passe, ce qui reste, c'est exactement ce en quoi nous croyons depuis le début. Merci beaucoup Charles de Lopineau. Voilà, chers auditeurs, navrés pour la voix du jour et la petite toux ce matin. Mais c'est comme ça quand on est malade et les aléas du direct, c'est ce qu'on dit. Un fils d'agriculteur du Berry, l'armée en Allemagne, un mur encore debout, Paris, New York et à Paris, une rencontre, je l'ai dit, une femme mauricienne et Maurice, c'est la première passerelle. Tous les autres ont suivi. 30 ans à construire des connexions entre des gens qui ne se seraient pas rencontrés sans lui, entre Maurice et le monde numérique, entre les archives et les générations futures, entre la France et l'océan Indien. Et ce matin, voici venir Douce France dans la voix des Kids

0: United, les
1: Merci
0: Français
1: Mélanie.
0: De... Plaisir, plaisir. Les Français de Maurice, Rodrigue et des Seychelles, vous avez deux jours. Le vote a lieu le 31 mai au lycée des Mascareignes. Votre voix compte. Allez, c'est parti pour cette belle chanson.

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1: Bonjour à tous, il est midi.

0: Le journal de la mi-journée avec vous, Adrien Valère. Adrien, bonjour.
1: Bonjour Méling, bonjour à tous.
0: On démarre avec les titres.
1: Drame à Saint-Pierre, une femme retrouvée morte dans une voiture, un homme également décédé. L'épisode inédit de J'irai dormir chez vous, consacré à Maurice et Rodrigue, sera diffusé ce vendredi. Antoine de Maximi s'est notamment rendu à Rochebois pour de belles rencontres et pour dissiper certains stéréotypes. Du monde de football 2026, Nazim Djangui, un Mauricien, a été sélectionné comme volontaire. Et ensuite à l'étranger, la Roumanie dit avoir été touchée par un drone russe et dénonce une grave escalade. J'irai dormir chez vous, une émission de voyage à la recherche de contacts humains présentée par Antoine de Maximi, qu'on ne présente plus. Cette fois, le célèbre voyageur français est passé par Maurice et Rodrigue. L'épisode consacré à notre île sera diffusé à la télévision ce vendredi. À Maurice, Antoine de Maximi a notamment fait un passage au marché de Port-Louis, où il a rencontré Samad, un Mauricien, qui l'a ensuite accueilli chez lui. Écoutez.
2: Et votre programme, c'est quoi après?
3: Moi, mon programme, c'est je rentre à la maison. Je vais aller préparer à manger.
2: Bah, c'est bien. Pour qui? Pour votre femme, vos enfants?
3: Non, pour moi et ma femme.
2: Mais c'est super, je peux venir?
3: Bien sûr.
2: Et c'est vrai?
3: Et oui, c'est vrai.
2: Ah bah, je pars avec vous.
3: Attends, je vais faire les courses.
2: Bah, on continue. On va faire les courses ensemble.
3: D'accord.
2: Ça te dérange si je paye la viande, je t'offre la viande? Mais ça me fait plaisir.
3: C'est moi qui t'invite.
2: Oui, je comprends, mais c'est pas toi qui m'invite, c'est moi qui me suis invité chez toi.
3: Non, c'est moi qui t'invite.
1: Vous l'avez entendu, Antoine de Maximi a ensuite été accueilli chez Samad. Sur place, il a eu la surprise de manger des nouilles préparées spécialement pour lui, pour la première fois par un homme de confession musulmane. Un moment qui l'a beaucoup étonné. Samad lui a aussi expliqué la richesse du paysage culturel mauricien.
3: Ici, il y a des créoles, des chinois, des hindous. On est habitués, on est comme une famille.
2: Oui, oui.
3: C'est comme ça qu'on vient à l'île Maurice.
2: Mmh.
3: C'est ça qui fait la beauté de notre île.
2: Ah oui.
3: On va manger chinois, hein?
2: Okay.
3: Des nouilles bouillies, oui. Avec des œufs.
2: Ouais.
3: Ça marche.
2: Mais toi, à l'évidence, tu n'es pas chinois.
3: Je ne suis pas chinois, bien sûr. Je suis mauricien.
4: Nous, on est musulmans.
2: Okay.
4: Mais on peut cuisiner tout, les plats.
2: Oui.
3: On sait cuisiner les plats des hindous,
4: oui.
3: Les plats des chinois.
2: Ah oui.
3: Eux aussi, ils savent cuisiner les plats des musulmans.
4: Oui.
3: Même les chinois aussi savent cuisiner les plats des hindous, tout ça. C'est mélangé. C'est comme ça ici.
2: Vous me dites que vous êtes musulman, mais vous pratiquez, il y a des mosquées?
3: Oui, je vais à la prière. Je vais à la prière. Je fais 5 prières par jour.
2: Et les hindous, ils font quoi?
3: Eux aussi, ils vont dans les lieux de culte.
2: Dans leur lieu de culte.
3: Mais oui.
2: Ah oui,
3: ils font leur prière. C'est pour ça que nous sommes, qu'il y a de la paix ici, à l'île Maurice.
2: Oui.
3: Tu vois? Il y a de la paix. Tout le monde fait sa prière, de sa façon.
2: Oui, je comprends.

L'épisode inédit de J'irai dormir chez vous consacré à l'île Maurice et à Rodrigue sera diffusé ce vendredi 29 mai 2026 à 23h10, heure locale mauricienne sur la chaîne RMC.

0: C'est tranquille ou c'est pas tranquille? Ah bon?
1: Tout vu pareil ici.
0: Ah, mais vous avez perdu une jambe?
1: Ça ne fait rien, ça.
0: Ça fait rien?
1: C'est la merde, ben, j'aime bien. T'as besoin de moi une coca, mon gars.
0: Un coca? Garez là, alors. Bon, ben, je vais vous offrir un coca.
1: Ben oui.
0: Mais elle est où, le magasin?
1: Pas magasin, le supermarché.
0: Le supermarché, il est où?
1: Oui, en bas.
0: Bon, vous savez ce que je vais faire? Je vais vous donner l'argent, puis il ira acheter le coca,
1: oui.
0: Ça va?
1: Oui, oui.
0: Hein, puis
1: oui.
0: Moi, je vais pas rester là.
1: Qui fait, hein? Pour quelle raison?
0: Eh, parce que tout le monde me dit qu'il faut mieux aller ailleurs.
1: Aïe à quoi?
0: Tout le monde me dit le quartier ici c'est pas bien.
1: Menti.
0: C'est pas vrai?
1: Menti.
2: Les gens tranquilles ici.
1: Menti.
0: Ah ouais?
1: On se voit à l'année 1970.
0: Oui, 70.
1: Oui. Ça c'est pas beau. À ce moment-là, on se voit sont développés.
0: Oui.
1: Pas comme avant. C'est quelqu'un qui touche.
0: Oui.
1: Je n'aime pas. C'est corrigeant cela.
3: Drame à Saint-Pierre, aux petites heures ce matin. Deux personnes ont été retrouvées mortes à Caprice Lane dans la voiture de Jean-Valéry Norvik Sales, 31 ans, habitant Cité Patco, quartier militaire. Le véhicule se trouvait près d'une maison en construction lui appartenant. La deuxième victime est Manisha Boudou, 24 ans, habitant Morcellement, SIT, Nouvelle-France. Les deux travaillent à donc Trident, à Ébène, selon les informations policières. Manisha a été certifiée morte sur place par le SAMU. Jean-Valéry Norvik Sales avait lui été transporté à Sicaire par ses proches où son décès a été constaté. Une enquête policière est en cours afin d'établir les circonstances exactes de ce drame. Et puis, décès suspect à Curepipe, la police d'Okoulé enquête sur une affaire traitée comme un possible cas de meurtre. Selon les premières informations, Babu Rajpal Singh Rajpal, affecté au poste de police de Floréal, aurait confié à sa fille avoir été agressé mardi après-midi le long de Sivananda Avenue, donc à Curepipe. Le lendemain, vers 13h, sa fille l'a retrouvé assis sur un banc à la station de métro de Curepipe. Il ne réagissait pas, il a été transporté à l'hôpital. Cet homme de 51 ans est décédé jeudi après-midi. Une autopsie doit être pratiquée ce vendredi pour déterminer les causes exactes de son décès. Et puis, accident mortel à Constance, dans l'Est, tout ce vendredi matin. Vers 5h, la police de Flac a été mandée sur la route royale près de Bellevue Hall, où un scooter a été retrouvé au sol. Le conducteur, Bavish Koudi, 23 ans, habitant à l'Almaty, ainsi qu'un passager âgé de 25 ans, se trouvaient partiellement sur la chaussée à l'arrivée des secours. Les deux hommes ont été transportés à l'hôpital Sage. Bavish Koudi a succombé à ses blessures. Et puis un drame qui remet en lumière une réalité souvent cachée, le récent décès d'une jeune femme enceinte qui aurait eu recours à un avortement clandestin qui relance les inquiétudes autour de cette pratique illégale à Maurice. Depuis l'amendement du Criminal Code en 2012, notamment sous la section 235, l'interruption de grossesse n'est autorisée que dans des cas bien précis. Malgré ce cadre strict, certaines femmes continuent de recourir à des méthodes non sécurisées au péril de leur vie. Achibachou nous explique ce que prévoit la loi mauricienne en matière d'avortement.
4: À Maurice, l'interruption de grossesse est strictement encadrée par la loi et ne peut être pratiquée que dans des conditions très précises. Elle doit être réalisée par un spécialiste en gynécologie obstétrique dans un établissement agréé et validée par au moins deux médecins spécialistes. Elle est autorisée uniquement dans certains cas lorsque la poursuite de la grossesse met en danger la vie de la femme, lorsqu'elle peut entraîner des dommages graves et permanents sur sa santé physique ou mentale, en cas de malformation sévère du fœtus, ou encore dans des situations exceptionnelles comme un viol ou des rapports sexuels avec une mineure de moins de 16 ans, et ce, dans un délai de 14 semaines de grossesse. La loi impose également un consentement libre et éclairé de la patiente, donné par écrit, ainsi qu'un accompagnement psychologique avant et après l'intervention. Elle interdit par ailleurs toute forme de contrainte. Mais en dehors de ce cadre légal, l'avortement reste un délit sévèrement puni. Toute personne impliquée dans une interruption illégale de grossesse s'expose à des peines pouvant aller jusqu'à 10 ans d'emprisonnement, y compris la femme concernée dans certains cas. La loi va plus loin encore en sanctionnant les fausses déclarations, notamment en cas de viol.

0: lorsqu'elles sont utilisées pour obtenir une interruption de grossesse. Un cadre juridique strict qui place la question de l'accès et des conditions de l'avortement au cœur d'un débat à la fois médical, légal et sociétal.
1: Parlons football à présent, la Coupe du monde de football qui se tiendra du 11 juin au 19 juillet au Canada, aux États-Unis et au Mexique. Parmi les quelques 2000 volontaires sélectionnés à Vancouver figure un Mauricien, Nazim Djangui, installé au Canada depuis 3 ans avec son épouse et ses 2 enfants. Il avait soumis sa candidature à la FIFA il y a 6 mois. Fait partie de l'équipe Brand Protection chargée de veiller au respect et à l'exclusivité commerciale des sponsors officiels aux abords comme à l'intérieur du stade. Fier de représenter Maurice lors de cette compétition internationale, Nazim Djangui partage son expérience au micro de Rajmila Sitamoni.
2: Et ça fait que c'est un motif pour réaliser qui moi pour capable être vivre ça l'événement là de si près, même pendant le training, même pendant possession sélection. Nous vivons beaucoup qui se autour FIFA. Récemment FIFA a fait un grand événement FIFA Congress de Vancouver, donc ça aussi moi tiens une volonté là-dedans de tenir tout bon pays qui ban votant de tout bon pays votant du FIFA si venu, donc j'ai voté le budget tout bonnes affaires pour prochain événement. Donc c'est un fierté extraordinaire sortir d'un petit pays comme Maurice vous a dit capable d'être aussi près de cet événement-là, une grande fierté.
1: Et à l'étranger, le ministère roumain des Affaires étrangères a dénoncé vendredi une grave et irréparable, irresponsable escalade de la Russie après la chute d'un drone russe sur un immeuble dans une ville de l'est de la Roumanie, proche de la frontière avec l'Ukraine. Le bilan est de 2 blessés légers. C'est ce qui nous amène à la fin de ce journal. Merci d'avoir suivi. Vous allez retrouver Jesse Ougara-Mojen dans un instant pour le journal des sports.
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4: Bonjour à tous, midi passé de 11 minutes sur les ondes de la MBC Radio RM1. Du football pour démarrer avec la finale de la Ligue des Champions prévue demain soir. Le Paris Saint-Germain et Arsenal s'affrontent à la Ferenc Puskás Arena de Budapest en Hongrie. Le club parisien peut réaliser un retentissant back-to-back européen tandis qu'Arsenal rêve de soulever la première C1 de son histoire. Le tenant du titre, le Paris Saint-Germain, donc, qui joue contre Arsenal. Cette finale de la plus prestigieuse compétition européenne passera en direct à la télé demain à partir de 19h55. 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En cyclisme, à 5 jours du grand départ du Tour de Maurice, la Fédération mauricienne a dévoilé les maillots et les parcours de cette 44e édition. Hier, à Port-Louis, 17 équipes venant des 4 coins du monde seront au rendez-vous pour un plateau qui s'annonce relevé. Quelques nouvelles sur le football. Le milieu terrain de l'Atalanta Bergame, Edson, 26 ans, va prendre la direction de Manchester United à l'occasion du prochain mercato, selon Sky Sports. Les deux formations se rapprochent d'un accord concernant le transfert du Brésilien pour 44 millions d'euros à la recherche d'un renfort dans l'entrejeu pour compenser le départ de Casemiro. Manchester United a trouvé son bonheur avec Ederson. Le verdict est tombé pour l'attaquant du Brésil Neymar, 34 ans, qui compte 128 sélections et 79 buts touchés au mollet avec Santos la semaine dernière. L'international brésilien sera indisponible entre 2 à 3 semaines. Même si Neymar n'est pas forfait pour la Coupe du Monde, il va donc rater l'intégralité de la préparation avec les 2 amicaux contre le Panama et l'Égypte. Et très certainement, le premier match dans le groupe C face au Maroc le 13 juin. Son retour est potentiellement envisagé pour défier le Haïti le 19 juin prochain. Massimiliano Allegri sera le nouvel entraîneur de Naples, selon plusieurs médias italiens. L'ancien coach du Milan AC a accepté les conditions proposées par le club napolitain et un accord total a été trouvé entre les deux parties. Depuis le maintien de Tottenham en Premier League, Andrew Robertson, 32 ans, va rebondir chez les Spurs, selon le journaliste Fabrizio Romano. En fin de contrat à Liverpool, le latéral gauche s'est mis d'accord.

0: avec le club londonien, malgré un intérêt plus récent de la Juventus Turin. L'Écossais devrait bientôt signer son bail avec Tottenham. Le FC Barcelone a accepté de débourser la somme astronomique de 80 millions d'euros pour s'attacher les services de l'ailier de Newcastle, Anthony Gordon, bouleversant ainsi le paysage du football européen. L'international anglais de 25 ans doit passer une visite médicale complète en Espagne avant de finaliser un contrat lucratif à long terme qui doublera son salaire, le portant à 300 000 euros par semaine. Grâce à ce transfert, le FC Barcelone s'est assuré des services de l'un des attaquants les plus dynamiques d'Europe. En Formule 1, après le Grand Prix de Canada et la victoire de Kimi Antonelli le week-end dernier, lors de la cinquième manche du championnat du monde, le paddock fera son retour en Europe avec le légendaire Grand Prix de Monaco. Ce sera du 5 au 7 juin et au Barcelone le 14 juin. La saison européenne s'étendra sur plusieurs mois avec une grande nouveauté. Madrid fera son entrée au calendrier F1 2026 du 11 au 13 septembre, prenant la place de Barcelone et apportant un vent de fraîcheur au championnat. À l'issue de la cinquième manche de la saison, le championnat du monde des pilotes est largement dominé par le rookie italien Andrea Kimi Antonelli du Mercedes, qui devance son coéquipier George Russell. Et puis, tennis avec le troisième tour de Roland-Garros qui débute aujourd'hui. Alors, après l'élimination du numéro 1 mondial Yannick Sinner hier par Juan Manuel Cerundolo, on verra notamment aujourd'hui à l'œuvre Novak Djokovic et Iga Swiatek, ancien numéro 1 mondial. Quentin Alice sera le seul Français en session de nuit face à Alexander Zverev aujourd'hui. Et voilà, ce sera tout pour les nouvelles sportives. Merci de votre attention. Bon appétit si vous passez à table. Midi passé de 16 minutes. Excellent week-end à vous tous et très bonne écoute. La suite du programme, ce sera avec vous, Nikita.
1: Merci beaucoup, Jessie.
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1: À midi passé de 16 minutes, je vous donne la lecture des avis d'obsèques. On nous prie d'annoncer le décès de Madame Marie-Christiane. Le décès de Madame Marie-Christiane, aussi connue sous le nom de Jeannine, âgée de 71 ans. Le convoi sortira de la chapelle ardente de Mora, à Petite Rivière, aujourd'hui à 13h15, pour se rendre dans l'église Bon Pasteur à Bijoutombeau et de là au cimetière de Rochebois. Le décès de Monsieur Louis Fernando Marie. Le décès de Monsieur Louis Fernando Marie, aussi connu sous le nom de Fernando, âgé de 54 ans. Le convoi sortira de la chapelle ardente de Moura à la route royale Petite Rivière, aujourd'hui à 14h, pour se rendre dans l'église du Saint-Sauveur à Bambou et de là au cimetière de Notre-Dame-des-Anges. Le décès de Monsieur Désiré Guillano-Alexandre Laviolette. Le décès de Monsieur Désiré Guillano-Alexandre Laviolette, âgé de 25 ans. Le convoi sortira de chez son père, M. Désiré Gérard Guillano-Laviolette, à Bécharlène à Saint-Paul, aujourd'hui à 14h30, pour se rendre dans l'église Saint-Paul à Phoenix et de là au cimetière de Saint-Jean. Le décès de M. Pierre Tarbi Bagbou. Le décès de M. Pierre Tarbi Bagbou, aussi connu sous le nom de Guy, âgé de 76 ans. Le convoi sortira de son domicile à la rue Roussette à Olivia, aujourd'hui à 14h45, pour se rendre dans l'église Sainte-Thérèse de l'Enfant Jésus à Olivia et de là au cimetière de Trois-Îlots, Olivia. Le décès de Monsieur Guillaume Govinden Paria d'Aven. Le décès de Monsieur Guillaume Govinden Paria d'Aven, aussi connu sous le nom de Ton Guillaume, âgé de 33 ans. Le convoi sortira de chez sa sœur, Madame Stéphanie Dintou, à A58 Cité Mangalcan Floréal, aujourd'hui à 14h45, pour se rendre dans l'église Saint-Jean-Bosco à Floréal.

Floréal et de là au cimetière de Phoenix. Le décès de Monsieur Roland Sidney Gagamber. Le décès de Monsieur Roland Sidney Gagamber, aussi connu sous le nom de Sidney, âgé de 60 ans. Le convoi sortira de chez son fils, Monsieur Gagamber, lui Anthony Jonathan, à A numéro 1, Nicole Road à Beauvallon, aujourd'hui à 15h, pour se rendre dans l'église Notre-Dame-des-Anges à Maillebourg et de là au cimetière de Petit-Bel-Air. Le décès de Madame Mélanie Pavadé-Maccabée. Le décès de Madame Mélanie Pavadé-Maccabée, aussi connue sous le nom de Mélanie, âgée de 26 ans. Le convoi sortira de chez son époux, Monsieur Michael Ivano Maccabée, à Carolaliane à Vacquois, aujourd'hui à 15h, pour se rendre au cimetière de Saint-Jean. Le décès de Madame Elama Goudjor. Le décès de Madame Elama Goudjor, née Ramia, aussi connue sous le nom de Dame Yati, âgée de 77 ans. Le convoi sortira de chez son époux, Monsieur Darman Goudjor, à la route royale à Beaubois, aujourd'hui à 15h, pour se rendre à l'incinérateur de circonstance Saint-Pierre. Le décès de Madame Marie-Gladys Makatia. Le décès de Madame Marie-Gladys Makatia, née Philogène, aussi connue sous le nom de Glad, habitant Camp Berthaud à Britannia, âgée de 69 ans. Le convoi sortira de la chapelle ardente de Moura à la route royale Petite Rivière demain samedi à 11h pour se rendre dans l'église Sacré-Cœur à Rivière des Anguilles et de là au cimetière de Souillac. Et on nous prie d'annoncer le décès de Madame Maude Paris. Le décès de Madame Maude Paris, née Samoudi, aussi connue sous le nom de Nathalie, âgée de 57 ans. Le convoi sortira de la chapelle ardente d'Elienson à la route royale Beaubassin demain à 13h45 pour se rendre dans l'église Saint-Jean à Quatre-Bornes et de là au cimetière de Saint-Jean. À toutes ces familles endeuillées, la MBC présente ses plus vives sympathies.

C'est parti avec les nouvelles du temps pour vous sur RMA ainsi que AMA. Et on démarre avec la situation générale pour Maurice. Un courant d'air léger circule sur notre région et des nuages venant de l'est influenceront le temps local à partir tard de demain matin. Et les prévisions pour les prochaines 24 heures, le ciel devenant temporairement nuageux cet après-midi au sud-ouest avec quelques averses localisées et du beau temps prévu pour ailleurs. La température maximale sera entre 23 et 25 degrés sur les hauteurs et entre 27 et 30 degrés dans les régions côtières. Du beau temps pour cette nuit ainsi que tôt demain matin et des périodes nuageuses par la suite avec des averses principalement sur la partie est de l'île ainsi que sur le plateau central. La température minimale sera entre 17 et 19 degrés sur les terrains élevés et entre 21 et 23 degrés sur le littoral. Le vent de l'est nord-est à environ 15 km par heure devenant variable durant la nuit. La mer forte au-delà des récifs avec des houles du secteur sud de l'ordre de 2,50 m. Et les sorties en haute mer sont déconseillées. Les marées hautes, aujourd'hui midi 22 et ce soir 23h44. Les marées basses, cet après-midi 17h59 et demain matin à 6h36. Le coucher de soleil prévu pour 17h37. Quant au lever du soleil demain matin, ça va être à 6h37. Les nouvelles du temps pour Rodrigue. La situation générale, des nuages associés à une ligne d'instabilité venant de l'est influence le temps local. Et le fort anticyclone loin au sud-est des Mascareignes fait circuler des alizés modérés sur la région. Et les prévisions pour les prochaines 24 heures, nuageux en début d'après-midi avec des averses, le temps s'améliorera graduellement par la suite. La maximale sera entre 25 et 27 degrés et le temps sera mi-couvert durant la nuit ainsi que demain matin avec des averses. Quant à la température minimale, elle sera entre 20 et 23 degrés. Le vent du secteur est de 25 à 35 km par heure avec des rafales de l'ordre de 60 km par heure. La mer forte au-delà des récifs avec des houles du sud-est de l'ordre de 3,50 m. Et les sorties en haute mer, de même que dans les lagons, sont déconseillées. La pluviométrie durant les dernières 24 heures, pointe Canoë à 0,9 mm, plaine Corail à 3,0 mm, montagne du sable 1,6 mm, Patate Théophile et Rivière Banane à 1,0 mm.

0: mètres. Les marées hautes ce soir 23h49 et demain à midi 18. Les marées basses cet après-midi 17h40 et demain matin à 6h11. Le coucher de soleil est prévu pour 17h15. Quant au lever du soleil demain matin, ça va être à 6h13. On clôture avec les nouvelles du temps pour Saint-Brandon. La situation générale, le temps demeure venteux sur la région et des nuages venant du sud-est influenceront le temps local demain matin. Et les prévisions pour les prochaines 24 heures, du beau temps pour cet après-midi avec une maximale qui sera d'environ 29 degrés. Et le temps restera beau durant la nuit ainsi que tôt demain matin et des périodes nuageuses par la suite accompagnées d'averses. La température minimale sera d'environ 24 degrés. Le vent du secteur est à environ 35 km par heure, s'affaiblissant légèrement demain. La mer forte avec des vagues de l'ordre de 2,50 m et attention, les sorties en mer sont déconseillées. Les marées hautes ce soir 23h37 et demain à 13h02. Les marées basses 18h ce soir et demain matin à 6h22. Le coucher de soleil prévu pour 17h36. Quant au lever du soleil demain matin sur Saint-Brandon, ça va être à 6h22. Et voilà, chers auditeurs, c'était les nouvelles du temps pour vous sur RMA ainsi que AMA.
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3: Il est exactement midi, passé de 28 minutes, c'est Nikita sur RM1. Alors, ça me fait plaisir de vous retrouver en ce vendredi déjà. Ben, j'espère vous passer un bon moment. Bon courage pour tous ceux qui travaillent en ce moment. Bon appétit à tous ceux qui sont à table, surtout en ce moment, à la maison ou encore au boulot avec vos collègues. Alors, bien sûr, l'émission aujourd'hui, vous allez aussi retrouver Ashley Cornette du côté du Port-Louis Waterfront pour le National Cooperative Market Fair. En attendant, je propose la bonne musique. C'est parti avec Poutois Femme dans cet élan de cette semaine. On va célébrer les mamans avec Billy Chetti et on y va.

maman, c'est une voix qui rassure, des bras qui réconfortent et un amour qui accompagne toute une vie. Bonne fête des mères à toutes ces femmes extraordinaires.

0: Midi passé de 42 minutes, allez direction pour lui retrouver à Schlecornette tout de suite sur RM.
1: Là, on trouve les bons gâteaux, les masse-pains à 30 roupies,
2: Tall banane, napolitaine, gâteau zinzi, gâteau chocolat, gâteau patate, poutine de manioc.
1: Et vous-même qui fait ça?
2: Moi-même.
1: Combien de temps vous faites ce gâteau là?
2: Presque 10 ans.
1: 10 ans, waouh! Et vous très bien au niveau ministère coopératif, vous content justement, c'est qui maintenant peut organiser pour vous?
2: Oui, oui.
1: Et quel endroit où étiez-vous?
2: L'escalier, maman.
1: En tout cas, mais c'est super. C'est pour vous dire que voilà, aujourd'hui, venez au stand et venez bien manger comme cette dame qui fait des gâteaux depuis 10 ans déjà maintenant. Et ça paraît déjà très bon. Pense à s'il est dit que Péatan, vous êtes allé là, hein. Donc, vous avez des gâteaux à 5 roupies, 25 roupies, 30 roupies. Et vraiment de gros gâteaux, hein. Même ce petit napolitain blanc, tout, à 25 roupies. Petit napolitain rose à 25 roupies aussi. Vous trouvez des bons gâteaux. Ça, c'est un stand. Elles sont une bonne trentaine de personnes, déjà, qui ont leur stand aujourd'hui. Merci, en tout cas, au Portuguese Waterfront de nous accueillir, hein, l'équipe de RM1, la radio nationale, le micro Serge Lescornettes. On se retrouve dans quelques instants en direct.

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1: Midi passé de 50 minutes. Ben oui, toute l'équipe de RM1, on est en direct ici du côté du Port Louis Waterfront pour le Market Fair organisé par le ministère des coopératives. Et au micro CHT Cornet, merci à Chiv aussi qui assure la partie technique en ce moment. On est en direct jusqu'à 14h30. Alors vous êtes dans les parages de Port-Louis. Vous cherchez le super cadeau pour maman, papa. Vous allez trouver une bonne dizaine de stands avec au moins une bonne trentaine de participantes. Madame entrepreneur justement. Et surtout que c'est des produits faits main. Et on sait aussi quand c'est des produits faits main, c'est que c'est forcément aussi unique comme pièce. Et d'ailleurs aujourd'hui, on a le plaisir aussi d'accueillir madame entrepreneur. Bonjour madame, ça va?
2: Oui, ça va bien, oui.
1: Alors votre prénom c'est Maisie, c'est ça?
2: Oui, Maisie, et de la coopérative Marguerite Women Entrepreneur Cooperative Society Limited.
1: Et que t'y trouves exactement?
2: C'est-à-dire nous, l'équipe de quatre bornes, et deux fois par mois, nous vendons nos produits à la foire de quatre bornes.
1: Très bien. Aujourd'hui, qu'avez-vous à proposer, Maisie? Nous trouvons aussi beaucoup d'objets décoratifs, plutôt c'est de vêtements tricotés. Déjà, quels sont les vêtements que vous proposez aujourd'hui à maman?
2: Exactement. Donc là, on est en plein hiver. Ici, on n'a que des produits qui sont tricotés avec deux aiguilles ou alors crochets avec une aiguille. Alors pour maman, on a surtout des sacoches pour mettre les portables. C'est très, très joli, des modèles uniques, on va dire. Et comme l'hiver aussi approche, pour les futures mamans, pour ceux qui attendent bientôt un enfant, si vous cherchez paletot, bonnet et chaussons, alors là, c'est la place idéale pour venir chercher un ensemble pour votre bébé, pour les futures mamans.
1: Ah ben, très bien, si on voit les couleurs aussi bien variées, maman sera super contente, hein. Surtout que nous connaissons content qu'on conserve ce portable bien. Prix portable quand tombé par gagner en ligne. Ben là, vous avez des petites sacoches pour téléphone. Donc, venez voir Maisie et son équipe. On est plus précisément du côté de l'allée vous menant vers le souterrain pour les piétons qui marchent. Donc, c'est au Port Louis Waterfront, juste à côté du casino. Vous verrez beaucoup de marquises installées. C'est qu'on est là justement pour cet événement, le Market Fair organisé par le ministère des coopératives. Alors, Maisie, avant de terminer, les produits, les accessoires tricotés ou même les petits vêtements pour bébé, à partir de combien?
2: À partir de 400 roupies.
1: À partir de 400 roupies, donc très abordable. Et c'est une pièce unique là, hein. Ça veut dire qu'on peut gagner dans le magasin, c'est juste ici.
2: Exactement, c'est du fait main, très solide. Donc, vous pouvez prendre un ensemble pour votre bébé, paletot, chaussons et bonnet. Vous pouvez aussi passer une commande aux couleurs de votre choix, au modèle de votre choix. Vous passez votre commande et après une semaine, vous pouvez avoir votre commande.
1: Ben oui, vite fait, bien fait. Et fait avec beaucoup d'amour en plus. Quoi de mieux? Voilà, rendez-vous pour le stand de tricotage avec beaucoup d'accessoires aussi très intéressants. Juste à côté, on a Marie-Claire avec nous. Bonjour Marie-Claire, ça va?
3: Ça va, bonjour Ashley.
1: Comment ça se passe à votre stand? On voit aussi...

0: Les petits sacs à main, voilà, maman sera super contente. C'est des sacs à main fait en quoi et à partir de combien?
1: C'est à partir de 225. Vous avez des sacs brodés, vous avez des pochettes brodées en tissu. Vous avez même des sacs au crochet. Et vous avez aussi des porte-clés au crochet, des écharpes au crochet et tricotis.
0: Et vous êtes de quelle société coopérative?
1: Moi, je suis de la société Licra Women Cooperative.
0: Qui existe depuis quand? Depuis quand vous êtes dans cette coopérative? Vous êtes content d'être là aujourd'hui?
1: Ah oui, je suis très content d'être là. Et ça existe depuis 2012, ça existe. Et on est basé à Rosil. Et deux fois par mois, on se trouve à la foire de Quatre-Bornes pour les femmes entrepreneurs.
0: Voilà, donc aujourd'hui, il faut venir ici, du côté du pôle Sud-Front, pour avoir tous ces idées cadeaux, ces objets aussi offerts à maman. Donc à des prix vraiment plus bas, compétitifs, mais de qualité aussi.
1: Oui, c'est vrai. Parce qu'il y a des sacs brodés, comme je vous dis. Des sacs brodés à 225, il y a à 350 aussi. Vous avez des bonnets, tricotés, crochets, des sacs. Vous avez le choix.
0: Le choix et surtout la qualité, le produit. Les sacs que nous voyons ici, là, c'est fait en jute, c'est ça?
1: C'est en jute. En jute et rebrodé.
0: Rebrodé, un petit motif bien rose, maman sera contente. Les sacs bandoulières. Les sacs bandoulières comme ça, c'est à combien?
1: Celui-là, c'est à 225.
0: 225. Et là, je peux vous dire que les sacs bandoulières qu'on voit, que je peux voir actuellement, je peux vous dire qu'en magasin, ça se vend trois fois le plus cher. Hein. Trois fois plus cher, même quatre fois plus cher.
1: Ouais, je sais, mais comme c'est moi-même qui le fais, c'est une passion aussi.
0: À partir de
1: 225.
0: 225, un joli sac, maman sera super contente. Eh bien voilà, merci beaucoup Marie-Claire.
1: Merci à vous et bonne continuation.
0: Tout le plaisir, hein, nous l'équipe de RM1, on sera là jusqu'à 14h30 en direct à la radio. Et aussi, je vous rappelle que l'événement aujourd'hui jusqu'à 17h, demain aussi 9h, 17h, rendez-vous sur place avec toute l'équipe de RM1, la radio nationale. Place à la musique et on partira vers d'autres stands encore, vers d'autres produits. Madame Entrepreneur, c'est des produits de chez nous, produits faits main, mais aussi de bonnes choses à manger, hein. Zocav gagne une variété à zone potée et à un prix vraiment, vraiment abordable. A tout de suite, retour de la musique avec notre DJ Shiv. C'est parti.

0: Vous avez certainement connu la voix de Christophe Maé avec Maman. Ben oui, honneur aux mamans. Plus, trouvez des super cadeaux pour votre maman avec l'équipe de RM1 en direct du Port Louis Waterfront jusqu'à 14h30 aujourd'hui. Événement organisé par le ministère des coopératives. Nous serons de retour juste après 13h aussi avec tous les produits, que ce soit au niveau des plantes qui sont à moins cher, les vêtements, les accessoires, tout ce qu'il y a à manger aussi, comme gâteaux entre autres. Vous trouverez de tout pour faire votre maman et votre papa aussi plaisir. Rendez-vous juste après 13h. Voilà, retour de la musique dans quelques instants, puisque à l'île Maurice, il est exactement 13h. Merci de nous écouter sur RM1, la radio nationale.
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0: 16h05 sur Allemand Radio Nationale. On est en direct ici au Port Louis Waterfront pour l'événement de ce Market Fair organisé par le ministère des coopératives, regroupant aussi plusieurs représentantes. Alors peut-être notre DJ peut baisser un petit peu le tapis, merci. Plusieurs représentantes des différentes associations coopératives invitées aujourd'hui pour proposer, pour exposer leurs produits au micro Ashley Cornette. Et d'ailleurs, on est là jusqu'à 14h30, donc aujourd'hui, pour vous parler de tout ce qu'il y a comme produit, mais aussi l'événement qui se poursuit jusqu'à 17h aujourd'hui, même demain, 9h, 17h. Alors, le plaisir d'accueillir Julien Dureau, qui est officier au niveau du ministère des coopératives. Julien Dureau, bonjour.
1: Bonjour Ashley, bonjour.
0: Alors, heureusement, le soleil est là. Il fait beau à Port-Louis, au Port-Louis Waterfront, mais quand même, on a installé des marquises pour ne rien rater de cet événement. Alors, Julien Dureau, parlez-nous de cet événement, justement. Qui fait l'lien important d'être enregistré dans une compagnie coopérative de nos jours, surtout en tant qu'une madame?
1: Oui, Ashley, merci beaucoup. Comment te peux trouver? Là, actuellement, nous, il y a pas mal de participants. C'est tout un participant qui est regroupé sous la coopérative. Et il y a beaucoup de dames aussi. Et bon, quand on enregistre comme une coopérative, il y a bien sûr plusieurs avantages. Hein. Comment nous vous trouver là? Et nous, il y a aussi la secrétaire du Women Entrepreneur qui est là, qui présente aujourd'hui. Et quand on peut enregistrer comme une coopérative, ou capable d'affilier sous sa fédération-là qui permet de aussi gagner beaucoup de visibilité, peut-être pas juste la fois ici, mais la fois dans différentes places à travers l'île. Et bon, là, c'est comme tu disais au début, nous, la quatrième édition, ça ne va pas s'arrêter là aussi, mais nous encourageons à créer coopérative parce que c'est ça même qui peut être quelque part pour continuer sa côté économique. Là. Quand nous disons aujourd'hui, nous pouvons cause food security aussi. Et comment nous trouver? Nous avons des produits agricoles, agro-processing, qui bio, qui de bonne qualité. Nous avons aussi des produits au niveau du handicraft. Tout est fait local. Et là, comme nous sommes en période de fête des mers, ben c'est l'occasion à tout du monde, vous êtes venus, donc à profiter. Hein?
0: Et nous trouvons aussi qu'il y a une grande préparation au niveau de tout man exposant qu'il a, parce que il y en a qui ne fait du tricotage, donc ça prend au moins une semaine de le faire, ses produits et d'exposer. D'autres, nous trouver devant nous de jolies plantes, tout qualité grandeur, tout qualité peau, nous trouver. De l'autre côté, les gâteaux. Alors tout ça, c'est toute une organisation qui est derrière ça, mais surtout, c'est montrer le savoir-faire mauricien, nous installer local, et qui, ça m'a un produit là, il est moins cher en plus aujourd'hui.
1: Oui, bien sûr. Donc, nous pouvons encourager, vite faire des tours, vite guetter nos talents mauriciens qui sont capables de produire pour eux. Et bon, là, ils sont aussi capables peut-être de partager l'information hein, quand ils rentrent la case, ils ont des proches, des collègues. Encourager, vite guetter ce qui à Maurice, nous sommes capables de faire. Parce que tout le temps, nous disons, nous avons des supermarchés, nous pouvons lire, nous trouvons des affaires sorties de haut. Nous disons, nous prenons des hauts, soit disant, une fois, nous disons, c'est plus bon. Mais parce que qui fait, la fin, nous avons la connaissance là, ici. Donc, moi, encourage une nouvelle fois, Vinget, c'est qui, ça va une coopérateur là, qui met en place depuis, comment te dire, plus d'une semaine, deux semaines de préparation, de Dieu à la beurre, et qui le ministère coopératif aussi, nous travaillons d'arrache-pied, au fait, pour essayer de mettre ça programme là à jour. Mais, venez en nombre.
0: Voilà, moi, je disais, venez avec ce petit portefeuille, parce que je ne sais pas pourquoi il y a beaucoup dépensé. Bien au contraire, il y a d'autres systèmes aussi de paiement que vous pouvez faire facilement. Parce que à l'approche de la fête des mères, des pères, on a envie de trouver le plus beau cadeau pour nos parents, mais quelque chose d'unique, unique qui vous dit bon, il ne gagne ça, il ne gagne ça le place, il gagne ça ici, hein, du côté du Port Louis Waterfront. Une bonne trentaine de participants, qui sont là, hein, Julien Dureau, et aussi toute cette organisation se fait avec, ben oui, le soleil qui est au rendez-vous. Et en plus, ZP sorti travail, ZP vini, ZP

0: pause déjeuner, bon, c'est atteint. Ou bien vous allez sortir du boulot vers 16h, 15h30. Ben, venez ici, en tout cas, tout découvrir, acheter sur place. Et surtout, vous vous déplacez parce que vous pourrez même voyager en quelques minutes, aller à Rodrigue. Pourquoi ? Parce qu'on a normalement tout de Rodrigue, là, et des produits de Rodrigue disponibles, n'est-ce pas ?
1: Oui, oui, oui. Quand on fait cause marché local, bien sûr, il y a plus aussi bien de produits de Rodrigue. Et bien sûr, si aujourd'hui arrivé aussi, je vais bloquer, mais nous pourrons aussi demain. Demain, nous pourrons 9h à 17h. Donc, pas rate ça l'occasion, là.
0: Voilà, parking disponible, on a le métro pour arriver ici, vous pouvez venir par le bus, voilà, tout est très accessible pour trouver de super produits, de plantes, de tout ce qui est des gâteaux, tout ce qui est aussi des vêtements, tout ce qui est des accessoires, des pochettes, j'en passe et les meilleurs. Votre porte-monnaie restera rempli en achetant ici, hein, je peux vous dire, parce que les prix sont vraiment, vraiment abordables, même des produits à partir même de 25 roupies, hein.
1: Oui, mais actuellement, même quand on peut causer là, nous peut trouver tout ça, ben, du monde qui peut acheter ben produit là. Malheureusement, là, moi, je peux montrer des images, mais je pense que nous ne pouvons pas digérer, hein. Parce que nous peut bien, moi, nous peut trouver du monde devant nous partout. Ça montre qui, quand même, c'est ben produit. Qui dit, moi, comment on peut guetter, peut dire, non, mais moi, bizarre, mais ça, parce que c'est pas tous les jours qu'on trouve ben produit aussi naturel, mauricien, comment on lui dit, local, aujourd'hui. Nous trouve ça partout, ben, ça va le sapiteux là. Ben, voilà.
0: En même temps, c'est une ouverture pour les exposants et exposantes qui sont ici parce que c'est aussi les touristes qui sont là. Hein. Donc, même un touriste est venu, pris la Béris, Mauricien même. Hein. Donc, il n'y a pas de souci. Le prix reste toujours pareil, que ce soit les touristes et Mauriciens. Et c'est dans l'avantage aussi de venir acheter ces produits sur place. Le retour de la musique sur AM à la Radio Nationale. Restez branchés, surtout venez nous rejoindre. Justement pour ces produits de chez nous, mais aussi les produits de Rodrigue, manger, habiller et justement tout est organisé pour que cet événement proposé d'ailleurs par le ministère des coopératives soit un grand succès grâce à vous. Le retour de la musique, c'est tout de suite.

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0: 13h20 sur AM1, la radio nationale. Ben oui, vous nous écoutez sur les fréquences 98.9, 97.3 et le 91.7. Toujours Ashley Cornet au micro d'ailleurs. Vous êtes au boulot, bon courage. Vous êtes en route, en voiture aussi, bonne route. Et d'ailleurs, nous, on s'intéresse à tous les produits, tout le monde produit de chez nous, hein, les produits locaux. Et parce que voilà, c'est intéressant avec l'événement qui est organisé par le ministère des coopératives. ZP gagne beaucoup de représentantes des compagnies coopératives pour proposer leurs produits, produits à bien moins cher aujourd'hui. On se prépare pour la fête des mères. Et donc d'autres produits aujourd'hui. Bonjour. Bonjour, ça va?
1: Ça va bien, merci. Et vous?
0: Très bien, merci. Votre prénom?
1: Tracy.
0: Tracy, alors c'est Pat Streets, c'est Tracy. Que proposez-vous aujourd'hui? Je vois les bons gâteaux là. Quels sont les gâteaux chinois en plus? Alors, quels sont les gâteaux?
1: Gâteau lassie, gâteau papaye, on a sipet, gâteau piao, beaucoup, gâteau fromage, etc.
0: Surtout quand on est au travail, là, nous comptons grignoter là, ces bons gâteaux-là. L'heure du thé pour bientôt. Donc, les prix varient de combien pour les gâteaux?
1: 1 pour 35, sinon 3 pour 100 pour la pipa. Oui.
0: Et donc, gâteaux aux oreilles, tout d'un coup, nous trouvons maman. Ça donne dans la bouche, les bons gâteaux lassis. Il y a de différentes couleurs en plus. Hein. On a les gâteaux lassis rouge, bleu, jaune, vert. Vous choisissez. Et donc, ça existe depuis quand, Pat Streets?
1: 2 ans.
0: Et c'est vous-même, vous préparez les gâteaux vous-même?
1: Oui, moi avec ma maman et ma sœur.
0: Ah, mais c'est une compagnie familiale, c'est très bien. Mais allez-vous bonner, hein, Sarah?
1: Oui, durant la semaine, on prépare tout. Après, il y a des oncles et des tantes aussi qui nous aident, etc. Oui.
0: Et Pat Streets, c'est basé où exactement?
1: On est à Butch-Tombeau, mais seulement on n'a pas vraiment un e-shop, donc on prend des événements comme ça pour vendre.
0: Et donc vous êtes aussi enregistré au niveau de la compagnie coopérative, du ministère des coopératives. Alors, est-ce que vous êtes content déjà d'être là aujourd'hui?
1: Oui, très content. Beaucoup de personnes, beaucoup d'événements, beaucoup de personnes qui participent aussi. Donc on vous invite tout le monde à venir et voir et acheter avec nous.
0: Les gâteaux à partir de
1: 35 roupies.
0: 35 roupies. Vous allez retrouver toute l'équipe de Pat Streets ici, bien manger. Vous ramenez à la maison un takeaway aussi. Voilà, comme on en parle, vous voyez, il y a tellement de gens. Il y a plus de gens qui rentrent du coup. Tant mieux pour Pat Streets. Bon.

0: Courage.
1: Merci à vous aussi.
0: Ben, tout le plaisir pour nous. Alors, les produits de Rodrigue, à côté du stand de pâtisserie, ces produits de Rodrigue. Et là, on voyage en quelques minutes. Bonjour, ça va?
2: Bonjour.
0: Comment appeler?
2: Stacy.
0: Souriante Stacy. Vous trouvez ça joli tout là, là, bien organisé. Les produits de Rodrigue, plus Soumane Po, Zassa et tout. Quels sont les prix? Quels sont les produits, Stacy?
2: Les prix commencent à 150 et ce sont les produits de Rodrigue. J'ai les spécialités. J'ai cagaille, piment au riz, poisson, crevette, bombi, hachot, aigre du limon, piment limon, tamarin, voyez. Il voyait de tout, il gâte tout, compote, gâte coco, pistache et tout.
0: Tout ça là, waouh! Et ça fait combien de fois, combien de temps déjà qu'ils sont au niveau coopérative? Comment vous organisez le même plan? Parce que ce man pose à ça, parce qu'il y en a aussi qui dit, bon, dis comme moi, le Rodrigue qui m'a récit prend pose à ça. Là, pas besoin de Rodrigue, non, il y a un vignon pour lui, du côté du Port Louis Waterfront, au niveau des stands, des chapiteaux blancs organisés, installés ici. Et c'était ici, man pose à ça là, à partir de combien?
2: 150 à monter.
0: Maman, il y en a qui bise ça pose à ça là, comment dire, organise ce type là, ce type menu à la maison, sans ça goûte à ça là, c'est pas pareil, hein?
2: Oui, c'est ça.
0: Et les tourtes, à partir de combien?
2: Toutes les 100 roupies, et c'est coco, papa et confiture.
0: Coco, papa et confiture, et bien fondant aussi, j'imagine aussi. Là, il y a un petit pot là, un petit pot à l'intérieur, c'est quoi?
2: Frisité et carambole.
0: C'est doux?
2: Oui, c'est sucré. Hein.
0: Sucré, voilà. On a même du miel de Rodrigue, du miel gingembre. Ça, c'est bon pour la voix, c'est bon pour la gorge aussi. Hein.
2: Oui, bien sûr. Il y a trois qualités du miel. Carguer, gingembre, bum de ferrou et puis du miel. Bum de ferrou, les plus enfants, plus beaucoup. Ensuite, carguer, gingembre pour les grandes personnes.
0: Ben, c'est simple. Merci, Stacy. Venez ici, un petit panier en main, un petit sac et vous achetez tout ça. Et, je vous rappelle que ces produits, déjà, même de Rodrigue, c'est un prix compétitif. Vous faites votre shopping, vous trouvez le super cadeau pour maman et papa. Et voilà, dimanche bien passé pour la fête des mères et des pères. À savoir que l'événement organisé par le ministère des coopératives, c'est aujourd'hui jusqu'à 17h. Demain aussi, 9h à 17h pour cette 4e édition de ce Market Fair. On va du côté d'un autre stand cette fois-ci. Stand de vêtements. Voilà, aussi bien avec les petits choux pour les cheveux. Bonjour madame, ça va?
3: Bonjour, ça va? Marianne Tanner.
0: Marianne, me trouve attache mon petit chou là pour, comment dire, c'est madame la palogue, qui veut dire. Alors Marianne, quels sont les autres produits? Mon petit chou pour les cheveux là, c'est combien?
3: C'est à 20 roupies.
0: 20 roupies, et vraiment, hein, petit chou noir, petit chou vert. Et quels sont les autres vêtements que vous proposez? Mon petit vêtement de soirée. Manlaise, appelle les métains, tout là, hein?
3: Oui, on a ben collant à 150 roupies et aussi de ben jupe pour ben maman à 200 roupies.
0: Ben, des prix super bon dame, hein? 100, 200 roupies, même des jupes jusqu'à 450 roupies, je vois ici, là, hein?
3: Oui, ça, c'est ben jupe chez la toile Watch, ben la toile africaine, c'est à 450 roupies.
0: Et ou même qui coûte, qui organise, qui confectionne, ça, man modèle à la Marianne.
3: Oui, oui, c'est moi-même qui me fais tout ça, même dès là. Et c'est moi-même qui me coûte tout.
0: Il prend beaucoup les temps, ça?
3: Ah oui, beaucoup les temps, mais avec amour, mon frère.
0: Et combien de temps qu'il vous couture hier ou propose vos propres collections de vêtements?
3: Enfin, depuis là, 15 ans, on fait la couture. Maintenant, on gagne 58 ans, ça fait beaucoup, longtemps.
0: Et aussi, grâce à ou intégration dans coopérative, ministère coopérative, opère ici, Al Verman Salon, Verman Market Fair.
3: Oui, c'est grâce à la coopérative qui m'a fait faire que de mauvais produits et faire que de moi ici en même temps. Oui, ils m'ont bien content.
0: Ah ben voilà, venez trouver un super vêtement pour votre maman de différentes couleurs, très colorées, bleu, manti-robe, manti-jupe. Comme on vous a dit, des vêtements à partir de 150 roupies, 200, 300 manti-jupe. Ou même jusqu'à 450 roupies. Il n'y pas dépasse 450 là, hein. Pas plus que 450 roupies. Votre maman sera super contente. Merci Marianne.
3: De rien. Merci, au revoir.
0: A tout de suite, le retour de la musique sur AM à la Radio Nationale. Vous prenez l'antenne en ce moment, vous vous demandez où on est. On est tout simplement au Port Louis Waterfront, à côté du casino, sous les grandes marquises blanches, où sont exposés les différents produits de Madame Entrepreneur. Qui enregistrait au niveau des coopératives, des sociétés coopératives.

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1: 13h34 sur RM1, la radio nationale. Ben oui, toute l'équipe, on est ici au Porte-Louis Waterfront pour le Market Fair organisé par le ministère des coopératives. Et d'ailleurs, merci à toute l'équipe technique avec vous. Au micro, c'est Ashley Cornette. Et ben oui, nous bien contents d'être là aujourd'hui jusqu'à 14h30 en direct. L'événement, c'est jusqu'à 17h. On parle cette fois-ci des bracelets. Des colliers, on a une grande variété devant nous de différentes couleurs, confectionnées par Noéla. Noéla, bonjour. Alvin, de ce côté, s'il vous plaît, Noéla, bonjour, ça va?
2: Oui, bonjour, ça va.
1: Alors, depuis ce matin, comment ça va passer au niveau de man collier, de man bracelet, de

0: Bah oui, de tout ce qu'on a de beau, les boucles d'oreilles aussi.
1: Ça va, ça se passe très bien. Et je dis merci beaucoup aux coopératives qui nous aident pour qu'on puisse expandre nos produits.
0: Quels sont les prix si on parle des boucles d'oreilles? On a rond, fuchsia, vert. Vous le faites vous-même, c'est fait main?
1: C'est fait main et c'est à partir de 200-250.
0: 200-250 les boucles d'oreilles. Les bracelets?
1: Les bracelets sont à 150. Pour le petit, c'est 3%. C'est tout.
0: Et aussi des jolis colliers aussi de l'autre côté là. On voit des jolis colliers avec des petites perles dedans. C'est vraiment coloré. C'est des colliers énergie, on dit ça?
1: Oui, c'est bien.
0: Combien?
1: 150.
0: 150 roupies. Donc voilà, à partir de 150, avoir de jolies boucles d'oreilles, des bracelets. Et depuis combien de temps, Noéla, ou du côté de la société coopérative, de combien de temps on est intégré dans une société coopérative?
1: Ça fait un an.
0: Un an. Et contente?
1: Oui, très contente.
0: Et vous êtes de quel endroit?
1: De Piment.
0: De Pointe-de-Piment. En tout cas, bonne continuation, Noéla. Et continuez à nous faire plaisir avec tout ce que vous proposez, parce que c'est vraiment joli déjà à voir, et le mettre, ce serait mieux en tout cas. Mesdames et messieurs, que ce soit les bijoux faits main, vous avez tout entendu, vous n'aurez rien raté de ce que c'est madame entrepreneur Ena vous partage avec eux. Déjà, le talent, de gentillesse. Quand vous venez au stand, elles sont toujours souriantes. Et on parlera de fleurs aussi, de plantes, dans pas longtemps, hein, pour trouver un beau cadeau pour maman et papa, parce que on a aussi des plantes fruitiers disponibles en pot et bien confectionnées. Et en même temps, je vais passer là de dire, nous avons un petit thé quoi, un petit gâteau. Bonjour madame, ça va?
2: Bonjour.
0: Comment vous appelez?
2: Marjorie.
0: Marjorie, vous vendez des gâteaux aujourd'hui?
2: Oui.
0: Quels sont ces gâteaux là?
2: Il y a thé quoi, il y a popcorn, il y a biscuit à l'ail au fromage, il y a polythène sans sucre. Et puis vous avez biscuits au fromage, et puis vous avez des tartes bananes. Et puis, et à short,
0: tout. Tout ça, vous faites vous-même, là?
2: Oui.
0: Oui, vous voyez ça, c'est une grande variété, hein. Les gâteaux, les petits napolitaines, c'est mignon comme tout. Et ça doit être super bon en plus. Un petit peu à short, ou même mettre ça dans le pot, tout?
2: Oui.
0: Vous mettez ça, là, moi, un petit diri blanc avec ça, accompagné avec un petit peu piment confit, là, maman.
2: Ça fait 2 ans? 12 ans, je suis dans la coopérative.
0: Et on a bien progressé depuis 12 ans avec toutes les sorties dans les market fair, les expositions proposées au niveau de ces différents market fair.
2: Oui, il y a les hauts et les bas. Mais il faut accepter, ça moche.
0: Ça moche, tant mieux, c'est ce qu'on aime.
2: Je vous passe une petite parole, ma cousine Patricia vous dit, vous connaissez Denis Goulet.
0: Oui.
2: Oui, elle vient de me téléphoner, me dire qu'elle vous écoute à la radio, là, Patricia.
0: Patricia, ben on l'embrasse, Patricia. Elle est de quel endroit, Patricia?
2: La caverne va quoi?
0: La caverne va quoi? Ben merci. Ben voilà, vous pourriez lui dire que vous êtes passé à la radio, là, maintenant. Elle vous entend en ce moment?
2: Je suis la cousine de Patricia.
0: Super, ben on embrasse toute la famille. Et bon courage surtout à vous, hein.
2: Merci beaucoup, monsieur Ashley.
0: Eh bien, vous voyez, hein, tout ce qu'il y a ici, c'est authentique, c'est fait main. Les dames sont vraiment gentilles à vous accueillir au stand, à vous proposer ces prix, ces produits déjà. Il y a le côté hygiène aussi, hein, parce que c'est déjà dans les pots, c'est déjà empaqueté. Vous avez aussi les sachets proposés. Et dans quelques instants, nous vous causons masala, parce que dans nous curry, nous bisons un bon petit masala là-dedans. Sans ça, ça n'a pas la même saveur, ça c'est sûr. Rendez-vous sur place et le retour de la musique sur RM1, la radio nationale. Vous nous entendez, vous vous demandez où ça se passe en ce moment cet événement. C'est bien, c'est au Port Louis Waterfront jusqu'à 17h aujourd'hui et même demain, 9h à 17h.

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Celles qui veillent, celles qui encouragent, qui travaillent dans l'ombre et qui remplissent nos vies d'amour depuis toujours. Bonne fête des mères.

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Ben oui, toute l'équipe avec vous aujourd'hui jusqu'à 14h30 en direct du Port-Louis Waterfront pour l'événement organisé par le ministère des coopératives avec tout un madame entrepreneur, hein, toutes celles qui font partie aussi des coopératives dans différents secteurs, hein, que ce soit vente de plantes, de gâteaux, de vente de produits aussi de Rodrigue, pour les vêtements, pour aussi tout ce qui est brodé, voilà, hein, tout ce qui est aussi brodé, les portefeuilles entre autres. Alors, vous avez un grand choix à votre portée pour que votre maman et votre papa soient contents et contentes aussi, surtout l'univers des plantes. Côté là, Nena, une grande variété à se porter. Alors justement, on se rend vers le stand de plantes pour voir comment ça se passe depuis ce matin. Mais surtout, on sait que voilà, quand on offre un super cadeau comme une plante fruitier ou une plante, c'est le fait de le voir grandir et

0: cela amène encore plus de valeur, hein, qu'on le donne encore plus à notre maman ou notre papa aussi. Alors justement, on se rend à ce stand pour savoir comment se passe la vente des plantes, parce qu'il y a des plantes fruitiers. Bonjour monsieur. Yes, bonjour, ça va, correct? Comment appeler?
1: Maïn Tiedi.
0: Mr. Maïn. Alors, maintenant, dis-moi, on compte en gozo, radio, tu sois là-haut, hein? Le RM1, là, la radio nationale. Non, pas besoin professionnel, mais où travaille avec beaucoup l'équerre. Et il me trouve autant de plantes fruitiers qu'ici. Comment de plantes qui viennent là?
1: Bon, moi, là, je suis là, et ben, côté flair, côté fruitier. Enfin, je travaille dans fruitier plus beaucoup, right, majorité. Et 80% dans fruitier, right. Il y a tout variété fruits. Pas peur, pas hésiter pour venir. Venir en foule. Et là, nous voulons jusqu'à demain profiter pour la fête des mers. Right. Moi, il y a limon, orange, mandarine, il y a raisin, il y a amla, il y a lechu, il y a pamplemousse, coco, il y a bibas, il y a mangue, il y a roussaille, il y a bilimbilong, bilimbiron. Right.
0: Et ça veut dire que nous grammes une grande ordre quand tu plantes fruitier qui est là.
1: Après grenadine jus, grenadine sauce, tu es un pamplemousse, un avocat. Right. Les congés pour venir, il y a grenade aussi, grenade. Les congés pour venir, pas hésiter pour demander qui plante en encore. Il y a fruicité aussi. Oui.
0: C'est dépendant aussi du monde qui a droit d'y rester. Est-ce qu'il plante là qu'à vivre dans ce climat-là?
1: Un plan là, tout peut pousser, pas tout peut pousser. L'endroit, le climat est changé. Après ça, bien plante, tout va plante dans le soleil, pas dans l'ombrage.
0: Et elle va une plante à partir de combien?
1: Et à partir de 100 ou plus, 75. Coopérative, ministère coopératif, il y a fait un prix. Vendez pour la fête des mers, baisser le travail, faire casse rentrer. Comprends là?
0: Je suis tout content qu'il m'en plante là aussi. Gagne tout mon conseil aussi avec mon expert, comment où, ma haine.
1: Conseil, je. Parce que moi, je dis, qui a fait, pas besoin de mettre dans le plant, et dans la roselle aussi. Mais c'est moi, je ne viens pas mettre l'équime, puis mes cabri, puis mes poules, puis mes céval, avec lapin. Ça lit bien pour toi. Vous pouvez mettre compost, vous pouvez mettre mon fumier vaste, mon la poussière. Ça. Sinon, je te plante pour moi, je peux venir, je peux faire un rapport avec mon son là. Je veux dire, plan là, pas si beau. Vous comprenez? Ça libine dans le jeu de ça. Faudrait ne pas perdre du poids. Vous venez, vous dites mon client, vous dites, ah, mon son, plan là, il est beau. Il dit pas bon. Oui. Ça va nous faire là, vous pas mettre, ou plan pour pousser. Après, ou la terre pas fait montant, il fait bassin. Aucun client, pas, aucun, enfin, il n'a pas de mon son qui conseille, il n'a mon son pas conseillé.
0: Mais très bien, merci beaucoup, Maïn. Bonne continuation. Hein? Oui, non, de bien conseiller pour qu'Ave organise de plantes fruitières à partir de 60 roupies ici. Venez sur place, vous trouverez de tout. Et en plus, on gagne un joli hop fruitier, 50 roupies même, hein?
1: Oui, 50 roupies tout. Il y a palmiste tout. Tout ça, la moune d'esprit, nous l'aurons, nous allons.
0: Oui. C'est tout qu'on nous offre, ça, nous offre seulement parents, maman, papa, au cours du chipchi. Et là, on dit, hey, rappelle-toi, tu me donnes toi sa plante là. Vous faites maman, faites papa. Et les parents sont extrêmement contents. Donc voilà, les plants fruitiers sont ici, même à partir de 50 roupies. Et vous aurez tous les conseils des experts. Rendez-vous sur place avec toute l'équipe de RM à la Radio Nationale. Et on viendra vers un autre stand dans quelques instants pour parler cette fois-ci de mon petit panier, des paniers ou même des bijoux que vos parents vont adorer. Le retour de la musique sur RM1, à tout de suite. On est ensemble jusqu'à 14h30 pour cet événement. Et donc globalement, cet événement organisé par le ministère des coopératives jusqu'à 17h, même demain, 9h à 17h. C'est parti pour la musique.

0: 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Merci à Chiv qui a su à la partie technique au micro CH Les Cornettes pour l'événement organisé par le ministère des coopératives, regroupant différentes femmes entrepreneurs aussi, des différentes sociétés coopératives de Lille. Une bonne trentaine d'exposantes aujourd'hui. Donc vous avez de tout, en passant par les vêtements. On a parlé aussi des plantes fruitières. Et aussi, vous avez de quoi manger. Ça, pas pour manquer du tout ici, ça. Donc, vous venez, vous avez même le dessert, que ce soit un petit gâteau coco. Ah, le bon gâteau coco, café, caramel, cappuccino, entre autres. Mais aussi, de Monty Akian au poulet, même de mini nuggets, des chips et tout. Tout était organisé. Là, une dame qui est en son stand avec même des macarons. Macaron salted à 35 roupies. Macaron salted, caramel. Bonjour madame, ça va?
1: Ça va bien, merci. Et vous?
0: Très bien, merci. Votre prénom?
1: Ansou.
0: Madame Ansou. Alors, Molesou, juste pour en causer avec madame, allez-y. Parce que madame, là, vous prenez un petit mangue cristallisé tamarin, là, moron, zaboussin. C'est à 15 roupies seulement. Vous avez aussi des cookies à 35 roupies. Des macarons, on en parlait, à 35 roupies. Et vous avez donc 35 roupies, si vous prenez 3, c'est 100 roupies, le bon macaron, homemade, s'il vous plaît. Et cette dame me disait aux antennes, madame Ansou, qui depuis 3h du matin, elle se réveille, elle prépare ses gâteaux pour proposer à ses clients. Et c'est bien emparté, il y a une hygiène parfaite ici, je peux vous dire, à ce stand de nourriture. Alors, madame Ansou, dis-nous un peu, qui vous pouvez vendre aujourd'hui? Ça fait combien de temps qu'il est dans ce domaine à préparer les bons gâteaux? Même un gâteau doux, gâteau salé aussi,
1: Au moins 25 ans.
0: Et vous de quel endroit?
1: Rosile.
0: De Rosile. Contente qu'il vous intégré à une compagnie coopérative?
1: Oui, c'est grâce à la coopérative, nous piquons à nous mandons à faire, nous reconnaître nos gâteaux.
0: Alors, pour nous, auditeurs, auditrices qui écoutent nous à la radio, vous gardez nous, qui m'ont produit ou proposé de très très bon à manger. D'ailleurs, on a un bon akien au poulet à 40 roupies.
1: Vous avez un akien poulet, vous avez un pâté fromage, vous avez un gâteau coco, plusieurs saveurs. Après, vous avez un cookies. Après, vous avez un houndé.
0: Et là, même un macaron. Et là, on connaît un macaron, généralement, il coûte très cher. Et là, on gagne à 35 roupies seulement. Si on prend 3 macarons, 3 macarons pour 100 roupies. Et ou même qui prépare tout ça?
1: Macarons là, moi, c'est qui prépare. Oui, les prépare à mon gâteau. Là, moi, je fais un ken, je fais pâté.
0: Et gâteau coco?
1: Mon petit fille la même ferme.
0: Et tamarin cristallisé, c'est qui?
1: C'est moi.
0: Vous êtes vraiment un grand talent dans la famille, en tout cas, c'est sûr, c'est pas pour manquer. C'est pas pour manquer plat préparé, manger pas pour manquer.
1: Non, du tout jamais.
0: Ah mais très bien ça, donc venez à ce stand ici, vous trouverez de belles choses à bien manger et de bonnes choses aussi, confectionnées avec beaucoup d'amour. Et vous avez même le macaron tiramisu, c'est aussi rare ça.
1: Ça bien rare, pas pour gagner ça.
0: Pas pour gagner ça, un macaron tiramisu. C'est pour vous dire que vous avez de bonnes choses à manger, vous trouverez nulle part ailleurs, vous avez des produits confectionnés, mais uniques aussi, que vous trouverez grâce à nos dames entrepreneurs ici. Le cadeau de maman et de papa, c'est assuré de le trouver à un prix vraiment abordable. Merci beaucoup, madame Mansou.
1: Je vous remercie beaucoup, coopérative, qui porte nous pour nous faire nous maintenant.
0: Eh bien, nous aussi, on passera partout. On s'intéressera aussi à des paniers dans pas longtemps, mais aussi à des bijoux que vous allez adorer, mesdames, confectionnés avec des modèles uniques ici du côté du Port Louis Waterfront. Le retour de la musique sur RM1, la radio nationale.

0: La radio nationale, bah oui, vous dites ce qu'il y a comme activité aujourd'hui. Les bons plans de ce vendredi, c'est l'événement de ce Market Fair organisé par le ministère des coopératives pour justement les représentantes des différentes compagnies coopératives, une bonne trentaine justement de représentantes aujourd'hui, chacun son stand, des marquises blanches installées, c'est dans l'allée vous menant en face du casino. Ou justement du souterrain pour aller de l'autre côté à Port-Louis et au Port-Louis Waterfront. Au micro toujours Ashley Cornette, merci Achille qui a suivi la partie technique. Alors on s'intéresse aux différents produits parce qu'il faut trouver le super cadeau unique à maman, papa aussi. Et en même temps, on balade notre micro un peu partout pour voir comment ça se passe. Bonjour madame, bonjour, ça va? Comment appeler? Plutôt un petit peu timide. Alors, que vous pensez des autres, on vous accompagne un peu tout le monde. Très bien, bonjour, ça va?
1: Bonjour, oui, ça va.
0: Comment on m'appelle?
1: Moi, m'appelle Priti.
0: Priti, alors, tu travailles là ou bien tu poses?
1: On est venu faire du shopping un petit peu et tout, moi, avec mon camarade.
0: Avec qui on trouve intéressant là?
1: On trouve un produit artisanal bien intéressant. Là, on fait que prendre un petit panier pour avec la dame. Un petit panier qu'on met dans l'église pour la Sainte-Sainte.
0: Oui.
1: Oui.
0: Allez, c'est très bien, de quel endroit où habitez-vous?
1: Maman habite à Triolet, elle habite à Crève-Cœur. C'est une occasion spéciale pour les fêtes de mer, ça. C'est ça, mon fait que dire la dame. Si on dit nous mettons pas de santé dans nos pays, c'est qui la parole de Dieu. Dieu vous dit honneur au papa ou honneur au maman. Si vous mettons pas de santé, un peu bon, je vais prendre un peu de temps, ça veut dire que je ne fais ça. Là, mes sens qui m'ont pas souvent jeune, c'est que je ne parle en tant que je là.
0: C'est vrai, parce que après, il y a trop tard et je dis que je ne parle pas de parents, alors qu'ils ont qu'à faire un geste de visite tout simplement, parce qu'une visite, une présence, ça compte beaucoup.
1: Parce que moi aussi, mon parent, ça fait 2 ans de cela, mon papa est décédé. Mais nous, tous mes enfants, tu es autour de lui. Là, mon maman, là, nous pouvons prendre maman soin. Nous avons 4 enfants, nous tous nous bien guère pour parents. Et ce qui nous fait un appel avant jeune, honneur aux autres mamans, aux autres papas, pour avoir une longue vie. Merci.
0: Et si vous, maman, tu es en face de où, là, pour la fête des mères, qui tu peux dire à lui?
1: Moi, je peux dire à lui, maman, merci premièrement pour une bonne naissance, il prend soin de moi. Aujourd'hui, ce qui m'a été, avec l'éducation, avec la culture, c'est ce qu'il enseigne nous, ce qu'il montre nous. Ça va une valeur qui va les parents avant, tu peux montrer les enfants là, ça peut diminuer, peut venir péro. Mais les enfants qui connaissent, préservent sa culture là, je peux vivre. Je veux dire merci pour les parents. Ma maman surtout. Parce que je fais beaucoup de sacrifices. Mon papa aussi fait sacrifice dans le sens qu'ils ont travaillé, ils ont contribué, ils ont assuré qu'ils ont des enfants, ils ont mangé, ils ont tout. Mais ma maman, c'est bien caring. C'est là, maman est là, pour tout, tous les temps. Même mon fils, mon sort aussi, si mon maman là, moi, que sous l'autorité, il est toujours mon maman. Je l'ai toujours respecté.
0: En tout cas, on embrasse mon maman bien fort de toute l'équipe de RMA, la Radio Nationale. Bonne journée à vous.
1: Merci et bonne fête à tous les parents.
0: Ah ben voilà, nous, on

0: Continue notre visite, notre balade. On parlait de panier un peu plus tôt. Eh ben, c'est avec Madame Françoise. Bonjour, ça va? Bienvenue sur RMA.
1: Bonjour, bonjour Lynn Maurice. Ici nous à Codan. Mais là, comment ça, Madame?
0: Pour que tu sois au front plus précisément. Hein.
1: Pardon?
0: Pour que tu sois au front plus précisément, Codan, c'est de côté.
1: Ouais. Alors voilà, nous là, parce que nous avons une invitation de coopérative. Nous là, nous pouvons participer, nous pouvons travailler. Comment vous trouvez une madame, une fait point de panier là, il voit servir ça pour l'église, il y a l'occasion de faire la fête de mère. Alors voilà, maintenant tout ce que vous trouvez là, maintenant pour les parents, pour les mamans.
0: Alors, qui m'a un panier, combien panier ou tout cas, il était grossé, un petit panier ou là, hein? Là, c'est pour quoi? Mettre des bijoux à l'intérieur, c'est pour.
1: Maintenant, un panier qui n'a pas pour de bijoux, de très beau marché, c'est à 50 roupies, 60 roupies, 75 roupies à 100 roupies. Maintenant, une petite boîte à bijoux qui se trouve à 75 roupies, qui se fabriquait avec jute et les petits dentelles, un peu orner, embourré à l'intérieur. Et nous avons un panier pour la salle de bain qui nous rapporte serviette, tout une serviette met, au fond dans le panier. Et puis nous avons un sac jute qui nous rapporte un fruit, quelque chose d'un peu léger dedans, même lourd. Et nous avons encore un panier qui nous ramène dans la cuisine, qui nous rapporte mettre épices dedans. Et puis les fleurs pour les mamans, on va décorer devant dans les robes. Et puis nous avons un runner qui nous capable mettre sur la table pour la fête de mère. Et voilà un peu tout. Puis on a des serviettes pour la cuisine. À partir de 75 à monter. Grande serviette.
0: On va dire globalement au niveau de votre stand, Françoise, c'est à partir de 50 roupies.
1: 50 roupies, oui. C'est à 50 roupies. Venez les mamans, vous pouvez venir au Codan pour choisir. Il y a tant de choses à choisir.
0: Tant de choses à choisir. Et ces paniers. Vous faites lui ou même, Françoise?
1: Oui, c'est le vous faites ou même parce qu'il m'a déjà participé dans l'environnement, pour l'environnement. Alors, toutes choses, les feuilles qui sont jetables, on le prend pour pouvoir préparer. Alors, voilà, c'est le résultat.
0: Ouais, très bien, continuez. Et encore beaucoup de courage dans tout ce qui est offert.
1: Oui, merci beaucoup. Et bon, on va faire ça même, une couturière. On fait un peu de robe de mariée, on va habiller un peu de tout. Et voilà, on a des clients surtout alentour de Maurice. Mais moi, pour la coopérative, j'aimerais bien faire ça.
0: Et vous êtes basé où exactement?
1: À Centre de Flac, à AJB5, c'était AJ, résidence.
0: Mais là, c'est tout bien tout là-bas, hein, Françoise, c'était AJ.
1: Sûrement, c'est tout bien que moi, parce que je connais moi par Françoise Marthe, Madame Pavillon.
0: Madame Pavillon, ben super. Joyeuse fête de mère à vous.
1: Merci et joyeuse fête de mère à toutes les mamans de l'île Maurice et même mes soeurs, frères, belles-soeurs que j'aime beaucoup. Toutes les mamans.
0: Toute la famille, on embrasse tout le monde. On revient après la musique, restez branchés RMA à la Radio Nationale. On parlera dans quelques instants des bijoux parce que les mamans aussi adorent les bijoux. Même des petits objets décoratifs, un petit panier avec des fleurs dedans, aussi artificielles que naturelles. Tout se passe en ce moment pour ce grand banquet de fer, 4e édition, organisé par le ministère des coopératives.

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1: Très bon vendredi à tous avec toute l'équipe de RM1, la radio nationale. 14h passées de 23 minutes. On se demande ce qu'on a ici aujourd'hui. Eh bien, que des bonnes choses à vous proposer et surtout l'expérience, l'expertise, le talent de tous ceux qui travaillent dans les compagnies coopératives et qui exposent leurs produits. Produits made in Mauritius, hein, les produits locaux, hein, bien de chez nous. Et nous, on s'entretient avec une dame justement qui lui fait un bijou, hein, lui confectionne un bijou. D'ailleurs, il a une boucle d'oreille, tout l'eau se stand briller, hein. Quand vous venez, vous disiez briller, parce que c'est tellement joli à voir aussi. Madame Sheila, bonjour.
2: Bonjour, monsieur. Oui.
1: Ça va?
2: Ça va, oui.
1: Depuis qu'il est où là?
2: Depuis le matin, 10h. Avant 10h où là?
1: Avant 10h où là? Et c'est la première fois que vous participez à une manquette faire là?
2: Participer, oui, première fois.
1: Comment vous trouvez là? Qui m'a le produit? Pardon?
2: Après ça, je me disais là, mon travail pour coopérative même, la fois 4 bonnes.
1: Là, moi, je trouvais une jolie boucle d'oreille, un joli collier, un joli bracelet. Vous-même qui fait ça?
2: Oui, moi-même qui fait ça. Et à part, on a un bijou qui me travaille, papier. Beach paper, trouvez ça, beach paper.
1: Avec un bijou en papier.
2: Papier, oui, on travaille ça. Après, un ben, papier recyclé. Après, nous faisons mon bijou pour moi-même, mon ben, boucle d'oreille et tout.
1: Et à partir de combien il était, mon boucle d'oreille, le moins cher, ma nautique moins cher qu'il y en a à partir de?
2: Oui, 75, 150, jusqu'à 200 aussi.

0: Et ou même gagne l'idée pour faire ça, man, petit design, nous trouver l'eau là, parce que man, trouver mon petit bracelet à main là.
1: Collier sipaï aussi.
0: Collier sipaï tout, mon petit bracelet collier sipaï tout, hein. À partir de 50 roupies, donc tous ces produits ici. Et nous trouver aussi man, un joli collier à 250 roupies, nacré, c'est ça?
1: Oui, ça c'est nacre. Oui, nacre c'est 250. Ça c'est stone, man, pierre précieuse. Mon papa, pierre précieuse. Ça, ça n'est un peu cher, 300.
0: De toute façon, maximum 300 roupies, me trouver là. 300 roupies, ça te gagne, man. Jolies affaires, là.
1: Joli, ça pierre précieuse, on est stone. Et puis si elle va gâter, j'en mets ça.
0: Ah ben, en plus, quand vous êtes maman, mettez ça là, joli.
1: Ça va un produit, là, oui, un produit. Beaucoup de clients m'ont gagné avec ce grand produit Stone qui me travaille là.
0: En tout cas, nous espérons gagner encore plus de clients, Madame Sheila. Donc, venez ici à nos stands, à ce stand en tout cas. Nous trouvons un petit chapiteau blanc qui est installé. Donc, vous voyez les stands des dames qui travaillent pour les compagnies de coopératives. Et l'événement, c'est jusqu'à 17h aujourd'hui, même demain, 9h à 17h. Se vous trouve un produit unique et fait main aussi grâce à l'expertise de toutes ces dames et aussi, hein, même messieurs, hein, parce que nous voyons un monsieur là-bas, d'ailleurs qui vous propose des plantes fruitiers, et ben oui, avec l'équipe de RM1, la radio nationale. On se retrouve dans quelques minutes pour la dernière intervention. Restez branchés, à tout de suite.

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1: À presque 14h30 sur RM1, la radio nationale, la dernière intervention en direct du Port-Louis Waterfront pour ce market fair organisé par le ministère des coopératives regroupant différentes représentantes des différentes compagnies coopératives à Maurice. Donc au moins 35 personnes, ils ont chacun leur stand, exposent leurs produits, produits de consommation, produits décoratifs, des plantes, des vêtements. Et on parle des bons gâteaux parce que aussi on a une préparation faite uniquement pour les enfants. C'est M&M.

0: qui propose des sachets de gâteaux. Et là, on a aussi des ingrédients de couleur à l'intérieur où les enfants achètent les petits sachets et peuvent confectionner leur propre gâteau avec le joli cœur, bien sûr. Géraldine, pour nous en parler. Bonjour Géraldine, ça va?
1: Bonjour, ça va très bien, merci. Oui, on fait le sachet qui contient deux cœurs, c'est pour un pour maman et un pour papa. Donc du coup, l'enfant a qu'à décorer le gâteau et puis les donner comme cadeau dimanche.
0: Voilà, on a plein de gâteaux hein, sur cette table, je peux vous dire. On a même les mini pizzas au fromage à 25 roupies, on a tarte au coco à 35 roupies, des crêpes nature à 20 roupies. Et tout ça, Géraldine, c'est votre Jean qui prépare ces bons gâteaux.
1: Oui, en fait, c'est mon Jean, il est diplômé côté pâtisserie, il s'appelle Mathieu Cass. Et du coup, le nom M&M Street, c'est Mathieu et Megan. C'est lui et ma fille, elle s'appelle Megan.
0: Maman, ça a dit flat sa belle-mère, là. Extra ça. Quand pas flat sa belle-mère, là. On court avec l'approche de la fête des mères. On en rigole, c'est bien ça. Et Mathieu, ça va?
2: Oui, ça va.
0: Vous avez trouvé de jolis cadeaux pour votre belle-mère, là? Cadeau de trouver, là. Pas encore trouvé?
2: Trouvé, là.
0: Et il a été retrouvé, il y a du gros Olivier, là. Tu as des jolis gâteaux de ou pas là hein. Alors Mathieu, vous préparez tous ces gâteaux-là déjà très tôt le matin, c'est tous les jours un gâteau différent?
2: Tous les week-ends. Oui.
0: Et vous êtes basé où ça exactement?
2: Condos.
0: Condos. Préparez de chez vous, après vous avez des stands quelque part?
2: Non, commande, je commande. Oui.
0: Je commande, donc là c'est déjà une bonne occasion avoir un stand avec le ministère des coopératives pour exposer tous ces bons gâteaux, des quiches au fromage, on passe les meilleurs. Moi, je vous dis de trouver votre gadget, vous aurez dit pour dimanche. Voilà. Des jolis gâteaux, des petites tartelettes, vous pouvez conserver. Des quiches au poulet aussi, mini quiches au poulet à 30 roupies. Voilà, vous organisez ça, vous emmenez ça chez votre maman, chez votre belle-maman. Et toute la famille sera contente, n'est-ce pas Géraldine?
1: Oui, oui, bien sûr. C'est avec des petits biscuits champagne aussi, c'est bon. Surtout là, c'est l'hiver. Donc avec du lait ou bien du café ou du thé, peu importe.
0: Et aussi, beaucoup sont connectés à travers les réseaux sociaux. Vous avez votre page Facebook, M&M Streets. M&M Treats, vous vérifiez dessus sur Facebook et c'est facile. Vous êtes contente aussi, vous trouverez la gentille Géraldine qui va vous guider à manger ces bons gâteaux.
1: Oui, merci. Et puis du coup, je profite pour dire un bon anniversaire à mon neveu Adrien aujourd'hui.
0: Ah ben, joyeux anniversaire Adrien. Plein de bonnes choses. En direct sur M&M à la Radio Nationale. C'est pour vous dire, mesdames et messieurs, que l'ambiance est au rendez-vous. Venez absolument ici, du côté du Port Louis Waterfront, avec l'équipe du ministère des coopératives. Et surtout, venez soutenir les produits locaux de chez nous, produits locaux qui nous disent, nous préparer nous-mêmes, nous capables de partager, nous capables de faire des cadeaux. Et autant d'idées cadeaux pour maman et papa. L'événement aujourd'hui jusqu'à 17h. Demain aussi, ici même, au Port Louis Waterfront, de 9h à 17h. Moi, je vous rends l'antenne. Merci à toute l'équipe technique, à Chiv et toute l'équipe. Et je vous souhaite de passer un excellent week-end. Bonne fête des mères et des pères aussi à tous. Et c'est Haché Cornet aux commandes. Je passe le relais à Elodie pour la suite des émissions. Bon week-end à tous.
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1: Très bon après-midi à tous, il est 15h.

0: Et pour tout de suite, le point info de 15h présenté aujourd'hui par Anjali Siroton-Poulchan. Très bon après-midi à vous, Anjali.
1: Bon après-midi, Elodie. Bon après-midi à tous. Drame à Saint-Pierre aux petites heures ce vendredi matin. Deux personnes ont été retrouvées dans une voiture à Caprice Lane, près d'une maison en construction appartenant à l'une des victimes. Il s'agit de Jean-Valéry Norvik Salès, âgé de 31 ans et habitant Cité Padco à quartier militaire, ainsi que de Manisha Badou, 24 ans, domicilié au morcellement SIT à Nouvelle-France. Les deux victimes travaillé à Trident, à Ébène. Selon les premières informations, Manisha Badou a été déclarée morte sur place par les services du SAMU. Jean-Valéry Norvik Salès avait, lui, été transporté à la clinique par ses proches où son décès a été constaté. Une enquête policière est en cours afin d'établir les circonstances exactes de ce drame. Décès suspect également à Curepipe. La police de Coulée enquête sur une affaire traitée comme un possible cas de meurtre. Selon les premiers éléments de l'enquête, Babu Rajpal Singh Rajpal, âgé de 51 ans et affecté au poste de police de Floréal, aurait indiqué

0: à sa fille avoir été agressée mardi après-midi le long de Sivananda Avenue à Kurpeep. Le lendemain, vers 13h, sa fille l'a retrouvée assise sur un banc à la station de métro de Kurpeep. L'homme ne réagissait pas. Il a été transporté à l'hôpital où il est décédé jeudi après-midi. Une autopsie doit être pratiquée ce vendredi afin de déterminer les causes exactes de son décès. Et puis, accident mortel dans l'Est ce vendredi matin. Le drame s'est produit vers 5h à Constance sur la route royale près de Bellevue Hall. À l'arrivée de la police de Flac, un scooter a été retrouvé au sol. Le conducteur, Bhavish Koudi, 23 ans, habitant l'Almaty, ainsi qu'un passager âgé de 25 ans se trouvaient partiellement sur la chaussée. Les deux hommes ont été conduits à l'hôpital. Bhavish Koudi a malheureusement succombé à ses blessures. À l'étranger maintenant, le Kenya a donné son accord pour l'établissement sur son territoire d'un centre de quarantaine destiné aux ressortissants américains exposés au virus Ebola. Selon des sources proches du dossier, la construction de cette infrastructure aurait déjà débuté à Laikipia, dans le centre du pays, à proximité d'une base militaire des forces de défense kenyanes. Toujours selon ces mêmes sources, la décision aurait été prise la semaine dernière. Fin de ce flash, merci de l'avoir suivi. Je vous retrouve à 16h30 pour le Grand Journal.
1: Merci à vous Anjali et à tout à l'heure sur RM1.

Un petit Bon Jovi pour se mettre de bonne humeur en ce vendredi. You Give Love a Bad Name. Là, on va y aller pour un Bruce Springsteen. Et Born in the USA. Qui a été composé par Bruce Springsteen et paru sur l'album Born in the USA qui porte le même nom. Cette chanson est sortie en 1984 et est parmi l'une des chansons les plus connues du chanteur. En tout cas, très bonne écoute à vous sur RM1. Merci de nous avoir choisi pour vous accompagner en ce vendredi après-midi.

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0: Bah oui, en tout cas, ce sont des chansons incontournables des années 80. Wouldn't it be good? 15h passé de 53 minutes. Bah, en tout cas, ce fut un plaisir de vous avoir accompagné, mais ça va continuer puisque c'est vendredi. Bah oui, vous allez être bien gâtés, surtout pour les fans des années 80. Hein. Donc, restez bien branchés. C'est jusqu'à quelle heure aujourd'hui, Elvis?
1: 18h.
0: C'est jusqu'à 18h, donc 16h à 18h. Et bien sûr, de ne pas oublier notre grand tirage, n'est-ce pas? On va avoir une demi-finale et une finale aujourd'hui, c'est ça, Elvis?
1: Ouais, le tirage à 16h15 et la grande finale à 17h30.
0: À 17h30, donc 16h15 et 17h30, donc restez bien branchés pour le Afternoon Ride. Nous allons avoir le nom des, ça veut dire nous aurons deux gagnants, c'est ça, Elvis?
1: Un gagnant pour deux places en balade pour l'hélicoptère.
0: Donc voilà, donc je vous souhaite de passer un excellent week-end et n'oubliez pas ce dimanche, hein, Elvis qui a préparé une superbe playlist pour les mamans. Et dans mon émission midi 14h de Folk and Blues, il y aura également des gift bundles à remporter offerts par Mori Farm. Vous allez être bien gâtés en tout cas ce week-end. Je vous fais d'énormes bisous et je vous dis à dimanche. Allez, ciao ciao.

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1: Comment allez-vous les amis? On est vendredi, ça fait du bien quand même. Thanks God it's Friday, comme dirait l'autre. En tout cas, moi je suis heureux d'être avec vous jusqu'à 18h. Vous le savez, chaque vendredi, vous le savez aussi que nous sommes dans les tubes des années 80. Et oui, et cet après-midi, il y a pas mal d'événements donc sur votre radio. Tout à l'heure, évidemment, nous aurons un petit tirage sort parmi les 9 finalistes pour notre concours MBC Play 1.0 à gagner une balade en hélico. Vous avez été nombreux à télécharger l'application. Vous pouvez continuer à le faire quand même, parce que quand même, ça vaut la peine. Hein. Donc, le tirage sort tout à l'heure, dans quelques minutes, parmi les 9 qualifiés et les 2 qualifiés, donc les 2 qui seront tirés au sort vont en découdre à 17h30. Ben voilà, ça c'est déjà une très très bonne nouvelle, donc préparez-vous, restez bien à l'écoute, on sait jamais, ça peut sonner chez vous tout à l'heure vers 17h30 et on va annoncer les 2 finalistes bien sûr, bien avant. Sinon, comment ça se passe la préparation pour le week-end? Alors là, un week-end franchement qui s'annonce aussi, hein. Il y aura bien sûr demain soir, tout le monde en parle, la grande finale de la Ligue des Champions, PSG Arsenal, d'ailleurs on compte à suivre, hein, à suivre en direct sur MBC, votre chaîne sport, Sport 11, pour suivre cette finale de la Ligue des Champions, Paris Saint-Germain, Arsenal, des pronostics, mon bon train, enfin bref, ça promet une belle soirée de foot, et puis dimanche évidemment, dimanche, ah quel bonheur, dimanche ça va être la grande fête, ça va être la fête de tout, des mamans bien sûr.
2: Et même quand tout le monde est contre toi, elle reste ta meilleure amie.
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1: Ah c'est beau ça, c'est beau. D'ailleurs dimanche, je vous annonce déjà la couleur. À vos plus belles années, nous aurons 3 heures de playlist spéciale, bien sûr des chansons dédiées à toutes les mamans adorables que vous êtes. Voilà, j'ai tout dit, quelques rendez-vous sympas sur votre radio en ce week-end. Et nous, on se met déjà dans cette ambiance des années 80. Vous pouvez chanter, faites-vous plaisir. Voici Communards, dont les souhaits. Bienvenue sur votre radio.

0: Que des tubes 80 chaque vendredi. Merci de nous écouter en voiture, à la maison, au travail, où que vous soyez. Surtout, surtout, si vous nous écoutez de votre application de Disciplay 1.0, c'est encore mieux. Comme ça, vous n'avez pas besoin de rester chez vous, là, comme ça, écouter les radios. Vous pouvez bouger où vous voulez de votre portable. Sinon, justement, j'ai un cadeau à vous offrir, là, cet après-midi, vous le savez, avec notre partenaire MCB et aussi Rajiv Gandhi Science Center qui a lancé Débat Climat à la télé. Donc j'ai deux entrées pour Odysseo, deux entrées également gratuites pour votre musée Blue Penny, une casquette, un shopping bag MCB. Eh bien répondez à la question, si vous avez la réponse, vous appelez au 402 80 80, 402 80 80. Voici la question, qui ça veut dire recyclage? Réponse A, faire une tri mal saleté. Réponse B, encore sac récupéré à ce qui est capable de servir avec les produits à lit. Ou réponse C, servi moins plastique. A, faire une tri mal saleté. B, récupérer à ce qui est capable de servir avec les produits à lit. Ou encore C, servi moins plastique. Vous dites A, B ou C, ça veut dire recyclage, appelez-nous. 402 80 80, bien sûr, je vous attends au standard. À venir dans un instant, yes! Holder of a Lonely Heart. J'ai également du Julien Clay qui voulait emmener Lily danser. Ben, c'est ce qu'elle va faire, c'est ce qu'il va faire, c'est ce que vous allez faire peut-être ce soir, en ce vendredi, si vous voulez emmener maman danser aussi. C'est le moment. Voilà, les tubes 80, juste après cette bande-annonce.
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16h10, Yagadisen, Sergio, Régine, Nicole, Jean-Denis, Robert, Julien, Emmanuel également, qu'est-ce qu'on a encore? Ashvin, Dilshad et Elodie, si vous nous écoutez, tenez-vous prêts, parce qu'on va passer au tirage au sort en live.

Bienvenue sur votre radio, nous sommes en direct sur la page Facebook de Aramant, également bien sûr sur l'antenne, sur votre radio, à 16h15, comme annoncé, on va y aller pour les tirages au sort pour trouver nos deux finalistes cet après-midi, vous le savez, dans le cadre de notre jeu, à remporter une balade pour deux personnes en hélicoptère pour survoler la partie sud-est de l'île. Ça va être un super moment, j'imagine, pour deux de ces neuf finalistes. Donc, on va y aller rapidement, il nous faut deux sur les qualifiés.

0: Je rappelle, il y avait Yaga Dessen, Sergio, Régine, Marie, il y avait également Nicole, Jean-Denis, Robert Julien Emmanuel, Ashvin, Dilshad et Elodie. Voilà les 9 qualifiés pour le tirage, pour trouver les 2 finalistes. Allez, on va y aller tout de suite. Donc, voilà, je fais tourner tout ça. C'est 9 petits bouts de papier dans notre plat, dans notre bocal. Et je vais donc donner le prénom à Juanita, qui va appeler la personne pour annoncer la bonne nouvelle qu'il est qualifié. C'est Robert Julien Emmanuel. Robert Julien Emmanuel, qui est donc qualifié pour la finale, sauf que on doit l'appeler pour confirmer, bien sûr. S'il ne répond pas après quelques tonalités, on va appeler une autre personne. Donc déjà, un premier tirage. Robert Julien Emmanuel, qualifié pour l'instant, donc pour la finale. Donc Juanita, qui va l'appeler pour l'annoncer, on va essayer de l'avoir en direct pour voir s'il peut nous répondre, évidemment. Robert, Julien, Emmanuel, ça sonne. On va essayer d'attendre un petit peu, quand même, pour voir s'il nous répond, s'il nous écoute à la radio. Donc, je rappelle que ce jeu était organisé, ça fait 2 semaines déjà. Vous avez été nombreux à télécharger l'application MBC Play 1.0 pour, bien sûr, profiter des avantages, écouter les radios, plein d'avantages, regarder les chaînes télé aussi de l'MBC, voir des films aussi, des films d'action, des comédies, bref, tout plein de belles choses sur l'application MBC Play 1.0. Si vous ne l'avez pas encore fait, il faut télécharger l'application. Donc, on laisse sonner encore un petit peu, sinon, on va y aller pour un autre tirage. On est toujours sur le premier. Donc on cherche toujours le premier qualifié, ensuite il y aura un deuxième qualifié une fois qu'on est ce premier qualifié. Pas de réponse, désolé, pas de réponse, donc on va essayer pour un autre tout de suite. On va y aller. Alors, bon, on appelle Elodie, si elle nous écoute. Elodie, le téléphone va sonner chez vous, préparez-vous. Si vous nous écoutez, eh bien vous êtes notre premier qualifié déjà sur 2 qu'il nous faut pour le tirage au sort. En ce moment, et puis je vous rappelle que la finale aura lieu tout à l'heure à 17h30. Vous écoutez Rama en ce moment, donc on effectue le tirage pour trouver les 2 finalistes. Elodie, qui a gagné, je pense qu'Elodie, elle était qualifiée hier, si je me trompe. Voilà, donc Elodie va rejoindre Nita qui appelle. Elodie, j'espère qu'elle va nous répondre. Bon, alors, Elodie, deux fois. Elodie, personne ne répond, toujours pas. Ah si. Voilà, Juanita me fait des grands signes. Non, elle a répondu. Attends. Alors, allons annoncer la bonne nouvelle. Elodie est avec nous. Bon après-midi, Elodie.
1: Oui, bon après-midi.
0: Comment ça va?
1: Ça va bien, merci.
0: Bien. Elodie, bravo, une qualifiée pour la finale.
1: Merci.
0: Alors, rappelle-nous rapidement le principe. La finale, ce sera tout à l'heure à 17h30. Vous faites stand-by, côté téléphone, vous faites éviter un petit peu tapage tout autour de vous. Et puis, on a 5 questions qu'on va vous poser. OK? Si vous avez la personne qui a le plus de bonnes réponses, repart avec le cadeau. D'accord?
1: OK, merci.
0: Allez, on se dit à tout à l'heure, Elodie.
1: Au revoir.
0: Merci, bye. Allez, on va trouver donc l'adversaire d'Elodie pour tout à l'heure à 17h30. Notre petit bout de papier. Allez, c'est parti. On va essayer de trouver ça tout de suite. Elodie est en finale contre qui? Eh bien, s'il nous répond, ce sera contre Ashvin. Ashvin, donc, qui était qualifié, je pense, c'était à vendredi dernier, si je ne me trompe. Oui. Enfin, cette semaine. Non, là, cette semaine, c'était lundi ou mardi. Voilà, donc Ashvin qui a été tiré au sort pour se retrouver peut-être en finale, s'il nous répond, Ashvin. On va appeler tout de suite. Ça se passe en direct, hein, voilà, donc c'est ça la radio. Et également sur la page Facebook de RM1. Notre ami Chiv, lui, est à la mise en onde. Il nous donne un sacré coup de main à la réalisation technique. Ashvin est avec nous. Bon après-midi, Ashvin.
2: Bon après-midi, Elvis.
0: Maman, ça quand il attend, là, finalement, il est en finale, tu. Ashvin, bravo. Vous êtes en finale, votre adversaire cet après-midi à 17h30, elle s'appelle Elodie, pas trop famisée, madame là. Hein?
2: Ah, il faut que j'essaye alors.
0: En tout cas, bravo à vous deux. Elodie et Ashvin, donc Ashvin me rappelle rapidement le principe tout à l'heure, 17h30, on va vous appeler. Vous aurez 5 questions à répondre, donc le finaliste qui aura le plus de bonnes réponses remportera notre cadeau pour une balade en hélicoptère. D'accord?
2: D'accord, c'est bon, merci beaucoup.
0: Stand by, à tout à l'heure, 17h30, merci Ashvin.
2: Merci.
0: Bye. Merci, Juanita. Comment retrouver tout à l'heure pour la grande finale également? Chiv, côté musique dans un instant. Téléphone juste après la pub.

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0: Ça va ?
1: Ça va.
0: Alors, qui veut dire recyclage ? Réponse A, faire un tri bonne saleté. Réponse B, récupérer ce qui est capable de servir et créer produit à lit. Ou encore réponse C, servir moins plastique. A, B ou C ?
1: La réponse B.
0: Bravo! Effectivement, donc, récupère ce qui est capable de servir et reproduire. Bravo, Norbert. On vous offre donc votre lot de cadeaux, de l'entrée pour l'Odysseo, de l'entrée pour le visite Blue Penny Museum au Codan, donc à Port-Louis, une casquette et une shopping bag MCB. Alors, les mots que nous rappelle Norbert et les autres auditeurs aussi, pas oublier, hein, suivre Débat Climat, l'eau télévision, chaque samedi jusqu'à le 27 juin, peut-être 20h30 à soir, l'eau MBC1 et MBC7. Débat Climat, on entend parler de Débat Climat, Norbert?
1: Oui, bien
0: ouais,
1: sûr.
0: C'est
1: bien
0: un
1: sûr.
0: Concours en créole organisé par MCB et Rajiv Gandhi Science Center. Merci Norbert, bonne soirée, bon
1: merci.
0: Week-end.
1: Merci,
0: pareillement. Merci, bye bye. Au revoir. 16h27, tube des années 80. On se rappelle de ce tube. Qu'est-ce qu'on a dansé là-dessus? Ah bah ouais. Sur des pistes de danse dans les discothèques à l'époque de Spagna. Easy Lady, à suivre.

0: que des tubes des années 80. On est vendredi, un plein d'autres tubes qui arrivent, bien sûr, jusqu'à 18h. Pour tout de suite, place aux infos.
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0: Et il est 16h30. Le journal, Anjali Siratan Pulchan. Bon après-midi, Anjali.
2: Bon après-midi, Elvis. Bon après-midi à tous.
0: Les titres.
2: PNQ sur les shelters pour enfants à l'Assemblée nationale cet après-midi. Un rapport intérimaire bientôt soumis au Conseil des ministres, selon la Deputy Prime Minister Ariane Navarre-Marie. Ebola, aucun cas détecté à Maurice. Les autorités maintiennent une vigilance renforcée face à l'évolution de l'épidémie en Afrique. Drame à Saint-Pierre, les médecins légistes écartent le foul play, la thèse du suicide évoquée. Et aux États-Unis, une fusée Blue Origin explose lors d'un essai sur le site de lancement de Cape Canaveral.

0: Merci de nous rejoindre pour le journal. Les travaux parlementaires ont repris cet après-midi à l'Assemblée nationale. Le coup d'envoi a été donné par la Private Notice Question du leader de l'opposition, Joe Légongard, axé sur la situation des Residential Care Institutions pour enfants. Répondant à cette question, la Deputy Prime Minister et ministre de l'Égalité des Genres, Ariane Navarre-Marie, a indiqué que le comité interministériel s'est réuni à 4 reprises jusqu'ici. La dernière réunion s'est tenue le 21 mai 2026. Ce comité a été mis en place afin de formuler des recommandations visant à améliorer les infrastructures ainsi que l'encadrement offert dans les Residential Care Institutions for Children. Un rapport intérimaire sera bientôt finalisé avant d'être soumis au Conseil des ministres.
1: Madam Speaker, as I explained in the answer, there is the committee which has been set up. There is a report which is being prepared. The report will be submitted to the cabinet and then we can give instructions to the state law office to whatever amendments need to be provided to existing legislation.
0: À ce jour, 7 Residential Care Institutions for Children sont enregistrées sous les Residential Care Institutions Regulations for Children. Il y a aussi le centre Cap Espoir. Il demeure l'unique shelter opérant sous l'égide du ministère de l'Égalité des Genres. L'établissement accueille actuellement 24 résidents. Selon la ministre de tutelle, Ariane Navarre-Marie, l'un des principaux défis concerne le fonctionnement des caregivers. Elle souligne que certains afficheraient des affiliations politiques, ce qui, selon elle, nuit parfois à la accomplissement adéquat de leurs responsabilités auprès des enfants.
1: This type of behavior is irreconcilable with child care standards and the profession's ethics and goes against the overall objective of child care. I wish to highlight that most of these residential care institution staff have political affiliation which seriously compromise the smooth running of the institution.
0: Les débats sur le projet de loi pour mettre en place la Constitutional Review Commission ont repris cet après-midi. 12 orateurs font part de leur point de vue sur ce texte de loi. Pour l'instant, les députés Ram Etouaria et Adrien Duval ont déjà prononcé leur discours. Il est aussi prévu que le ministre des Affaires étrangères, Ritesh Ramphol, et les deux junior ministers, Daneshwar Damri et Kogan Parapen, entre autres, prennent la parole. Pas lieu de céder à la panique, Maurice ne compte actuellement aucun cas d'Ebola. Toutefois, face à l'évolution de la situation en République démocratique du Congo et en Ouganda, les autorités sanitaires maintiennent un niveau de vigilance élevé. Le ministère de la Santé et du Bien-être affirme suivre l'évolution de l'épidémie de très près en collaboration avec l'Organisation mondiale de la santé et les centres de contrôle des maladies. Des mesures de surveillance renforcées sont déjà appliquées au point d'entrée du pays, notamment le contrôle des informations sanitaires et de voyage, le dépistage thermique ainsi que le suivi des voyageurs en provenance des régions touchées. Le ministère rappelle également que le virus Ebola ne se transmet pas comme une maladie respiratoire courante. La contamination survient principalement par contact direct avec le sang ou les fluides corporels d'une personne infectée présentant des symptômes. Par ailleurs, les résultats de l'autopsie ont apporté un premier éclairage sur la mort de Jean-Valéry Norvik Salès, 31 ans, et de Manisha Badou, 24 ans, retrouvée sans vie ce vendredi à Caprice Lane, Saint-Pierre. Selon les conclusions des médecins légistes, les deux décès seraient liés à une intoxication au monoxyde de carbone. Les examens réalisés à l'hôpital Dr Jitu par le Dr Sudesh Kumar Gangadin et le Dr Maxwell Monvoisin n'ont révélé aucun signe de foul play à ce stade. La piste d'un suicide est désormais évoqué. Pour rappel, les corps sans vie de Jean-Valéry Norvik Salès et de Manisha Badou se trouvaient à l'intérieur d'une voiture stationnée sur le même terrain. Les deux victimes étaient employées au sein de l'entreprise Trident basée à Eben. Prenons à présent la direction du SOS Children's Villages Mauritius. À quelques jours de la fête des mères célébrée ce dimanche, l'ONG a rendu un hommage à ses caregivers et mères SOS lors d'une cérémonie de remise de prix tenue ce vendredi. Un moment de reconnaissance pour ces femmes qui, au quotidien, offrent bien plus qu'un encadrement. Elles donnent de l'amour, de la stabilité et un sentiment de foyer aux enfants pris en charge. Parmi elles, nous retrouvons Gérine, qui exerce ce rôle depuis plus de 20 ans au SOS Children's Village de Bambou. Très proche des enfants, elle explique avoir choisi ce métier par amour pour eux et par

0: envie de leur offrir stabilité et affection au quotidien. Jerine est au micro d'Anju Ramgoulam.
1: C'est un choix de cœur, parce que je suis tout qui me suis très envie d'être avec les enfants, très proche. C'est pour ça qu'ils me l'ont pendant tout ça, les temps-là. Alors moi, c'est un peu la petite maman de la maison, donc c'est moi qui m'occupais de mes frères, surtout quand mon maman au travail. Donc je suis déjà assez responsable, d'ailleurs. Je me trouve un reportage sur SOS Village à la télé. Et donc ça, tout d'un coup, ça me fait comme un déclic. Je me trouve ça vraiment très intéressant. Je finis faire une vision, moi pour là-bas. En fait, pour moi, c'était ça. C'est quand on trouve une affaire où j'ai dit oui, c'est ça, voilà. Au début, c'était pas simple, hein, parce que comme le rentrer, c'était vraiment... pas ce qui me peut imaginer, mais c'est même la chance qui m'a gagné, c'est me tient dans mon collègue qui donne moi un support, mon ancien collègue, et même les enfants hein, qui viennent dire moi, pas quitte nous là, on reste avec nous. Et là, je me sens, je me dis non, je besoin de rester.
0: Direction Goodlands, le Friendship College Boys célèbre cette année ses 65 ans d'existence. Fondé en janvier 1961 par Ramchan Bachwa, l'établissement avait débuté dans un bâtiment loué à Astoria Road à Goodlands avec une centaine d'élèves, garçons et filles. Aujourd'hui, le collège accueille environ 200 élèves et continue de transmettre des valeurs éducatives fortes aux jeunes générations. Pour marquer cet anniversaire, une cérémonie commémorative a été organisée, retraçant le parcours et l'évolution de cette institution au fil des décennies. Jenny Yalapa.
2: Depuis sa création, le Friendship College a su préserver les valeurs transmises par son fondateur. Aujourd'hui encore, ces principes continuent de guider l'établissement. Shoba Iramon, fille du fondateur et actuel manager du collège, a vu défiler plusieurs générations d'élèves. Si elle se réjouit du parcours accompli par l'institution, elle se dit néanmoins préoccupée par certains fléaux qui touchent la jeunesse, notamment la drogue.
3: Avec tous les problèmes qu'on a, réseaux sociaux, la drogue, bullying, seul, on ne pourra pas combattre ce fléau avec les autorités concernées, les parents, les social workers. Si on travaille ensemble, je suis sûre, moi, qu'on pourra confronter ce problème.
2: Malgré ces difficultés, de nombreux jeunes choisissent de rester sur le droit chemin. Pour eux, l'école joue un rôle essentiel dans l'encadrement et l'accompagnement des élèves.
4: Le Facebook, nous professeurs pays, apprennent nous, camarades entre camarades de l'armée de l'armée.
5: Ici, nous apprenons comment travailler en équipe, comment nous supporter nous bons camarades et comment dans la vie sociale nous respecter nous bons grands et que nous gagnons beaucoup de valeurs.
6: Souvent, il y a une cause, oui, qui explique les élèves qui, s'ils ont dans une attrape là, que je peux aller. Il y a un professeur pareil comme quelqu'un qui encourage les élèves pour venir à l'école. Il y a aussi une activité qui pas laisse l'école ressentir comme une prison.
2: Présent lors de cette cérémonie, le ministre de l'Éducation a rappelé que le Friendship College fut le tout premier établissement où il a exercé comme éducateur. Il a encouragé les élèves à persévérer dans leurs études et à croire en leur potentiel.
0: Et puis aux États-Unis, la puissante fusée New Glenn de Blue Origin a explosé hier lors d'un essai au sol à Cape Canaveral en Floride. Une déconvenue de taille pour l'entreprise spatiale du fondateur d'Amazon, Jeff Bezos. Plus tôt, sa société avait indiqué avoir constaté une anomalie lors de l'essai de mise à feu des moteurs de la fusée sur la même plateforme. Si les anomalies lors des tests au sol qui précèdent les lancements sont relativement fréquentes, de telles explosions sont rares et la magnitude de cette dernière fait craindre d'avoir sérieusement endommagé le site de lancement sur lequel se trouvait la fusée. Nouvelle qui nous amène à la fin de cette édition. Merci de l'avoir suivi. Merci à Lovisha à la réalisation et Shiv à la technique. À suivre, le journal des sports avec Ashley Sitana.
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8: Bon après-midi à tous. Plus que 13 jours avant le grand rendez-vous du football mondial, la Coupe du Monde de la FIFA bien sûr. Et déjà l'ambiance monte un peu partout chez les passionnés. 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Les détails dans ce reportage de Vikash Bagherati.
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1: NBC Play se met à l'heure du temps avec une nouvelle interface conviviale. Il suffit de downloader l'application NBC Play 1.0 et s'enregistrer pour accéder aux différents contenus en streaming. Une offre variée comprenant les chaînes télé de la NBC et de ses partenaires, l'option replay et la vidéo à la demande, le tout en haute définition.
0: To enjoy NBC Play at its best, make sure you have a good internet connection.
2: Pour une fois, la première version, c'était que streaming de la chaîne de la NBC. Aujourd'hui, avec le broadband, nous avons beaucoup plus de possibilités. Aujourd'hui, nous pouvons offrir une application qui inclut notre bande VOD. 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
3: On reste avec la Coupe du Monde. L'équipe nationale de l'Argentine a dévoilé sa liste de 26 joueurs avec bien sûr Lionel Messi. À 38 ans, Messi disputera peut-être sa 6e Coupe du Monde. Un record historique pour la Bulgare. Le sélectionneur Lionel Scaloni conserve le sassure, championne du monde de 2022, même si le jeune Franco Mastantuono manque à l'appel. Les Argentins débuteront leur défense du titre le 16 juin face à l'Algérie. De son côté, l'équipe nationale de l'Afrique du Sud retrouve enfin le mondial 16 ans après sa dernière participation. Le sélectionneur Hugo Bruce mise largement sur les joueurs des Orlando Pirates et des Mamelodi Sundowns. L'attaquant Lyle Foster sera l'un des leaders offensifs des Bafana Bafana. Et puis, cette mauvaise nouvelle pour le Brésil, très attendu par les supporters, Neymar sera absent entre 2 et 3 semaines après une blessure au mollet. L'attaquant de Santos pourrait manquer l'entrée en lice de la Seleção face au Maroc le 14 juin. On reste avec le ballon rond et le grand rendez-vous qui fera vibrer les amateurs du football demain soir, la finale de la Ligue des champions de l'UEFA. Une affiche de rêve entre le Paris Saint-Germain et Arsenal du côté de la Ferenc Puskás Arena à Budapest. Le PSG veut confirmer sa domination européenne alors qu'Arsenal espère enfin décrocher la toute première Ligue des champions de son histoire. Une finale à vivre en direct demain sur MBC Sport 11 à partir de 19h55, ce grâce à notre partenariat Canal+. Jesse Ougara nous plonge déjà dans l'ambiance.
4: Triplé historique pour la Premier League anglaise ou doublé inédit pour le Paris Saint-Germain. Réponse en fin de soirée en ce samedi. En cas de victoire, Arsenal rejoindra Aston Villa et Crystal Palace au palmarès des Coupes européennes cette saison face aux champions en titre. Les Gunners, gonflés à bloc après avoir soulevé le trophée suprême en Angleterre,

0: pourront compter sur une escouade quasi complète, avec seulement 3 joueurs indisponibles pour cette finale de la Ligue des Champions. Élu meilleur gardien en championnat cette saison, David Raya s'opposera comme le dernier rempart pour les attaquants parisiens. Il sera d'un appui considérable dans cette quête d'Arsenal de remporter pour la première fois la Coupe aux grandes oreilles et ainsi écrire une autre belle page de l'histoire de ce club londonien. L'occasion d'effacer la douleur de cette défaite contre le FC Barcelone en 2006 à Paris. Le Paris Saint-Germain a aussi rendez-vous ce samedi avec l'histoire, menée par un technicien de classe, en la personne de Luis Enrique. Le PSG vise un deuxième sacre consécutif. La tâche ne s'annonce pas de tout repos, compte tenu de la probabilité de certaines absences notables, à l'instar de Nuno Mendes, Achraf Hakimi, Ousmane Dembélé ou encore le défenseur Willian Pacho. Un duel franco-britannique qui s'annonce passionnant avec une belle bataille tactique en perspective entre deux maestros espagnols, Mikel Arteta et Luis Enrique. Une finale de rêve que vous pourrez suivre en direct sur MBC 11. Une retransmission rendue possible grâce à une collaboration avec notre partenaire Canal+. Coup d'envoi ce samedi à 20h.
1: Parlons badminton sur le plan local à présent. Les membres élus du comité directeur de la Mauritius Badminton Association ont comparu aujourd'hui devant la Cour suprême de Maurice dans l'affaire opposant Gaurav Hirwa et autres au ministère de la Jeunesse et des Sports. À l'issue de l'audience, la Cour suprême a accordé un ordre de suspension en faveur de la MBA jusqu'au 22 juin 2026, date à laquelle le ministère devra déposer sa défense. Tennis maintenant avec le troisième tour durant Roland-Garros. Dans le tableau féminin, Iga Swiatek s'est qualifiée sans trop de difficultés pour la suite du tournoi. Victoire en 2-7 face à sa compatriote Magda Linette, 6-4 et 6-4 chez les hommes. Novak Djokovic sera en action à 17h30 face au Brésilien João Francesca. En basketball américain, en NBA, porté par un immense Victor Wembanyama, les San Antonio Spurs ont écrasé Oklahoma City 118 à 91 ce matin. Et ils ont ainsi forcé un match 7 décisif en finale de la conférence de l'Ouest. Les Spurs joueront leur qualification pour la finale NBA dimanche matin sur le parquet du Thunder avec les New York Knicks déjà qualifiés en finale. Fin de ce journal des sports. Merci de l'avoir suivi. Vous allez retrouver Elvis pour la suite.
2: Merci Ashley. Le journal des sports complet en ce vendredi après-midi.
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3: Bienvenue si vous venez de nous rejoindre en 16h52 sur votre radio. Merci encore d'être là en ce vendredi. On termine la semaine ensemble et surtout cette belle ambiance des tubes des années 80. 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Et puis, on en a parlé dans les infos avec Ashley. 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Et puis, sinon, ce 29 mai, si c'est votre anniversaire, je vous souhaite un joyeux anniversaire. Et on a cet après-midi une pensée pour un chanteur, Jeff Buckley, qui est mort le 29 mai 1997, on se rappelle, par noyade. Il avait 30 ans. Il est considéré aujourd'hui comme un des musiciens majeurs des années 90 avec surtout cette chanson.
4: Alléluia. Alléluia.
3: Alléluia. Et tout à l'heure à 17h15, vous saurez tout sur l'histoire autour de cette chanson, bien sûr, de Jeff Buckley. Et puis aujourd'hui, en ce 29 mai, ouais, avec sa voix, Catherine Lara se rappelle d'elle avec ce tube, la roqueuse de diamants. Oui, elle fête aujourd'hui ses 81 ans.

Catherine Larac fête aujourd'hui son anniversaire, la rockeuse de Diamant, 81 ans. Et puis bien sûr, dans un instant, un bon petit Lionel Richie pour vous accompagner sur la route. Là, vous terminez votre journée. On termine cette semaine ensemble en vendredi. Vous le savez, chaque vendredi, sur RMA, les tubes des années 80. Rien que des années 80, chaque vendredi, 16h, 18h, 16h56 sur votre radio. Et en passant, bonne fête au Gérard, hein, si vous vous prénommez Gérard. Aujourd'hui, c'est votre fête, ce 29 mai. Et les Maximins également, c'est la fête des Maximins.

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1: Allez, encore une heure à passer ensemble pour le meilleur des années 80 ce vendredi après-midi. Vous le savez, chaque vendredi, c'est des tubes des années 80 pour vous faire plaisir. Un petit salut à tous ceux qui nous écoutent sur la route. Salut également à tous ceux qui sont encore au travail. Bah ouais, il y en a qui bossent toujours. Je salue Naguilaine qui nous écoute là en ce moment sur la route. En ce moment,

route à vous les amis, là vous nous écoutez côté musique, n'oubliez pas plein des tubes, on a ici calé pour vous un bon petit Phil Collins. Ah ça j'adore. Ça c'est bon ça. Can't Hurry Love. Il y aura également Vanilla House, Ice Baby, c'est un tube des années 80. Et pour tout de suite, voici Gold pour vous, Ville de Lumière sur votre radio.

0: Gold à l'instant. Ah, ça nous ramène à des bons souvenirs, tout cela, bien sûr. Ville de Lumière, 17h05 sur votre radio.
1: 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Bonjour et bienvenue dans Tech Talk. Et si au lieu de s'inspirer des humains pour construire des robots, on regardait plutôt du côté de nos cousins primates? Le résultat est un robot à l'allure singulière, particulièrement adapté à travailler en apesanteur. Les robots humanoïdes font régulièrement la une des actualités. Certains se déplacent sur des roues, d'autres sont bipèdes et désormais, il existe une nouvelle catégorie. Les robots quadrumanes. Orbit Robotics vient de publier une vidéo d'un nouveau robot baptisé Helios, doté de 4 bras. La paire du haut est fixée aux épaules, la paire du bas remplace les jambes. Une conception qui étonne, cependant, Helios a été conçu pour

est utilisé dans l'espace. Dans ce contexte, les jambes et les roues n'ont pas vraiment d'utilité. Il semble donc logique de les remplacer par des mains supplémentaires pour qu'ils puissent se déplacer plus facilement en apesanteur et accomplir des tâches complexes. Le robot pourra assister les astronautes à bord de futures stations spatiales pour les opérations de maintenance et de gestion du fret, afin qu'ils puissent se consacrer à la science. Cela libère du temps pour de la recherche de haut niveau, affirme Orbit Robotics. Allant de l'inversion du vieillissement à l'impression d'organes, la seconde paire de mains lui permettra notamment de

0: Plutôt que des actionneurs rigides classiques, l'entreprise a opté pour un système de tendons. Les moteurs sont placés près des épaules pour limiter les mouvements de masse, tandis que des bobines et des câbles animent les articulations. Orbit Robotics est un projet d'étude à l'École Polytechnique Fédérale de Zurich, en Suisse. 10 étudiants en licence ont conçu et réalisé ce robot en seulement 2 semestres. Reste une question fascinante. Si nous devons un jour vivre dans l'espace, devrons-nous réinventer non seulement nos robots, mais aussi notre propre corps? C'était TechTalk sur RM1.
1: Merci Méline, on apprend des choses avec bien sûr TechTalk qui passe d'ailleurs chaque matin, je vous rappelle, à 16h45 dans la matinale avec Patrice et Sophie du lundi au vendredi. Phil Collins comme annoncé, Corinne Charby, Kylie Minogue pour la suite. Bonne route, bonne rentrée chez vous.

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9: Autour d'une chanson, cet après-midi, on va rendre hommage à Jeff Buckley qui disparaissait le 29 mai 1997. Il avait seulement 30 ans. Ah oui. Une voix rare, presque irréelle, capable de passer de la douceur au vertige en quelques secondes. Parmi ses chansons qui l'a rendu vraiment éternel, il y a bien entendu Hallelujah. Alors, il faut savoir qu'à l'origine, Hallelujah est une chanson écrite par Leonard Cohen en 1984. Mais lorsque Jeff Buckley l'enregistre pour son album Grace, il lui donne une dimension presque intime, fragile et surtout bouleversante. Pas d'effet inutile, juste une guitare, une voix suspendue et surtout une émotion qui traverse le temps. Et ironie du destin, la chanson parle de beauté, de douleur, d'amour et de perte. Quelques années plus tard, elle deviendra indissociable de la mémoire de Jeff Buckley lui-même. Mort accidentellement noyé dans le Mississippi en 1997, il laisse derrière lui une œuvre courte, mais immense par son impact. Et aujourd'hui encore, dès que résonnent les premières notes de cette chanson, c'est un peu de sa présence qui revient, parce que certaines voix ne disparaissent jamais vraiment. Et cet après-midi, on se souvient de cette voix, d'une voix qui semblait venue d'ailleurs, Jeff Buckley.

grosse pensée donc pour Jeff Buckley, qui nous a quittés en 29 mai. Il avait 30 ans. Allez. Véronique Sanson, rien que de l'eau, c'est ce qu'on demande d'ailleurs. À 17h25, c'est votre radio. Pendant ce temps, moi, je me prépare là avec toute l'équipe pour la grande finale de notre jeu pour une balade en hélico. Finale qui sera donc entre Elodie et Avinash dans quelques minutes. Merci d'être là.

0: Les tubes des années 80, ça revient dans un instant, puisqu'on on est déjà prêts, nous, pour la finale cet après-midi. 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Donc vous avez été nombreux, merci pour jouer aussi. On vous a offert un petit cadeau, un gros cadeau même, j'ai envie de dire. Et d'ailleurs, je voudrais remercier Mauritius Helicopter Limited qui a donc participé donc, avec RM1 et bien sûr pour cette campagne qui offre à notre gagnant cet après-midi une belle balade pour survoler la partie sud-est de l'île Maurice. 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Alors, on a donc effectué le tirage au sort tout à l'heure à 16h15 parmi les 9 finalistes que je voudrais encore une fois remercier. Il y a Gadisen, Sergio, Régine, Nicole, Jean-Denis, Robert, Julien, Emmanuel, qu'on a appelé, qui malheureusement n'a pas répondu. Ashvin, qu'on va retrouver en finale dans quelques minutes. Et puis, il y a aussi Dilshad, mais merci également à Elodie, qui est également en finale. Et tout cela se passe donc en direct sur la page Facebook de RMA. Alors, on accueille d'abord Elodie, qui est en finale. Elodie, bon, oui, Elodie, bonsoir.
1: Oui, bonsoir.
0: Ça va, Elodie? Prête?
1: Oui, ça va.
0: Bien,
1: oui,
0: pas trop stressé là, hein, ça va, relax, cool, tranquille. Hein. Et on accueille également Avinash qui est en finale. Avinash, bon après-midi encore.
2: Bon après-midi, Elvis.
0: Ah, pardon, c'est pas, qu'est-ce que je raconte? Moi, c'est Ashvin, pardon.
2: Ashvin, oui.
0: Sorry, Manal Baptiste. Oh, man, pas fait non. Ashvin, ça va, prêt?
2: Oui, ça va, très bien, oui.
0: Bon, alors, les deux, donc, je vais rappeler rapidement le concept de la finale. Il y aura 5 questions pour chacun d'entre vous. OK? Celui ou celle qui me donnera le plus de bonnes réponses repart avec le cadeau. D'accord? Et quand je pose une question, donc si vous ne savez pas, vous n'avez que 10 secondes, hein, parce qu'après 10 secondes, moi, je vais passer à l'autre question et bien sûr, je vais considérer comme une mauvaise réponse. D'accord?
2: D'accord.
0: Donc, il faut, voilà, il faut répondre. Il faut répondre, tout simplement. Ce sont des questions très, très, très faciles. Chacun son tour. Et on, donc, Ashvin, vous n'avez pas à m'en vouloir si je dis ladies first. On commence par Elodie.
2: Sans problème.
0: Sans problème. Très bien. Elodie, c'est à vous de commencer. Oui. Je vous pose 5 questions. Vous répondez. Et bien sûr, au final, je vais voir le nombre de bonnes réponses que vous avez.

0: est fait aujourd'hui, d'accord ?
1: Ok.
0: Super. Elodie, attention, à mon top, je pose la première question. Prête ?
1: Oui.
0: Alors, combien plateformes officielles nous annoncer pour télécharge MBC Play ? 4 ou 6 ? Vite, vite, vite, vite. Combien ?
1: 6.
0: 6 ? Je note. Alors, non, c'est pas la bonne réponse, Elodie, c'est 4. D'accord ? Allez, deuxième question. Oui. Nommez deux services disponibles sur MBC Play 1.0. Donnez-moi deux services. Il y a plusieurs, mais c'est juste deux seulement. Bon, t'es déjà dit, allez là. Donc, c'est.
1: Je
0: oublie. Elodie, vite, vite.
1: Passe.
0: Passe, donc. Mauvaise réponse. Alors, complète le slogan. Le slogan. Quand nous dire MBC Play 1.0, c'est avec où ensuite ? Avec où ? Alors, complète sa slogan là. MBC Play avec où ? La suite, c'est quoi ? Avec où ? Mauvaise réponse. Pas de bonne réponse.
1: Non.
0: C'est avec où ? Partout ! Ah, trois mauvaises réponses là, hein ? Attention, il vous reste deux dernières questions, Elodie. Quelle est la principale preuve que nous te demandons autres pour participer au concours ? Quand tu télécharges donc l'application, nous te demandons, envoyez-nous un...
1: Un message confirmé.
0: Bon, allez, d'accord. Un screenshot donc de votre compte MCB Play. Allez, on peut accorder la réponse, effectivement, bonne réponse, oui. Alors, dernière question, quel type de contenu sportif peut être regardé sur MBC Play ? Alors, d'après vous, qui mène l'événement, qui mène la FESPO, nous qu'a guetté le MBC Sports ? Vous faites dire à la Coupe du Monde, par exemple, qui nous qu'a guetté ?
1: Football.
0: En direct, bien sûr, non ?
1: Oui.
0: Oui, ok. Allez, donc, on accepte. Allez, deux bonnes réponses. Elodie, vous restez avec nous, deux bonnes réponses. Ashwin ?
2: Oui.
0: Alors, Ashwin ?
2: Mm-hmm.
0: Est-ce que Ashwin m'entend là ? Elodie ?
2: Oui.
0: D'accord.
2: Oui,
0: ah, Ashwin est là, d'accord. Bon, Ashwin.
2: Mm-hmm.
0: Donc, le chiffre à battre, c'est 2. Hein. Si vous faites 3, ben, correct.
2: D'accord. D'accord.
0: Alors, Ashwin, MBC Play est uniquement disponible sur téléphone mobile. Vrai ou faux ?
2: C'est faux.
0: C'est faux, oui, effectivement. Bien sûr, MBC Play également sur d'autres tablettes ou encore, etc.
2: Télé,
0: voilà. Question 2. Quel est le nom de l'application lancée par l'MBC, justement, dans le cadre de sa transformation digitale ?
2: MBC Play.
0: MBC Play. Deux bonnes réponses. Attention, si vous me répondez correctement maintenant, là, ça y est, vous êtes notre vainqueur, notre gagnant, d'accord ?
2: D'accord.
0: Ashwin, si je vous dis... que MBC Play répond aux nouvelles habitudes des audiences comme la mobilité, la flexibilité ou encore regarder quand on veut. Vrai ou faux ?
2: C'est vrai.
0: C'est vrai ?
2: C'est vrai.
0: Bonne réponse ! Trois bonnes réponses, on arrête là, c'est fait, c'est gagné. Donc, ben voilà. Ashwin, bravo !
2: Merci beaucoup.
0: Alors Ashwin, je parle avec Elodie. Elodie ? Elle est là, Elodie ? Toujours ? Elodie, qu'il est arrivé une gaine trac.
1: Non.
0: En tout cas, Elodie, merci. Merci d'avoir téléchargé l'application. Merci d'avoir joué le jeu. Et surtout, si vous êtes maman, je vous souhaite une très, très bonne fête des mères pour dimanche.
1: Merci.
0: Voilà, et surtout, passez un bon moment. Merci encore d'avoir joué avec nous. Bravo, hein, Elodie. Bravo, je peux vous applaudir encore. Bravo. Alors, Ashwin, ça y est, c'est fait ?
2: Oui.
0: Hein ? Dans la semaine, je peux dire, aïe, j'attends ça tous les après-midi. Ben voilà, finalement, on gagne un final là, tout. Bravo, super. Alors, Ashwin, vous repartez avec notre super cadeau offert par Mauritius Helicopter Limited. On peut donc remercier à Elodie. Voilà, donc, offert par Mauritius Helicopter Limited. Ashwin, pour deux personnes, qui vous allez emmener avec vous là ?
2: Mon épouse.
0: Ah, ben oui, ouais, oui. Et maman aussi, ou. Oui,
2: maman aussi.
0: Ah, ben voilà.
2: Mon épouse ou mon fils.
0: Ah, ah ben là, il faut faire plaisir à madame, là, parce que c'est la fête des mères, tout ça, là, bien fait, des contents. Enfin, si elle veut bien faire un tour, hein, parce que ça sert à vous de voir. En tout cas, bravo à vous, Ajvine. J'étais

0: Ravi de vous accueillir sur les ondes RMA. Vous avez été un candidat formidable. Et merci d'avoir téléchargé l'application que je conseille à tout le monde. Là, vous nous écoutez cet après-midi. Téléchargez l'application pour les avantages que je viens de citer tout à l'heure. Bravo, Acheline.
1: Merci beaucoup.
0: À bientôt sur RMA.
1: Merci, à bientôt.
0: Merci, bye bye. Voilà, je voudrais encore une fois, avant de conclure, remercier tous ceux qui ont participé à ce jeu. Remercier encore une fois notre partenaire Mauritius Helicopter Limited. Remercier tous ceux qui m'ont aidé, bien sûr, pour réaliser cette émission. Juanita, donc Fafa, notre ami de la technique cet après-midi, qu'on appelle affectueusement. Et bien sûr, on a aussi eu Ludovic, on a eu Dominique, on a eu Capil, on a eu... également Shiv, tous ces amis donc de la technique qui ont fait un travail formidable pour l'organisation, bien sûr, pour la diffusion de ce jeu. Merci encore à tous ceux qui ont téléchargé l'application et à très bientôt pour d'autres aventures sur RMA. Côté musique, Caribbean Queen, ça arrive, c'est tout de suite.

Voilà, merci. Donc, à l'instant, bon petit son des années 80, Caribbean Queen à 17h46. Alors, quelques rendez-vous télé d'abord. Zéro Stress avec Miss Len à 20h15 sur votre chaîne NBC1 ce soir. Et puis, un très, très bon film français.

On se rappelle de ce film de Steven Spielberg à ses débuts, Rencontre du troisième type. Ça va vous faire plaisir, ça. Surtout si vous regardez le film en famille, vous pouvez raconter bien sûr les grands moments de ce film à l'époque. Ce sera sur MBC1 à 20h20. Alors, Rencontre d'une troisième type. C'était donc l'histoire, une coupure d'électricité qui paralyse la ville. Roy Neary, un réparateur de câbles de l'Indiana, qui voit une soucoupe volante passer au-dessus de sa voiture. Barry Guller, un petit garçon de 4 ans, est quant à lui réveillé pour le bruit de ses jouets qui se mettent en marche dans le monde entier. D'autres personnes assistent avec étonnement à des événements aussi spectaculaires qu'inexplicables. Voilà, je ne vous dis pas plus. Je vous laisse donc découvrir ou redécouvrir ce film ce soir. Rencontre du troisième type à 20h20 sur MBC1. Côté radio, dans un instant, les infos de 18h et je serai des vôtres encore pour la suite. Vous le savez, on est samedi, bien sûr, votre rendez-vous de course, Tough Time, tout à l'heure avec Rajiv, de 18h à 19h. Sinon, après, c'est notre ami Alberto qui sera aux commandes pour son evening set jusqu'à 21h et Big Project avec Arvin jusqu'à 23h pour de la bonne musique comme pour un vendredi soir. Rendez-vous, quelques rendez-vous pour demain matin. 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Sinon à partir de 11h, vous allez retrouver Risa et Méling pour Popcorn et Préjugés pour une émission spéciale donc à la Palme d'Or 2026. Retour d'ailleurs sur la victoire marquante et inattendue de Christian McGue avec Child, un film qui s'impose face à des favoris comme Hamaguchi, Na Young-jin ou encore Almodovar. Voilà, vous allez tout savoir donc sur ce film demain. Popcorn et Préjugés qui parle de cinéma de 10h à 11h. Voilà, Daniel Balavoine pour la suite. 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PSG Arsenal à 20h sur MBC Sports 11 demain soir.

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1: Bonsoir, merci d'écouter RM1, il est 18h. C'est le journal de la rédaction en ce vendredi soir. Anjali Siratan-Pulchan, bonsoir.
2: Bonsoir Elvis, bonsoir à tous.
1: Les titres.
2: PNQ sur les shelters pour enfants à l'Assemblée nationale cet après-midi. Un rapport intérimaire bientôt soumis au Conseil des ministres, selon la Deputy Prime Minister Ariane Navarre-Marie. Ebola, aucun cas détecté à Maurice. Les autorités maintiennent une vigilance renforcée face à l'évolution de l'épidémie en Afrique. Drame à Saint-Pierre, les médecins légistes écartent le foul play, la thèse du suicide évoquée. Et puis aux États-Unis, une fusée Blue Origin explose lors d'un essai sur le site de lancement de Cape Canaveral. Merci de nous rejoindre pour le journal. Les travaux parlementaires ont repris cet après-midi à l'Assemblée nationale. Le coup d'envoi a été donné par la private notice question du leader de l'opposition, Jolé Jongar, axé sur la situation des residential care institutions pour enfants. Répondant à cette question, la deputy prime minister et ministre de l'égalité des genres, Ariane Navarre-Marie, a indiqué que le comité interministériel s'est réuni à 4 reprises jusqu'ici. La dernière réunion s'est tenue le 21 mai 2026. Ce comité a été mis en place afin de formuler des recommandations visant à améliorer les infrastructures ainsi que l'encadrement offert dans les Residential Care Institutions for Children. Un rapport intérimaire sera bientôt finalisé avant d'être soumis au Conseil des ministres.
3: Madame Speaker, as I explained in the answer, there is the committee which has been set up. There is a report which is being prepared. The report will be submitted to the cabinet and then we can give instructions to the state law office to whatever amendments need to be provided to existing legislation.
2: À ce jour, 7 Residential Care Institutions for Children sont enregistrées sous les Residential Care Institutions Regulations for Children. Il y a aussi le centre Cap l'Espoir. Il demeure l'unique shelter opérant sous l'égide du ministère de l'Égalité des Genres. L'établissement accueille actuellement 24 résidents. Selon la ministre de tutelle, Ariane Navarre-Marie, l'un des principaux défis concerne le fonctionnement des caregivers. Elle souligne que certains afficheraient des affiliations politiques, ce qui, selon elle, nuit parfois à l'accomplissement adéquat de leurs responsabilités auprès des enfants.
3: This type of behavior is irreconcilable with child care standards and the profession's ethics and goes against the overall objective of child care. I wish to highlight that most of this residential care institution staff have political affiliation which seriously compromise the smooth running of the institution.
2: Pas lieu de céder à la panique. Maurice ne compte actuellement aucun cas d'Ebola. Toutefois, face à l'évolution de la situation en République démocratique du Congo et en Ouganda, les autorités sanitaires maintiennent un niveau de vigilance élevé. Le ministère de la Santé et du Bien-être affirme suivre l'évolution de l'épidémie de très près en collaboration avec l'Organisation mondiale de la santé et les centres de contrôle des maladies. Des mesures de surveillance renforcées sont déjà appliquées au point d'entrée du pays, notamment le contrôle des informations sanitaires et de voyage, le dépistage thermique ainsi que le suivi des voyageurs en provenance des régions touchées. Le ministère rappelle également que le virus Ebola ne se transmet pas comme une maladie respiratoire courante. La contamination survient principalement par contact direct avec le sang ou les fluides corporels d'une personne infectée présentant des symptômes. Par ailleurs, les résultats de l'autopsie ont apporté un premier éclairage sur la mort de Jean-Valéry Norvik Salès, 31 ans, et de Manisha Bedou, 24 ans, retrouvée sans vie ce vendredi à Caprice Lane, Saint-Pierre. Selon les conclusions des médecins légistes, les deux décès seraient liés à une intoxication au monoxyde de carbone. Les examens réalisés à l'hôpital Dr Jitu par le docteur Sudesh Kumar Gangadin et le docteur Maxwell Monvoisin n'ont révélé aucun signe de foul play à ce stade. La piste d'un suicide est désormais évoquée. Pour rappel, les corps sans vie de Jean-Valéry Norvik Salès et de Manisha Bedou se trouvaient à l'intérieur d'une voiture stationnée sur le même terrain. Les deux victimes étaient employées au sein de l'entreprise Trident basée à Ebene. Prenons à présent la direction du SOS Children's Villages Mauritius. À quelques jours de la fête des mères célébrée ce dimanche, l'ONG a rendu un hommage à ses caregivers et mères SOS lors d'une cérémonie de remise de prix tenue ce vendredi. Un moment de reconnaissance pour ces femmes qui, au quotidien, offrent bien plus qu'un encadrement. Elles donnent de l'amour, de la stabilité et un sentiment de foyer aux enfants pris en charge. Parmi elles, nous retrouvons Jérine qui exerce ce rôle depuis plus de 20 ans au SOS Children's Village de Bambou. Très proche des enfants, elle explique avoir choisi ce métier par amour pour eux et par envie de leur offrir stabilité et affection au quotidien. Jarin est au micro d'Anjuram Goulam.
4: C'est un choix de cœur parce que je suis très envie d'être avec les enfants, très proche. C'est pour ça qu'ils m'ont abandonné tout ça les temps-là. Alors moi, c'est un peu la petite maman de la maison. Donc c'est moi qui m'occupais de mes frères, je suis tout comme mon maman qui au travail. Donc je suis déjà assez responsable, d'ailleurs. Je me trouve un reportage sur SOS Village à la télé. Et donc ça, tout d'un coup, ça me fait comme un déclic. Je trouve ça vraiment très intéressant. Je finis faire une vision, moi pour là-bas. En fait, pour moi, c'était ça. C'est trouver des affaires où j'ai dit, oui, c'est ça, voilà. Au début, c'était pas simple, hein, parce que comme une rentrée, c'était vraiment... pas ce qui me peut imaginer, mais c'est ma chance qui m'a gagné, c'est le métier de ma collègue qui donne-moi un support, ma collègue, mon ancien collègue. Et

0: mêmes enfants hein, qui viennent chez moi, pas que nous là, vous restez avec nous. Et là, même senti, me dit non, m'a besoin de rester.
1: Direction Goodlands à présent, où le Friendship College for Boys célèbre cette année ses 65 ans d'existence. Fondé en janvier 1961 par Ramcharn Bachwa, l'établissement avait débuté dans un bâtiment loué à Astoria Road à Goodlands avec une

0: Aujourd'hui, le collège accueille environ 200 élèves et continue de transmettre des valeurs éducatives fortes aux jeunes générations. Pour marquer cet anniversaire, une cérémonie commémorative a été organisée, retraçant le parcours et l'évolution de cette institution au fil des décennies. Jenny Yalapa.
1: Depuis sa création, le Friendship College a su préserver les valeurs transmises par son fondateur. Aujourd'hui encore, ces principes continuent de guider l'établissement. Shoba Iramon, fille du fondateur et actuel manager du collège, a vu défiler plusieurs générations d'élèves. Si elle se réjouit du parcours accompli par l'institution, elle se dit néanmoins préoccupée par certains fléaux qui touchent la jeunesse, notamment la drogue.
2: Avec tous les problèmes qu'on a, réseaux sociaux, la drogue, bullying, seul, on ne pourra pas combattre ce fléau avec les autorités concernées, les parents, les social workers. Si on travaille ensemble, je suis sûre, moi, qu'on pourra confronter ce problème.
1: Malgré ces difficultés, de nombreux jeunes choisissent de rester sur le droit chemin. Pour eux, l'école joue un rôle essentiel dans l'encadrement et l'accompagnement des élèves.
3: Nous faisons pour nous, professeurs pays, apprendre nous, camarades, entre camarades de l'armée
4: Ici, nous apprenons comment travailler en équipe, comment nous supporter nous, camarades, et comment dans la vie sociale, nous faisons respect nous, grands, et que nous gagnons beaucoup de valeurs.
5: Souvent, il y a une cause, oui, qui explique les élèves qui, s'ils ont dans une attrape là, que je peux aller. Il y a un professeur pareil comme quand qui encourage les élèves pour une école. Aussi, il y a une activité qui pas laisse l'école ressentir comme une prison.
1: Présent lors de cette cérémonie, le ministre de l'Éducation a rappelé que le Friendship College fut le tout premier établissement où il a exercé comme éducateur. Il a encouragé les élèves à persévérer dans leurs études et à croire en leur potentiel.
0: Et puis aux États-Unis, la puissante fusée New Glenn de Blue Origin a explosé hier lors d'un essai au sol à Cape Canaveral en Floride. Une déconvenue de taille pour l'entreprise spatiale du fondateur d'Amazon, Jeff Bezos. Plus tôt, sa société avait indiqué avoir constaté une anomalie lors de l'essai de mise à feu des moteurs de la fusée sur la même plateforme. Si les anomalies lors des tests au sol qui précèdent les lancements sont relativement fréquentes, de telles explosions sont rares et la magnitude de cette dernière fait craindre d'avoir sérieusement endommager le site de lancement sur lequel se trouvait la fusée. Nouvelle qui nous amène à la fin de cette édition. Merci de l'avoir suivi. Merci à Lavisha à la réalisation et Faizan à la technique. Rendez-vous à 19h pour un dernier point sur l'actualité.
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À 18h10 sur votre radio, quelques avis de décès. Le décès de Madame Nicole Martine Jeannot. Madame Nicole Martine Jeannot, ex-habitante de l'avenue Vincent à Rosil, âgée de 68 ans. Le convoi sortira du centre funéraire de Andy Kansens à Rosil demain samedi 30 mai à 10h pour se rendre à l'église Sainte-Anne à Rosil et de là au cimetière Saint-Martin. Le décès de M. Jean-Valéry Novick-Salès. Jean-Valéry Novick-Salès, ex-habitant de la route royale à quartier militaire, âgé de 31 ans. Le convoi sortira de la chapelle ardente d'Eliensons à la route royale à Beaubassin demain samedi 30 mai à 10h30 pour se rendre au crématorium de Palma à Quatre Bornes. Le décès de Madame Gladys Macatia. Décès de Madame Marie Gladys Macatia, née Philogène, ex-habitante du Camberto à Britannia, âgée de 69 ans. Le convoi sortira de la chapelle ardente de Mourat à la route royale à Petite Rivière demain samedi 30 mai à 11h pour se rendre à l'église à Sacré-Cœur à Rivière des Anguilles et de là au cimetière de Suyac. Le décès de Madame Marie-José-Édouard Desvaux. Marie-José-Édouard Desvaux, née Édouard, âgée de 71 ans. Le convoi sortira de sa résidence à la rue Philippe-Roussette à Camp-Chaplon à Paille demain samedi 30 mai à 11h30 pour se rendre à l'église Saint-Vincent-de-Paul à Paille et de là au

cimetière de paille. Et le décès de Madame Maud Paris. Madame Maud Paris, née Samoudi, aussi connue sous le nom de Nathalie, âgée de 57 ans, le convoi sortira de la chapelle ardente d'Eliensons à la route royale à Beaubassin. Demain samedi 30 mai à 13h45 pour se rendre à l'église Saint-Jean et de là au cimetière Saint-Jean. À toutes ces familles endeuillées, la MBC présente ses sincères condoléances.

Voyons ensemble les nouvelles du temps. D'abord pour Maurice, communiqué de la météo émis à 16h30 en ce vendredi comme situation générale. Un courant d'air léger circule sur notre région avec des nuages, donc associés à une ligne d'instabilité venant de l'Est qui influenceront le temps local à partir de demain matin. Les prévisions pour les prochaines 24 heures, essentiellement beau ce soir, sauf pour quelques averses occasionnelles sur les régions en hauteur, avec une température de 17 à 19 degrés sur les hauts et de 21 à 23 degrés sur le littoral. Nuageux demain au réveil avec des averses surtout sur la partie est de l'île et sur les hauts. Par contre, le ciel va s'éclaircir graduellement tard demain après-midi avec une température demain en journée de 22 à 24 degrés sur les hauts et de 26 à 28 degrés sur les régions côtières. Vent léger et variable cette nuit, soufflant du secteur est environ 15 km/h avec des pointes de 50 km/h sous les averses. Attention, mer forte au-delà des récifs avec des houles du secteur sud de l'ordre de 2,50 m et les sorties en haute mer sont donc déconseillées. Un petit coup d'œil à l'horaire des marées. Marée haute ce soir à 23h44 et demain à 12h54. Marée basse en ce moment et demain matin à nouveau basse à 6h36. Le soleil va se lever demain à 6h37. Voyons le temps qu'il fera pour Rodrigue cette fois, toujours suite au communiqué émis par Météo Maurice à 16h30 cet après-midi. D'abord, comme situation générale à Rodrigue, le fort anticyclone loin au sud-est des Mascarins maintient des alizés modérés sur la région. Prévision pour les prochaines 24 heures à Rodrigue, ciel mi-couvert ce soir avec quelques ondées, beau temps ce soir et tôt demain matin avec une température de 20 à 23 degrés prévus ce soir. Période nuageuse au cours de la journée de demain avec quelques grains et côté température 25 à 27 degrés. Vent du secteur est de 25 à 35 km/h avec des rafales de l'ordre de 60 km/h. Mer forte de la des récifs avec des houles du sud-est de l'ordre de 3,50 m et des sorties en haute mer dans les lagons sont déconseillées. Toutefois, l'état de la mer va s'améliorer dans les lagons demain après-midi. Un petit coup d'œil sur ma pluviométrie durant les dernières 24 heures, donc jusqu'à 16 heures cet après-midi. Pointe Canon, 0,9 mm de pluie. Pleine Corail, 3,0 mm de pluie. Montagne du Sable, Trace, Patate Théophile, Trace, de même qu'à Songe et Rivière Banane. L'orée a démarré, marée haute à 23h49 et demain à midi 18, marée basse en ce moment et à nouveau basse demain matin à 6h11. Le soleil va se lever demain matin à Rodrigue à 6h13. Et enfin, un communiqué pour Agalega, émis à 16h45 en ce vendredi après-midi comme situation générale à Agalega. Quelques nuages venant du sud-est influencent le temps local. Prévision pour les prochaines 24 heures, parfois mi-couvert durant la nuit avec quelques averses et une température de 26 degrés donc attendue ce soir et beau temps demain avec une température de 32 degrés demain en journée. Le vent soufflera de l'est à sud-est environ 20 km/h mais agité avec des vagues de l'ordre de 2 mètres. Côté pluviométrie durant les dernières 24 heures, donc du 28 mai au 16h jusqu'à cet après-midi 16h, 0 mm de pluie. Un petit coup d'œil sur l'horaire des marées pour Agalega. Marée haute à demain matin à 3h06 à 15h45. Marée basse ce soir à 21h48 et demain matin à 8h58. Le soleil va se lever demain à Agalega à 6h24. Voilà pour les communiqués, donc les AVDC et la météo. Restez avec nous à suivre Tough Time.

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1: Aujourd'hui, nous célébrons toutes les mamans. 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
2: Je

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2: 18h23, c'est l'heure de parler des courses maintenant, Tough Times, donc c'est l'heure des courses avec Rajiv Gumput et le consultant, notre ami Megraj Veria, en studio, en direct. Bonsoir messieurs.
3: Bonsoir Elvis, bonsoir à toutes et à tous. Cinquième journée de la saison, Megraj, bonsoir.
4: Bonsoir Rajiv.
3: De net break la semaine prochaine. Donc là, tout de suite, dans l'attaque, la cote de cette cinquième journée, un retrait dans la sixième course. Numéro 3, Good Council retiré. Zavion Emergency Acceptor entre dans les courses là, monté par Tejash Juglal, ce qui fait qu'il l'écurie Paul Foucault, Nena. 3, Seval dans sa 1500 mètres, groupe D là. Numéro 1, Meridius pour Aqua Stallion, Scotty Collis. Le 2, At My Command de l'écurie Jada Raymond Danielson. Le 4, Quasi Faux Chou de l'écurie Amasi Udial da Silva. Le 5, Seloukoué pour l'écurie Paul Foucault de Manuel Nunes qui effectuait son retour. Le 6, William Iron Arm de l'écurie Vincent Allette, Luis Corrales. Le 7, Underworld, à nouveau de Jevina Ota, Grand Van Niekerk. Le 8, pour lui, de l'écurie Gojadar, Giovanni Santos Stockjohn. Numéro 9, Sugar Blast de l'écurie Vincent Allette, Robbie Bicari. Le 10, Tamaris Tree de l'écurie Paul Foucault, que c'est Ramsamien. Numéro 11, Zavion, également de l'écurie Paul Foucault. Tejash Juglal, je lis les courses. C'est Loukoué. Il y en a Underworld pour lui, Atmai Koman. Ça, c'est quelques possibilités.
4: Oui, une course très disputée. Une course préparative pour notre deuxième classique qui est le Bobby Cup. Moi, dans cette course, j'aime bien C'est Loukoué. Vous pensez, c'est un poussé qui est vraiment au top au niveau de la condition. Rien à dire, rien à reprocher à ce coursing, la préparation idéale, il est vraiment dans une super condition, il perdit 11 kilos et ces 11 kilos en moins peut être réflecté sur sa forme demain quand on tourne dans les paddocks, il est vraiment dans une super condition et pour moi il est le cheval à battre dans sa dernière sortie, à sa dernière sortie plutôt, peut-être grande, pas trop inspirée, mais c'était aussi quand même sa première journée, allons dire, ici à Maurice, donc il y en a une excuse à faire valoir, il prend une mauvaise les deux, il y a l'endan, ensuite il finit les courses à des hauts. Donc, cette fois-ci, vous pensez avec Manuel Nunes qui connaît mieux la piste, vous pensez les pour faire mieux avec sa dixième ligne, avec le pas qui nous peut expecter avec les avions, Tamaris Tree, Sugar Loss, William Ironhorn, vous pensez pour une entrée pendant la course, donc les pour définitivement bien terminer, vous mettez à la première place. Derrière lui, vous mettez Underworld, qui est un très bon cheval, un super coursier qui. Pénon en y a envie assez loupé au niveau de la classe et aussi à valeur intrinsèque. Avec sa cinquième ligne, il sera bien positionné. C'est un coursier qui sortit très très vite des boîtes. D'ailleurs, il s'est montré lors de ce Boyer Trial. Il sera fort probablement dans le boxy, dans cette course et dans sa même circonstance. Et puis, il avait une très très bonne chance lui aussi. Derrière les deux monstres de cette saison, on met pour lui qui prend de démérité en sa dernière sortie. Encore une fois, slow, pas vraiment dans la course, mais il termine bien. Pour moi, sa course a pu impressionnant reste la coupe d'eau de la saison dernière quand il tourne quasiment 7 wide pour les terminer de longueur du gagnant qui était Meridius. Là, avec sa première ligne, s'il est bien souhaité cette fois-ci, vous pensez qu'il y a une très bonne chance, mais tout dépendra de son départ parce qu'il nous connaît quand il manque un petit temps d'arrêt, il est capable de retrouver les box ou même en arrière God. Donc, tout dépendra de son départ, mais pour lui, il est vraiment dans une super condition. Et à la quatrième place, vous mettez Atman et Coman qui me trouve en gros progrès cette saison. Vous pensez, nous vous trouvez le meilleur Atman et Coman cette saison.
3: Sixième course.

0: tactiquement, l'IPU très intéressant. 1500 mètres, ça veut dire, je vais te poigner à peu près, vu le champ qui est là, 150 mètres pour essayer de placer et vite d'être wide en montée au premier tour, non? Surtout pour Michael Mann, qui bien sûr monte sa couloir extérieur là. Ben Seval qui n'a pas quasi faux chou qui tient peur dans la dernière fois. On a bien guetté un coup avec ce troisième couloir quand il retrouve lui. William Aydorm qui est capable pour une position handy avec Luis Corrales qui a de bonnes mains. Peut-être que sur l'entourage, peut expecter monte William Aydorm comme il se monte Side of House Rules la dernière fois. Un peu même style. Underworld ou Finjali, à mon avis, un excellent coursier qui peut certainement pick-up à partir de là. Mais l'Osso Valais, déjà, ça c'est Valais, pas pour être tout le monde, s'il gagne Underworld, fin cause pour lui, Sugar Bloss, Nouré Gately, nous sommes dans Tamaris Tree. Je suis bien content sur le run de la dernière fois, même si c'est un cheval qui fait mieux quand il y a le 1800, 2000 mètres. Un bon coursier, je pense, pour l'avenir. Tamaris Tree. Dans le désordre ici, 7 Underworld, 5 Seloukwe, 2 At My Command, et je peux ajouter le numéro 10, Tamaris Tree également. Nous sur la première course, 1365 mètres, benchmark 31, 5 partants, numéro 1 Ico Ico de l'écurie Paul Fauquier de Manuel Dunes, le 2 Side House Rules de l'écurie Pritam de Billy Scorales, le 3 Cybotics pour l'écurie Vincent Allette Robbie Bicari, le 4 Diamond Days de l'écurie Gajda Raymond Danielson et le 5 Future Frequency également de l'écurie Gajda Future Frequency est monté par Bawan Soufol Toc Jaune avec beaucoup de plaisir qu'il nous retrouve ce coursier qui s'y connaît banan nuit après ce 2 sorties.
1: Oui, Future Frequency, très bon cheval d'ailleurs, mais bon, Diamond Days reste le cheval à battre sur ce qu'il a démontré à l'entraînement, mais aussi à sa dernière victoire, qui est quand même très très impressionnante. Mon parcours n'est pas à cause plus sur Diamond Days, qui vraiment, il est dans une super condition, sur Choban Gallo, déjà très très impressionnant. Moi, peut-être un outsider qui m'a bien content dans ses Future Frequency, qui nous a répondu avec beaucoup beaucoup de confiance. Certes, le cheval a connu un petit pépin. Au niveau de son genou, mais son entourage décide de donner tout le temps nécessaire. C'est un coursier qui nageait aussi beaucoup, et avec sa troisième ligne, c'est un coursier qui sortit bien des boîtes, des poules bien placées, des poules peut-être aux côtés de Ico Ico. C'est un coursier qui m'a trouvé Thierry Fischer 2200 et là il y a 1400 roupies. Pour moi, sur la forme qui est hyper affichée, il y a un très très bon outsider qui nous vient répondre et nous vient inclure de toutes nos bonnes combinaisons. Mon trouvé ce matin vraiment dans une superbe condition. Et les poules bien placées, les poules devant Diamond Days dans cette épreuve. Et les capables de demander sur froid à ce compagnon d'écurie. Pour compléter le tiers, on peut ajouter Ico Ico qui est vraiment lui aussi dans une bonne condition. Et mon pensée, sa dernière course nous a mis aux oubliettes. Il y a des courses difficiles, il carried wide à un moment de la course. Et ensuite, il attaque complètement wide. Mon pensée nous a mis un très lourd sur les courses là. Et avec sa première ligne, les poules bien mieux aux avant-postes cette fois-ci. Pour la gagne dans Diamond Days, mais attention, ce Future Frequency, je l'aime bien, et Ico Ico.
0: Donc, cette première épreuve des Diamond Days, capable de montrer beaucoup trop faux, avec Future Frequency, le numéro 5, et le numéro 1, Ico Ico. Noël sur la deuxième course, 990 mètres, 0,25, numéro 1, Carnarvon, nouveau de Jovina Hotel, Grand Van Niekerk, le 2, Holy Star, d'écurie Arvid Nagadu, Yanish Taka, le 3, Jet Blackfire, nouveau de l'écurie Vicky Rui, Giovanni Santos, c'est un cheval qui finit de jouer. Numéro 4, Midnight Flyer, un nouveau d'écurie Gajda Raymond Danielson, le 5, Blown Away, pour l'écurie Rameshwar Gajda Donovan Mansour, le 6, Global Warrior, d'écurie Vincent Lett, Kishan Chumman, le 7, Indigenous, Aqua Stallions, Cody Collis, le 8, Nordic Prince, Vincent Lett, Robbie Bicari, le 9, Stepping Out, Tamar Siudiel, avec Da Silva en selle. Les trois nouveaux qui sont capables de jouer les premiers rôles.
1: Oui, les trois nouveaux capables de jouer les premiers rôles, mais moi, j'ai un petit penchant pour Holy Star qui est déjà un run dans la zone, vous pensez. Ça va maintenant pour aller au moment de bien avec sa quatrième ligne, il est pour bien sauter, il est pour positionner aux avant-postes, il est le plus rapide du lot. Et sur la forme qui est bien affichée, vous pensez maintenant pour bien galoper pour une Tiali. Elle est vraiment dans une superbe condition actuellement, il réalise trois galops, c'est à nous dire deux, voire même trois dernières semaines qui est vraiment impressionnant. Et pour moi, il faudra être très très fort pour le rattraper. D'ailleurs, lui, moi, Midnight Flyer, vous pensez ce cheval-là, fin bien improve au niveau de la condition. Les tigres un petit pépin après ce Boya Trial sur l'entourage, il décide de donner tout le temps nécessaire et sur la forme qui peut afficher actuellement, vous pensez

0: un très très bon second choice dans la course. Et pour compléter le tiercé, on peut ajouter Connor Vaughan qui m'a pensé sur la forme qui est affichée aussi par rapport à l'entraînement. Nous vous inclure lui dans le tiercé.
1: Tactiquement, pensez Hollister pour tout seul, devant
0: comme au guitar son intérieur, il y a un Jet Blackfire de sa deuxième ligne qui a un coussé qui fait plutôt bon, qui a le point midfield ou même en Royal God. Nous avons Midnight Flyer qui ne suit proche du pas, mes amis, aux avant-postes. Nordic Prince, une réalisation de Miguel, les courses quand il est off-pace. Donc, faut probablement il sera seul aux avant-postes. Et même à son extérieur, mon parcours est aussi vite qu'il est. Peut-être un petit outsider qui nous a besoin de répondre, nous a besoin de reggaetly, c'est Global Warrior. Sa dernière sortie, il tire pratiquement 15 à 17 longueurs derrière en arrière God. Il a référé pratiquement 10 longueurs sur le peloton. Et ce jour-là, il y avait un longueur entre 8 à 9 longueurs entre lui et Fine One dans la course. Et à l'arrivée, il devance Fine One, il finit devant lui alors que Fine One travaillait très très bien. Mon seul souci avec ce coursier, Moses espérait qu'il ne prendait pas. S'il ne prendait pas, attention à ce coursier.
1: Donc, c'est un cheval qui gagne les courses, hein, Global Warrior, certainement tôt ou tard. Peut-être il y a des courses targeted pour lui. Ici, mon poil dans le désordre pour le 2 Hollister. Je me méfie beaucoup du numéro 3 Jet Blackfire, d'ailleurs, comme on dit, un peu plus bonnet, finalement du jeu enregistré là-dessus. Le numéro 1, Connor Vaughan, et le 4 Midnight Flyer. La troisième course, 1365 mètres, benchmark 41. Numéro 1, Happy Days, de l'écurie Paul Foucault, Manuel Nunes. Le 2, Secret Passage, de l'écurie Rameshwar Gajdar, Donovan Mansour. Le 3, Siriano, et nouveau de Jevin Aota, Grant Van Niekerk. Le 4, Global Dollar, de l'écurie Samraj Mahdia et Anish Takel. Le 5, Meyer Angel, qui nous vient ignorer sur les courses dans la Duchesse, de l'écurie Paul Foucault, et monté par Kirsty Ramsay.
0: Oui, définitivement, nous avons ignoré la dernière course de Meyer Angel. Personnellement, vous pensez qu'il pourrait faire une très bonne course, surtout avec sa première ligne. Donc, il pourrait retrouver, il faut probablement aux avant-postes. Mais moi, j'ai un petit penchant pour Siriano. Vous pensez que c'est un très bon cheval qui peut gravir les échelons ici, ici à Maurice. Il travaille très, très bien, d'ailleurs, à l'entraînement Siriano. Mon seul souci avec lui, il n'est pas pour essayer aux avant-postes, mais connaissant Grant Van Niekerk, je pense qu'il prend la bonne décision avec ce cheval. Sur la forme sud-africaine, je pense qu'il est le second best. Happy Days est peut-être le cheval qui a la meilleure forme sud-africaine dans cette course. Donc, on met Siriano à la première place. Derrière lui, je peux inclure Happy Days. C'est un coup, c'est qu'il a aussi de la tenue. Donc, il est capable d'essayer de démarrer à un moment si Meyer Angel est trop réduit à la course aussi. Donc, Siriano, Happy Days et Meyer Angel pour compléter le tiercé.
1: Alors, Siriano également. Bon, méfiez-moi énormément du numéro 1, Happy Days. Surtout avec la main de Manuel Nunes et le numéro 2, bien sûr, Secret Passage. La quatrième course, 990 mètres, benchmark 46. Numéro 1, Grand B, d'écurie Gajda Raymond Danielson, le 2 Alpine Challenge, de l'écurie Paul Foucault, Tejas Jaglal. Numéro 3, Cool Cat, l'écurie Jevina Ota, Bowen Souffol. Le 4, Stated, pour Aqua Stallion, Scotty Collis. Et le 5, Mystic Majesty, l'écurie Vicky Rui, Giovanni Santos. Mystic Majesty, grand favori, mais c'est un petit field. Sienna Train, attention à une finisseur.
0: Oui, Sienna Train, définitivement, nous capables de méfier nous de Grand B dans cette course. Mais tout dépendra de comment la course va se dérouler. Mystic Majesty hérite de la première ligne, il réalise un Boyer Trial mardi. Très très impressionnant, mais mon seul souci, faire un Boyer Trial aussi impressionnant que ça et venir courir le samedi, bizarre quand même très très fit, pourquoi pas faire ça. C'est mon seul concern avec ce cheval, sinon au niveau de la condition, il est vraiment très très bien. Il a un petit pépin de santé en début de saison, si on va tromper, il s'est tapé dans le box et ensuite l'entourage lui donne tout le temps nécessaire, il nageait beaucoup. Et ensuite il prend le base work et ligne bien pick-up ce cheval. Mais si arrivé un cool cat aussi qui blinque, pas connu si sur l'entourage pour essayer de mettre les galoupes devant, avec surtout les blinkers qu'il peut mettre à nouveau. Tout dépendra des circonstances de course. Si Mystic Majesty a tout pour lui, il va gagner. Mais s'il y a quelqu'un qui court avec lui, moi j'aime bien Grand B dans cette course. Je pense qu'il y a une course qui galope en 56 face à Warhead, puis descend en 46 pardon, face à Mystic Majesty. Il coûte à 700 roupies ou à 800 roupies. Pour moi, s'il y a une petite surprise ici, ça peut venir de Grand B, donc on prend le risque de mettre Grand B, Mystic Majesty et Stated.
1: Effectivement, le numéro 1 Grand B, un peu comme je peux cause Blue B la semaine dernière, peut-être cette fois-ci c'est autour de ce dernier Grand B avec Raymond Danielson. en respectant bien sûr numéro 5 Mystic Majesty avec ce premier couloir.

0: Mo Pouliman Bantuafiste reprend le numéro 2 Alpine Challenge. Tejas Jaglal avait perdu en course la dernière fois, parce que je trop connais sur la partie initiale qu'il pouvait faire. Il y a le prix en montée, en épaisseur. Cette fois-ci, attention à une surprise venant d'Alpine Challenge. Fin arrive 18h, presque 38, je pense, avant qu'il nous guette les trois autres courses. Nous capables de marquer une pause musicale.
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1: Presque à 18h42, messieurs avec nous, le fin arrive 5e course, 1450 mètres benchmark 51, 5 Powerton, numéro 1 Superior Force de l'écurie Paul Focchione est monté par Manuel Nunes, le 2 Ici Quichy Quichy, le nouveau de Jevina Ota, Nabil Sheikh Bachamia, le 3 Let's Play Poker, également de l'écurie Jevina.

0: Hauteur, monté par Dinesh Souffol, le 4 Monumental de l'écurie Gajdar Raymond Danielson et le 5 National Award pour l'écurie Rameshwar Gajdar de Novan Mansour. Là, ce nouveau, ici Kwishi Kwishi avec Bachamia sur le dos, c'est un coursier qui ne progresse rapidement à l'entraînement, peut présenter une forme appréciable.
1: Oui, c'est un coursier qui ne perdra rien à l'entraînement. D'ailleurs, il est un bon boy à trial, surtout aux côtés de Underworld. Mais moi, mon seul souci avec ce cheval, c'est la distance. 1450 mètres paraît un peu short pour lui. Mais sur la forme hypervichée, Ishikushikushi pour définitivement jouer les premiers rôles dans cette course. Et nous avons compris aussi l'engouement au niveau du betting pour ce coursier. Nous avons fait mention quand même, c'est le premier cheval de Hollywood Bets qui va courir cette saison. Grand plaisir de les avoir quand même ici au champ de Moss. Et nous obtenons quand même pas mal de chevaux dans plusieurs écuries. Et ça, c'est un grand pas, allons dire, pour les courses mauriciennes, surtout en collaboration avec l'Afrique du Sud. Moi, dans cette course, j'aime bien National Award. Il y a une seule affaire qui fait pratiquement 600 moins 11 sur la balance. Là. D'ailleurs, ce matin, nous avons remarqué, moi, j'ai l'impression qu'il y a un peu de light. Moi, j'espérais que ça n'a pas affecté l'île en course, mais c'est ce cheval. Par aux avant-postes avec sa première ligne, s'il est bien réduit, il est démarré à 600 mètres, il fait un long sprint, moi pensé. Il a une très très bonne chance. Uniquement par rapport à la ligne aussi, au niveau du handicap, moi, pour mettre Chandler Ward à la première place. Derrière lui, Monumental, il est vraiment dans une super condition. Pour moi, c'est le cheval à battre et c'est la raison pour laquelle moi, mettre Chandler Ward devant lui parce qu'il m'a pensé pour besoin devant lui pour capable battre. Il est vraiment dans une super condition. Vous pensez sur les courses, il fait énormément de bien et sur la forme qui perd fichée. Surtout battu pour un excellent bois Chorio la dernière fois. Bon, pensez que vous allez prendre avec confiance. Et à la troisième place, bon, mettre Superior Force, qui, bon, pensez Manuel Nunes, pour entendre bien avec ce jour.
0: Alors, faire confiance à Manuel Nunes sur Superior Force, d'accord avec vous pour Monumental et National Awards. C'est une des courses qui, pour jouer, n'a pas grand chose. Moi, j'ai l'impression Superior Force, Monumental, National Award et mon papou. Faire un trait sur les chances d'ici Kwishi Kwishi monté par Nabil Sheikh Bachamia. Je pense que manière qu'il finit de progresser, si il n'a pas un amateur d'outsider, ça, il ne va pas capable contre l'Oli. La septième course, 1500 mètres, benchmark 61, avec 5 partants, numéro 1 Bogalux de l'écurie Pritam Debi Luis Corrales, le 2 Jewel 4 de l'écurie. Samraj Mahadia Rakesh Bogiroti, le 3 Join the Dots de l'écurie Gajadar, Dinesh Souffol, le 4 Prince of Green pour l'écurie Samraj Mahadia, nouvelle unité Roberto Perez, le 5 Menelos de l'écurie Arvid Nagadou, monté par Yanish Taka. Quelques mots sur Prince of Green.
1: Bon, Prince of Green, c'est une course qui peut venir après pratiquement un an et demi. Sur ce qui vient de démontrer, nous, à l'entraînement, on pensait peut-être pour business à premier run. Non, c'est pas une course qui démontre grand-chose, surtout. Sur la piste en sable, peut-être c'est un cheval de course, mais moi personnellement, je préfère Gately avant qu'il m'a capable vaincu le lion en combinaison. Pour moi, pour la gagne, je suis bien content de Join Vedas. Je pensais bénéficier de ces circonstances de course. Nous connaissons Begalux, c'est un coursier qui compte en lancer une longue sprint, et idem pour Menelos. Donc, si ces deux chevaux commencent à se mater à 500 mètres, voire 600 mètres de la course, Join Vedas sera idéalement placé avec sa première ligne. Pour moi, il va courir une superbe course. S'il répète ce dernier des courses, je pense qu'il peut galoper une superbe course. Et pour moi, c'est un très bon outsider. Derrière lui, je mets Bagalux qui, je pense que ça, les courses inférieures, énormément de bien. Il y a encore capable d'improver au niveau de la condition. Et derrière eux, je mets Medellus qui est vraiment dans une superbe condition. Pour moi, si Bagalux pas taquini au bon moment, il peut réaliser le bout en bout. Mais moi, je suis bien content de jouer une Vedas par rapport aux circonstances de course.
0: Alors, dans cette septième course où fin cause l'aspect tactique, si sprint a lancé de loin, effectivement, ça pour favorise Join the Dots, parce que Menelos peine à beaucoup de solutions, il vient de devant. Et les poutiers profitent de ses 56 kilos et que ce deuxième ligne pourrait être devant. Et nous connaissons le style de monde de Yanish Taka, pour être 600-500 mètres, les poutiers manzé faux, ce séval, dans lesquels cas Bogalux, qui Taka connaît. D'ailleurs, Luis Corrales peine à beaucoup de solutions. Il a 5,5 kg de différence entre les deux. Il peut bien essayer de track Menelos pour y en un sens dominer. Dans sa bonne circonstance-là, Join the Dots qui est au milieu, 57,5.

0: kilos de moins que Bogalux et un et demi seulement de plus que Ménélos, mais ça compensait par le fait qu'il joined the dots mieux d'un benchmark 61 comparativement à Ménélos, et ce qui fait qu'effectivement sa capa favorise les dessins du coursier de l'écurie que j'adore. Pas néglige Prince of Green, à la base c'est pas un mauvais coursier. Je me suis gagné l'occasion de faire une interview avec Ashley Mahadia dans la semaine, Nutikos, Prince of Green. C'est un coursier qui, sous précédent propriétaire, Tiasté, avec Ben Hope, qui est capable, mon plus qui s'est en valeur, mais qui après, je te finis décide pour Vanley. Vous connaissez Ben Unknown Factors, même s'il est venu après un an et demi d'absence de compétition, il vient toujours un œil sur lui. Et Join the Dots, Ménélos, Bogalux, les plus suivis dans cette septième course. Huitième épreuve, 1450 mètres, 0,26. 7 par temps, un joli les courses ici. Numéro 1, Backpacker, l'écurie Vincent Allette, monté par Robbie Bicari. Le 2, Black Jack Randall, pour l'écurie Rameshwar Gajda de Novan Mansour. Le 3, Gang Leader, de l'écurie Jevina Ota, Grand Van Necker. Le 4, Canford Lights, pour l'écurie Pritam Debi, Luis Corrales. Le 5, Buggle Boy, de l'écurie Paul Fukuyun, Manuel Nunes. Le 6, Lomu, un nouveau de Vicky Rui, Giovanni Santos. Et le 7, The Centurion, de l'écurie Gajda, Raymond Danielson. Les trois les plus en vue, Black Jack Randall, Buggle Boy et The Centurion.
1: Oui, moi, pensez, cette course se joue entre ces trois chevaux. Mais un petit pensant par rapport à Black Jack Randall, moi, pensez, c'est un super coursier qui me bien éprouve aussi au niveau de la condition. Avec sa sixième ligne, c'est un coursier qui n'en dure pas, moi, pensez, il est capable de retourner une bonne position dans les courses-là. Et mon mot fait de lui mon gagnant. Pour battre Centurion, tu dois être devant Centurion. Et moi, pensez, Black Jack Randall sera devant The Centurion dans cette course. Derrière lui, moi, met The Centurion. The Centurion, la première enseignement, c'est un coursier qui, son entourage en Afrique du Sud, voulait même lui faire courir des courses de groupe. Donc, cela en dit tout. Et cela dit long sur ce cheval. Même au niveau de la condition, il y a encore une marge de progression qui est quand même de bonne augure. Donc, c'est un coursier qui peut continuer à progresser, qui peut continuer à gagner ici à Maurice. Bon, met Centurion à la deuxième place. Et à la troisième place, mon parjou de Buggle Boy, mon pensée, nous faisait reprendre ce cheval. Personnellement, mon pensée, il y a pratiquement les mêmes formes que Diamond Days et nous vous mettre un très lourd sur le dernier des courses, cette fois-ci avec Manuel Nunes. Mon pensée, il vous fait mieux.
0: Cette huitième et dernière épreuve, moi, reste avec le numéro 7, The Centurion. Le coursier appelé à réaliser une bonne carrière au champ de Mars. Derrière lui, le numéro 2, Black Jack Randall, qui nous a certainement respecté sur les courses face à Chicoulet la dernière fois. Et Buggle Boy, qui, moi, tient content. Trouve les galops avec Cover parce que quand il est devant, il paraît à un moment, il arrête galoper. Quand il rentre dans la ligne droite finale, il guette un peu partout et il n'est pas focus dans ce qu'il dit faire. Manuel Nunes prenait un peu de travail à faire avec Buggle Boy. Ça, c'est concernant la 8e et dernière course. Meilleure chance, c'est Outsider, mais Grudge.
1: Alors, comme meilleure chance, moi, je suis bien content. Hollister, Seriano et Seluque. Et comme Outsider, Future Frequency. Join the dots et aussi grand B.
0: Maurice Renaud pour l'outsider de la première course, numéro 5, Future Frequency. Dans la deuxième, le 3, Jet Blackfire. Et que, au bout des mains de Manchefist, suivre également dans la cinquième, numéro 2, ici Quichy Quichy, le nouveau de Jevin Aoutar. Ça, c'est en guise, bien sûr, de Man Outsider. Merci, Megra. J'ai un break la semaine prochaine. Et nous retrouvons la semaine ensuite. Et sinon, bien sûr, demain pour le direct. Au champ de Moss. Merci à Elvis qui finit avec nous à la partie technique. Mesdames, Messieurs, merci de votre attention. 20h15, MBC 11, à ne pas rater le rendez-vous. Fin arrive 18h51, donc on prend droit à une balade musicale avant le point de 19h. Bonne soirée et bon week-end.
2: Merci Rajiv Ganpat et Meg Raj Averia pour Tough Time. On va retrouver bien sûr demain Rajiv et toute l'équipe en direct, télé et sur RM1 pour le reportage des courses. 18h51, comme l'a dit Rajiv, va venir le dernier point info de la rédaction.

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1: Bonne soirée, bon début de week-end. Merci d'écouter RM1, 19h. Le dernier point info, le flash en créole, Angeli Siraten Pulchan, bonsoir.
2: Bonsoir Elvis, bonsoir tout le monde. Tiena ban travaux parlementaires aujourd'hui après-midi à l'Assemblée nationale. 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Ban mesures de surveillance renforcées déjà en place dans ban point d'entrée du pays et n'a ban contrôle sanitaire qui peut faire un dépistage thermique et suivi de ban voyageurs en provenance de ban zone touchée. Ban autorité
1: Voilà, petit souci, donc voilà, ça peut arriver, on a perdu sa voix. Ça arrive. Alors, on va retrouver Angeli d'un petit moment, bien sûr. Voilà, c'est bon maintenant, ça va mieux. Allez, on y va.
2: Dans ce même contexte, l'Organisation mondiale de la santé fin annoncé qu'il y a un premier patient qui atteint du virus Ebola en République démocratique du Congo fin guéri. 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Ban test qui fin faire à l'hôpital dit tout, pas fin révèle aucun signe d'acte criminel, li possible qu'il s'est un suicide. Tous les deux types travaillent dans même l'entreprise à Eben. Voilà, c'était le dernier point info de la journée. Merci au fin suivez-nous et me souhaite tout une très bonne soirée.
1: Merci, Angeli. L'info revient demain matin à 6h pour le flash et à 7h pour le grand journal. Je vous souhaite une belle soirée à l'écoute de RM1. À venir, bien sûr, votre evening set avec Alberto.
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6: très heureux de vous retrouver encore une fois, Alberto, micro. J'espère que ça va, que la journée a été parfaite aujourd'hui. C'est parti pour 2 heures de détente. Evening set. Yeah.

juste après Corneille, voici venir Monsieur Barry White. Et en passant, un petit bonsoir à Pierrot et Ariane qui nous écoutent du côté de Mocha.

Allo vous propose Northern Lights à l'instant, construite sur une basse régulière d'ambiance qui s'installe sur le morceau dans la durée, comme vous l'avez constaté. Prochain morceau, Delmar de Telassie et Aisha Makeba. Sur ce remix de Realigns on Earth, il met en avant les percussions en laissant la voix d'Aisha Makeba respirer. Salut à tous, bonsoir et bienvenue dans le Beat Project. On est ensemble jusqu'à 23h.

Le titre Sexy and I Know It de Herr Vogel livre un remix version house avec un jeu de samples. C'est une progression pensée pour le dance floor à suivre dans la playlist de ce soir. Elul featuring Natasha Calabria version Afro House remix qui repose sur des percussions appuyées mais qui conserve l'énergie vocale emblématique de Natasha. Écoutez ça.

Version Tropical Disco Remix avec un tempo dansant et des éléments disco revisités. Bienvenue si vous venez de vous connecter sur RM1, c'est Erwin avec vous pour le Beat Project. Écoutons juste après Niels F avec Trying to Love, le remix de Gamin qui propose une version plus posée avec un travail rythmique discret et une progression fluide. Bonne écoute sur RM1.

Somebody Already Broke My Heart de Younous Emre, version Deep House du classique de Seid. Cette version conserve l'émotion soulful de l'original, idéale pour des ambiances lounge. Et puis vous écouterez I Game In, Come Together, le titre house moderne qui repose sur une rythmique fluide et efficace, parfait pour créer un moment de connexion sur la piste. Bienvenue, c'est le Beat Project sur RMA.

Crazy Biza et Ben Wiley. Le titre, c'est No More Love Cheesecake Boys Remix, un morceau house énergétique qui réinvente l'original avec des beats puissants, idéal pour les amateurs d'électro moderne. On écoute juste après ça Everything But The Girl Missing, reprise de Daniel Meister. C'est Arvin avec vous pour le Beat Project sur RM1.

sur RMA, c'était le Beat Project entre 21h et 23h. Moi, je vous souhaite un très bon week-end, mais restez branchés sur les ondes de RMA, car juste après, on a calé pour vous les belles petites musiques de nuit sur RMA. Bonne écoute à tous et à très bientôt.

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